0: Ces deux derniers jours ont été marqués par une reprise des hostilités dans le détroit d'Ormuz. Dernier épisode en date, des frappes américaines hier sur deux pétroliers iraniens. Et puis toujours au Moyen-Orient, les hostilités, elles, se poursuivent entre Israël et le Hezbollah. Des tirs israéliens ont tué 10 personnes hier dans le sud Liban. En parallèle, le groupe armé pro-iranien a revendiqué une attaque contre une base militaire dans le nord d'Israël. En France, l'homme suspecté d'avoir tué une collégienne de 14 ans dans l'Aisne a été mis en examen pour viol et assassinat. Le suspect de 23 ans avait reconnu avoir agressé la victime au couteau, mais nie avoir tenté de la tuer. Il a été placé en détention provisoire. Enfin, une dizaine de médias français ont été suspendus au Niger. La junte militaire au pouvoir, en place depuis 2023, a dénoncé des médias qui mettent gravement en péril l'ordre public, parmi lesquels TF1 Info, France 24 ou encore Mediapart. D'autres médias occidentaux comme la radio britannique BBC avaient déjà fait l'objet d'une suspension par le passé. Il est un petit peu plus de 2 heures, vous êtes bien sur le 107.7, retour de l'actualité dans 1 heure. L'infotrafic arrive dans un instant, c'est à suivre juste après la météo. La météo sur le Grand Ouest, marquée par l'arrivée d'une nouvelle perturbation orageuse en provenance de l'Atlantique, avec des éclairs attendus à partir de cet après-midi entre le Cotentin et les Pays de la Loire, également sur l'ensemble de la Bretagne, et puis des orages localement sur l'Aquitaine en deuxième partie de journée. Au cœur des terres, la tendance est plus positive avec un temps plutôt calme et des éclaircies toute la journée, mais le ciel va tout de même se couvrir dans l'après-midi, particulièrement sur le Midi-Pyrénées. Enfin, un ciel bien dégagé à Strasbourg. Une belle douceur côté température, avec des maximales de 17 à Brest, 20 à Toulouse, 22 à Strasbourg et Angers, 23 au Mans, jusqu'à 24 à Paris.
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0: Et vous prêtez toujours attention sur l'A63 à cet accident, kilomètre 113 de l'autoroute que vous empruntez dans le sens Bordeaux vers Bayonne. Je vous rappelle qu'un véhicule est accidenté et conséquence, la voie droite et la bande d'arrêt d'urgence sont toujours neutralisées. Donc vous levez bien le pied et surtout vous vous décalez le plus sur la gauche possible, une dizaine de kilomètres avant d'arriver sur la barrière de péage de Castets. L'occasion pour moi de vous rappeler que c'est dans ce genre d'événement qu'il faut respecter le corridor de sécurité. Concrètement, vous allez arriver à proximité de l'accident et vous devrez vous décaler le plus possible afin d'assurer la sécurité de tout le personnel en intervention et donc si possible de laisser une voie d'écart entre la zone balisée par les cônes de chantier et votre véhicule. Partout ailleurs, les actualités trafic sont dominées par quelques véhicules arrêtés dans des bretelles à l'image de l'A89 que vous parcourez entre Bordeaux et Lyon, direction Lyon, attention, kilomètre 202 de l'autoroute, vous approchez du secteur de Tulle et vous êtes vigilant puisqu'un véhicule est arrêté dans la bretelle de sortie Saint-Germain-les-Vergnes. Et puis j'en termine avec le sud-ouest par cette information sur l'A62. Je vous rappelle qu'un sanglier a été aperçu entre Bordeaux et Agen, que vous circuliez direction Toulouse ou direction la Gironde sur cette autoroute. Eh bien, vous ouvrez bien l'œil dans les deux sens de circulation à proximité de l'échangeur 6 Aiguillon. Partout ailleurs, ça se passe très bien, en particulier sur le quart nord-ouest, aucune difficulté.
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Le 107.7 à vos côtés sur la route du week-end, sur le Grand Ouest. De bonnes nouvelles du côté de l'autoroute A63 pour débuter ce flash. Je vous rappelle qu'un accident, un véhicule accidenté est toujours en cours sur cet axe que vous empruntez dans le sens Bordeaux-Bayonne. La bonne nouvelle, c'est que la voie de droite n'est plus obstruée, elle n'est plus neutralisée pour permettre le dépannage de ce véhicule. Pour autant, il y a toujours beaucoup de monde en intervention. 10 km avant d'arriver sur la barrière de péage de Casse-Tête, les forces de l'ordre, les pompiers notamment. En tout cas, vous continuez de bien ralentir à l'approche de ce véhicule. Vous respectez le corridor de sécurité. Je vous le rappelle, vous vous décalez au plus afin de laisser au moins une voie de circulation entre vous et l'événement pour la sécurité de tous. Et puis, je vous rappelle cette information du côté de l'autoroute A62 que vous empruntez entre Agen et Bordeaux, que vous rouliez direction le Lot-et-Garonne ou direction la Gironde. Eh bien, attention face à ce sanglier toujours aperçu près des voies kilomètre 90. J'en termine avec une information sur le quart nord-ouest. Je vous rejoins non loin de Blois, c'est pas très simple à dire. Sur l'autoroute A10, en tout cas, vous avez passé Tours, direction Blois, direction Paris. Un poids lourd est toujours en cours de dépannage dans la bretelle de sortie de l'aire de repos Bruyère. C'est au kilomètre 165. Une aire de repos qui me permet de vous rappeler que vous avez des aires de service ou de repos tous les 15-20 km environ sur les autoroutes. N'hésitez pas à vous arrêter pour faire une petite pause. Dès que vous sentez la fatigue vous gagner un petit peu, bien sûr, pratiquez simplement une micro-sieste. Par exemple, une vingtaine de minutes, ça peut faire toute la différence pour repartir bien concentré ou simplement passer un petit peu de temps en famille, pourquoi pas, pour vous qui nous écoutez sur la route du week-end. Restez bien avec nous puisque la première partie de votre agenda des sorties vous emmène dans le sud-ouest, direction Montauban ou direction également le centre en Corrèze ou Clermont-Ferrand. Bref, de nombreuses activités à suivre dans votre rendez-vous de l'agenda des sorties. C'est juste après Jean-Louis Aubert.

0: Présente Marie Serve pour l'opéra Auvergne-Clermont-Ferrand.
1: Une cantatrice un peu exubérante avec une de ses complices. Elles vont chanter le courant de la ballade et on va découvrir ainsi l'opéra-théâtre et l'art lyrique grâce à elles deux. C'est Lauriane Nourry qui est les sopranos qui donnera quelques airs d'opéra. Toutes les deux, elles seront en costume, mais un peu exubérant. Elles vont un peu faire tomber quelques clichés liés à l'opéra, puisque là, c'est très fantaisiste. On se prend pas trop au sérieux. Et à la fois, on va quand même apprendre quelques éléments sur l'histoire du bâtiment ou sur l'histoire de l'opéra.
0: Et l'opération Tous à l'Opéra se tient gratuitement à Clermont-Ferrand tout au long de la journée de samedi. On s'y rend par l'A710 direction le centre-ville. Direction maintenant Montauban, où la salle Rythmi programme dimanche une nouvelle adaptation du Petit Prince. Le narrateur n'est autre que Philippe Torton dans une scénographie magnifiée par de la magie augmentée de Moula, ce jeune illusionniste spécialiste de l'IA. Vous serez aussi subjugué que vos enfants par ce spectacle. Et puis la fête de la fraise s'organise ce week-end dans la sublime cité médiévale de Beaulieu-sur-Dordogne, en Corrèze. Ici, la gariguette est la star des fraises. Elle se déguste toute crue ou dans des tartes géantes. Deux journées ponctuées de nombreuses animations pour tous. Je vous retrouve dans quelques minutes avec de nouvelles idées de sortie pour votre week-end dans le Sud-Ouest.
2: Merci Marielle, on vous retrouve tout à l'heure pour nous parler notamment d'une toute nouvelle exposition à Cahors consacrée aux peintures du chanteur disparu Nino Ferrer, amoureux du Lot et de ses paysages. Le Lot, entre autres, on y revient dans quelques minutes pour faire un nouveau point sur l'actualité du trafic, 2h23, j'espère que tout se passe bien pour vous sur la route à l'écoute du 107.7. Voici Sienna Spiro, suivi de Dizis pour la musique, simplement le temps pour moi de vous informer d'un véhicule arrêté sur l'A62, au-delà du réseau Vinci Autoroute, kilomètre 5 de l'autoroute dans le sens Toulouse vers Bordeaux. Pour vous qui donc arrivez sur Bordeaux d'ici quelques kilomètres, attention dans le secteur de Cadojac à ce véhicule arrêté.

0: C'était Disease sur le 107.7, 2h29. Soyez les bienvenus si vous venez de nous rejoindre. Retour du trafic dans 30 secondes.
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0: Et d'excellentes nouvelles dans ce point trafic avec des conditions de circulation au vert, pourrait-on dire, en particulier autour des grandes agglomérations, que vous m'écoutiez du côté de Paris, de Nantes, de Tours, La Roche-sur-Yon, Niort, Bordeaux, Brive ou encore Toulouse. Aucune difficulté à cette heure sur la route de ce samedi matin. Je vous rappelle simplement qu'un accident est toujours en cours sur l'autoroute A63, l'autoroute des Landes, que vous empruntez dans le sens Bordeaux vers Bayonne. Attention, kilomètre 113, vous respectez bien le corridor de sécurité, puisqu'une voiture est toujours en cours de dépannage sur bande d'arrêt d'urgence. Il y a beaucoup de monde en intervention sur les lieux. Donc encore une fois, vous ralentissez bien 10 km avant la barrière de péage de Castets pour la sécurité de tous les intervenants. Et puis, j'en termine tiens avec une information qui me parvient à l'instant. Et je vous rejoins sur l'A10, cet axe que vous empruntez entre Bordeaux et Paris, long de plus de 500 km, kilomètre 65. Vous circulez en direction de la région parisienne. Vous avez passé Orléans. Attention, puisqu'un poids lourd est arrêté dans la bretelle de sortie Jean Villalaine.
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0: Et après la région parisienne, et bien direction le sud-ouest dans un instant avec votre agenda des sorties, seconde partie. Nous y retrouverons Marielle Tillier pour traiter d'une exposition inédite autour des peintures de Nino Ferrer à Cahors. Une journée magique dans un château du Haut-Médoc ou encore un festival de danse latine dans les Landes. Allez, j'espère que je vous ai donné l'eau à la bouche. En attendant, on écoute Gwen Stefani.

0: Votre agenda des sorties dans le Sud-Ouest, deuxième partie. Marielle Tillier, le musée Henri Martin de Cahors accueille dès cette semaine une exposition consacrée aux œuvres de Nino Ferrer. Le chanteur, installé dans le Lot, a rarement montré son travail. C'est la première exposition de cette ampleur qui lui est consacrée.
1: 60 peintures, dessins et gravures sont présentés, ainsi qu'une centaine d'objets personnels de l'interprète du Sud. Les paysages du Lot figurent dans la quasi-totalité de son œuvre, marqués aussi par plusieurs autoportraits au style très personnel, comme nous l'explique Rachel Amalric, la directrice du musée.
2: Nino Ferrer était un artiste peintre extrêmement cultivé. Il avait une sensibilité très élevée, il connaissait les grands maîtres, il connaissait aussi les surréalistes, qu'il aimait énormément, et donc il a des influences mêlées et retravailler, un peu comme tout artiste. Donc on a des influences surréalistes et des influences un petit peu plus anciennes, en sachant que pour lui, certains artistes de la période médiévale ou début Renaissance sont des surréalistes. Il appelle ça l'antiquité du surréalisme. Donc on va dire qu'on peut le classer parmi les artistes surréalistes, mais peut-être plus comme un artiste singulier.
1: Et l'exposition Nino Ferrer peintre est à découvrir jusqu'à la toute fin de l'année au musée Henri Martin de Cahors, en s'y rend par la sortie 57 de l'Avent. Une journée magique vous attend ce samedi au château Citran. C'est à Avançant dans le Haut-Médoc, au nord de Bordeaux. La visite du château débute auprès des pans du parc et une conteuse vous attendra ensuite dans le salon pour raconter l'histoire d'Alice au pays des pans et sa rencontre avec la déesse Flora. Vos enfants pourront ensuite créer une œuvre inspirée de ce joli conte. Et puis ce week-end, vous pourrez aller vous sur le festival Ritmo y Alma à Mont-de-Marsan. 3 jours intenses et vibrants dédiés à la bachata, la salsa et la kizomba. Des professeurs européens et des DJ vous apprendront ces danses du soleil dans une ambiance chaleureuse et festive. Déjà excellent week-end.
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La Bosse, c'est un titre signé Marguerite. Vous êtes bien sur le 107.7, il est 2h passé de 41 minutes et vous pensez toujours à faire des pauses régulièrement, même si le trafic est bien calme. Attention, hein, puisque justement ces conditions peuvent être trompeuses. On peut s'imaginer que eh bien, du fait qu'il n'y ait que peu de monde, cela va bien se passer. Mais pour autant, il peut y avoir des événements la nuit, à la fois des accidents, des animaux près des voies, encore des obstacles. Et pour rester bien concentré face à tous ces événements, eh bien, vous pensez à vous arrêter et à vous reposer un petit peu, je compte sur vous. On reparle du trafic en détail dans quelques minutes, juste après Louane et Jason Derulo.

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1: h 46, très bon réveil à l'écoute du 107.7. Le trafic se passe toujours très bien sur le Grand Ouest. Vous êtes peu nombreux sur la route à 7h et ça se ressent à niveau actualité trafic avec quasiment aucune actualité à vous délivrer à 7h, si ce n'est les suites de cet accident sur l'autoroute A63, direction le département des Landes, à proximité bien sûr de l'Atlantique, kilomètre 113 de cet axe que vous empruntez depuis Bordeaux, direction Bayonne, à 10 km avant le péage de Castet. Il faut toujours composé avec un accident sur voie de droite et bande d'arrêt d'urgence. Conséquence, vous devez bien serrer sur la gauche et surtout ralentir, c'est le plus important, puisqu'il y a beaucoup de monde en intervention à cet endroit, les forces de l'ordre, les gendarmes ou encore le patrouilleur. Attention, puisque l'intervention peut prendre un petit peu de temps. Donc en attendant, vous restez bien vigilant et vous levez le pied au kilomètre 113 dans le secteur de Castet. Et puis vigilance également dans un secteur tout autre. Je vous rejoins sur la dans le sens Bordeaux-Paris, kilomètre 65. Vous avez passé Orléans et le Loiret et vous tentez peut-être de quitter l'autoroute par la bretelle de sortie Jean-Ville-Alaine. Attention, puisqu'il y a un poids lourd arrêté dans cet échangeur. Vous pouvez anticiper en quittant l'autoroute par l'échangeur précédent qui porte le numéro 13. C'est la sortie Artenay. Restez bien sur le 107.7, l'infotrafic, vous le savez, c'est tous les quarts d'heure, ou plutôt, si nécessaire, je reste à vos côtés. Et on continue en musique, on reprend tranquillement la route avec Syl.

C'était la douce voix d'Elena pour vous accompagner à cette heure bien tardive sur le 107.7. Merci de nous avoir choisis. Je vous retrouve dans quelques minutes pour les informations, la météo et un retour détaillé au trafic. Je vous rassure, toujours de très bonnes nouvelles. En prévision, un trafic bien calme encore à cette heure. Terence Trent D'Arby pour terminer l'heure en musique.

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1: Bonjour à tous. À la une, l'Organisation mondiale de la santé dénombre à l'heure actuelle 6 cas de contamination à l'antivirus. 29 personnes contacts qui ont quitté la croisière touchée par le virus en cours de voyage à Sainte-Hélène sont toujours recherchées par l'organisation. Le navire MV Ondus est attendu ce dimanche matin sur l'île de Tenerife en Espagne pour y débarquer ses passagers. Aucun d'entre eux ne présente de symptômes, précise l'OMS. Donald Trump attend une réponse de l'Iran à sa proposition d'accord ce soir aux États-Unis. Les pourparlers pour mettre un terme à la guerre au Moyen-Orient semblent toujours au point mort entre les deux pays, alors que les échanges de tirs ont repris hier dans le détroit d'Ormuz. Deux pétroliers iraniens ont été aperçus en flammes après des frappes américaines. Et puis, conséquence habituelle des tensions dans la région, les cours du pétrole se maintiennent en hausse. Hier soir, le prix du baril de Brent s'élevait à un peu plus de 100 dollars, tout juste au-dessus du prix du baril américain WTI. En France, le suspect dans l'enquête sur le meurtre d'une collégienne de 14 ans dans l'Aisne a été mis en examen hier. L'homme de 23 ans est poursuivi pour homicide volontaire et viol sur mineur, après avoir mortellement poignardé sa victime sur la route du collège mercredi. Il a reconnu être l'auteur des coups mortels, mais nie avoir tenté de tuer sa victime. En football, soirée très contrastée hier soir entre le RC Lens et le FC Nantes. Les Lensois ont assuré leur qualification en Ligue des Champions la saison prochaine grâce à leur succès 1-0 face aux Nantais en ouverture de la 33e journée de Ligue 1. En face, les Canaris sont officiellement relégués en Ligue 2, une première pour le club champion de France depuis 2013. Et puis un mot de cyclisme pour terminer. Premier succès sur un grand tour pour le Français Paul Magnier. Le coureur de la Soudal Quickstep a remporté au sprint la première étape du Tour d'Italie. Disputé en Bulgarie. Il endosse à seulement 22 ans le maillot rose du leader du classement général. Il est 3h, passé de 2 minutes, vous êtes bien à l'écoute du 107.7, vous restez bien avec nous. Dans un instant, le trafic arrive, ce sera juste après votre météo. Une météo toujours capricieuse sur le Grand Ouest en ce samedi, même si la matinée s'annonce globalement positive avec des éclaircies à l'intérieur des terres, de l'île de France à l'Occitanie. Notez tout de même un ciel plus voilé au sud et quelques gouttes de pluie sur la pointe bretonne. En revanche, dans l'après-midi, les conditions vont se dégrader avec le retour d'une perturbation orageuse sur une large partie des côtes de l'Atlantique, entre la Bretagne et au sud à l'Aquitaine. Et puis quelques gouttes également à signaler à l'intérieur des terres. Partout ailleurs, du soleil, en particulier sur l'île de France et le centre Val-de-Loire, malgré un ciel toujours voilé. Les températures sont plutôt douces, toujours, comprises entre 17 et 24 degrés sur le Grand Ouest, jusqu'à 22 à Strasbourg.
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1: Excellent réveil à l'écoute du 107.7 à 3h03. Il est temps de refaire un point sur vos conditions de circulation. Marqué toujours par cet accident, le seul en réalité sur le Grand Ouest, il vous concerne plutôt sur l'autoroute A63 que vous empruntez depuis Bordeaux en direction de Bayonne et de l'Espagne. Kilomètre 113, vous approchez de la barrière de péage de Castets et il faut toujours composer avec un accident sur la voie de droite et la bande d'arrêt d'urgence. Deux véhicules toujours en attente d'être dépannés. Je précise à nouveau qu'il y a beaucoup de monde en intervention sur les lieux. Il faut donc bien serrer sur la gauche et surtout ralentir, c'est le plus important, pour assurer la sécurité de tous les intervenants, kilomètre 113 de l'autoroute. Partout ailleurs, et bien de bonnes nouvelles, puisque que vous m'écoutiez, par exemple du côté de Pau, de Narbonne, de Toulouse, Bordeaux, Niort, La Roche-sur-Yon ou encore Nantes, et je n'ai aucune difficulté à vous signaler à cette heure, simplement vous rappeler un véhicule, un poids lourd en cours de dépannage dans une bretelle de sortie, direction l'A10, vous avez passé Orléans en direction de Paris, kilomètre 65, attention dans la bretelle de sortie Jeanville-Allaine, puisqu'un poids lourd est toujours en train d'être dépanné.
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Hoplite, c'est une nouveauté sur le 107.7, c'est le dernier titre de Taylor Swift que vous aurez reconnu bien évidemment. Un petit peu de pop à 7h, ça fait toujours plaisir pour bien rester éveillé. 3h11, merci de votre fidélité au 107.7, je vous retrouve dans quelques minutes pour le point trafic, puisque vous le savez, vous n'êtes pas seul à l'écoute du 107.7, et c'est également Olive qui vous le dit avec ce titre « You're not alone ».

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1: Quoi de neuf sur les autoroutes du Grand Ouest? Eh bien, pas grand-chose en réalité. Alors, c'est une bonne nouvelle, bien évidemment, puisque cela signifie que le trafic est bien calme, décidément. 3h15, dans la lignée d'ailleurs des points trafic précédents, et même de la soirée que vous avez passée en notre compagnie. Si vous étiez avec Florence Dolly et Corentin Nadjarlegui, les deux voix du 107.7 qui m'ont précédé, eh bien, ça se passe très bien sur la route, hein, quel que soit le secteur que vous empruntez. Je vous rappelle simplement deux événements trafic, à commencer par cet accident sur la 63, l'autoroute des Landes. Vous avez quitté la Gironde, direction Bayonne et Saint-Sébastien, en direction de l'Espagne. Attention, kilomètre 113, à l'approche du péage de Castets. Il faut toujours bien serrer sur la gauche et ralentir, puisque je vous rappelle deux véhicules même sont en cours de dépannage. Il y a toujours du monde en intervention sur les lieux, donc attention s'il vous plaît, vous levez bien le pied pour leur sécurité. Et puis, la dernière information trafic. Alors, vous l'avez peut-être déjà entendu sur notre antenne si eh bien, vous étiez avec nous ces dernières semaines, même ces derniers mois maintenant depuis qu'elle est en vigueur. À Brive, sur l'autoroute A20 que vous empruntez dans le sens Paris vers Toulouse, vous ne pouvez pas bifurquer sur l'A89 pour rejoindre la Gironde et Bordeaux, puisque la bretelle de liaison qui permet d'effectuer cette opération est fermée en raison de travaux. Conséquence, vous devez quitter l'A20 par l'échangeur 50 Objat, puis emprunter le réseau secondaire sur quelques kilomètres pour reprendre votre trajet par l'entrée 19 Brive-Ouest. Dans un instant, dans Sortir en famille, direction le bord de la Garonne, à l'abbaye de Belle-Perche, entre Toulouse et Agen. Une abbaye cistercienne qui abrite un musée étonnant consacré à l'histoire de la table. Une visite guidée et peut-être une idée de sortie pour vous qui nous écoutez sur la route de ce week-end prolongé. C'est à suivre juste après le titre Don't Let Me Down.

0: C'est un duo de DJ américains que vous avez entendu en fond, de Chainsmokers, qui nous offrait ce titre « Don't let me down ». Restez bien sur le 107.7, Pascal Obispo et Ebony sont à suivre pour la musique. Pour l'heure, nous sortons en famille dans le Tarn-et-Garonne, à l'abbaye de Belle-Perche, près de Castelsarrasin, un lieu où l'histoire de la table se raconte. Hélène Daly nous attend sur place.
1: Le musée des arts de la table ne se contente pas d'exposer des assiettes ou des couverts. Il raconte la manière dont on a mangé, servi, reçu, partagé du Moyen-Âge jusqu'à nos jours.

0: on partageait les verres, on partageait les écuelles, et les tables sont dressées. Donc il y a une table au Moyen-Âge, il y a une table de dessert au XVIIIe siècle, et il y a des tables au XIXe siècle aussi. Donc on peut voir différents services et différentes manières de mettre la table, très différentes d'aujourd'hui.
1: Du moment qu'on reçoit, en fait, on a quelque chose à dire, on a quelque chose à montrer à ses invités. Pour l'époque, effectivement, le repas est un moment social très important qui va permettre tout un tas de jeux, en fait, politiques et de pouvoir, en fait.
2: Après cette période, les manières de manger évoluent, la vaisselle se diversifie et la fourchette s'impose peu à peu.
1: On va en arriver à des choses, au contraire, un couvert très individuel, chacun son assiette, son couteau, sa fourchette par la suite, son verre. Il n'est plus question de toucher la nourriture avec les doigts, il n'est plus question de laisser aller les fonctions corporelles à table. Au contraire, tout doit être dans la maîtrise, ce qui n'était pas le cas avant.
2: Et puis arrivent de nouvelles boissons à partir du XVIIe et XVIIIe siècle, le thé, le café, le chocolat, et des nouveaux objets apparaissent.
3: Les Occidentaux étaient assez friands, donc du thé de Chine. On voit vraiment aussi que la production était différente par rapport à la demande occidentale et aussi la production qui était directement en Chine.
0: Il y a des chocolatières, des gobelets à chocolat. Ce sont des objets quand le chocolat est arrivé en Europe.
2: L'abbaye de Belle-Perche et le musée des arts de la table est accessible par l'autoroute A62, sortie Castelsarrasin, numéro 9.
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5: Et donc peut-être une idée de sortie en famille pour vous qui nous écoutez sur la route d'un week-end prolongé, le deuxième consécutif. Ça fait du bien au milieu du travail de pouvoir souffler un petit peu, même si je sais que vous êtes nombreux à nous écouter toujours sur la route du travail. Bon courage à vous toutes et tous. Je pense notamment aux nombreuses professions de nuit, hein, bien sûr les routiers qui vous êtes nombreux à nous écouter, également les militaires ou encore l'ensemble du personnel soignant. Bon courage à l'écoute du 107.7. Retour au trafic dans quelques minutes après Pascal Obispo. Comme tu veux.

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1: Trafic. 3h31, tout pile, à l'écoute du 107, soyez les bienvenus si vous nous rejoignez à l'instant au cœur d'un trafic toujours aussi tranquille sur les autoroutes du Grand Ouest, sur la route d'un week-end prolongé pour les uns, sur la route du travail pour les autres, en particulier pour ceux qui partent en week-end, ou en tout cas peut-être retrouver de la famille ou des amis. Eh bien, vous avez bien fait de prendre la route à cette heure, puisque le trafic, je le disais, est très fluide. Et d'ailleurs, de manière générale, cette journée de samedi est classée vert dans les deux sens par Bison Futé sur l'ensemble du territoire. Donc, en théorie, pas de grandes difficultés à prévoir niveau trafic. En tout cas, c'est tout le bien que je vous souhaite. À l'image du trafic à 7 heures, perturbé simplement par un poids lourd en cours de dépannage dans la bretelle de sortie Jeanville-Allaine, kilomètre 65 de l'autoroute A10 que vous parcourez dans le sens Bordeaux-Paris. Vous avez passé Orléans à l'approche de Paris. Eh bien, attention, puisque donc dans cette sortie numéro 12, un véhicule est toujours en train d'être dépanné. Vous pouvez emprunter les échangeurs adjacents, à savoir l'échangeur 13 Artenay ou bien l'échangeur numéro 11 Alainville. En tout cas, quel que soit le secteur que vous empruntez, vous pensez bien à faire des pauses, bien sûr, pourquoi pas, eh bien pratiquer une micro-sieste pour récupérer un petit peu et surtout éviter le phénomène d'hypovigilance. Alors comment détecter ce dernier? Eh bien voici quelques rappels en compagnie de Thierry Montemayor, médecin au CHU de Toulouse.
2: Ce qui doit attirer particulièrement l'attention du conducteur, ce sont les gestes que l'on dit auto-centrés. Se frotter les yeux, se passer la main dans la nuque, se frotter le nez, le menton. Ce sont des signes avant-coureurs de l'hypovigilance. Le temps de réaction est beaucoup plus lent. Nous avons constaté qu'une dette de sommeil avec une nuit, par exemple, de 4 heures, entraînait un temps de réaction équivalent à environ 0,5 g d'alcoolémie dans le sang. Quelqu'un qui dort peu et qui est en dette de sommeil est aussi dangereux que quelqu'un qui a bu.
1: Thierry Montemayor, médecin au CHU de Toulouse.
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Fred Again, c'est un DJ compositeur londonien que vous venez d'écouter, multiple primé aux Grammy Awards par ailleurs, avec un titre dénommé Adore You. Vous êtes bien sur le 107.7 et nous aussi on vous adore, d'autant plus quand le trafic est aussi calme comme c'est le cas actuellement sur le Grand Ouest. Vous restez bien avec nous, votre rendez-vous plus détaillé pour vos conditions de circulation, c'est dans 5 minutes à peine et ce sera juste après Maël. Le temps pour nous d'écouter un autre artiste titré lui aux Victoires de la Musique, il s'agit de Renan Luce, on n'est pas une bêtise près.

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1: Trois heures passées de 46 minutes et ça roule toujours aussi bien sur les autoroutes du Grand Ouest, avec en plus encore une bonne nouvelle sur la 63 à la fin de cet accident au kilomètre 113. Vous étiez contraint il y a encore quelques minutes de serrer sur la gauche en direction de Bayonne depuis Bordeaux, conséquence d'un accident. Cet accident est désormais terminé, le trafic est donc tout à fait fluide sur l'autoroute des Landes, à l'image de l'ensemble des autres axes que vous empruntez sur le Grand Ouest. Je pense à vous par exemple qui parcourait la 10 entre Bordeaux et Paris, la 11 peut-être entre Paris et Nantes, ou encore du côté du centre la 89 entre Bordeaux et Lyon. Voilà, je pourrais citer en fait l'intégralité des axes du Grand Ouest. Je vous rappelle simplement, sur la 89 justement, la bretelle de liaison qui permet de récupérer cet axe direction Bordeaux est fermée pour vous qui m'écoutez sur l'avant en direction de Toulouse. Alors, dans ce sens de circulation, pour récupérer la 89, vous sortez par l'échangeur 50 Obja, puis vous récupérez le réseau secondaire avant de reprendre la 89 par l'entrée Brive-Ouest. Dans un instant, votre rendez-vous cinéma, c'est à voir avec Thierry Chaise, rédacteur en chef du magazine Première. Au programme aujourd'hui, une comédie française primée au Festival de l'Alpe d'Huez. Le film s'intitule « C'est quoi l'amour ?» Eh bien, vous le saurez juste après. Franz Ferdinand, voici « Know You Girls ».

0: C'est l'heure de C'est à voir, votre rendez-vous cinéma. Yvan Mouton est avec Thierry Chaise, rédacteur en chef du magazine Première, pour sa sélection de la semaine.
1: Elle a obtenu le César de la meilleure actrice en 2021 pour Antoinette dans les Cévennes. Révélation de la série française 10%, c'est évidemment Laure Calamy qui est à l'affiche du film que vous avez sélectionné cette semaine, Thierry. Et ça s'appelle C'est quoi l'amour ?
2: Voilà, qui a triomphé au festival de la comédie de l'Alpe d'Huez, et à juste titre. Alors, elle est Laure Calamy, je vois une femme qui a été autrefois en couple avec Vincent Macaigne. Ils sont séparés, la séparation s'est très bien passée. Vincent Macaigne doit se remarier avec une femme incarnée par Mélanie Thierry, qui est assez pieuse et qui veut se remarier
1: religieusement.
2: Et, oui. Et donc, eux, ils doivent se séparer religieusement et donc passer toute une série de tests ou de rendez-vous pour y arriver.
3: Toi et moi, on s'est mariés à l'église et je peux pas m'y remarier, tout simplement parce qu'on peut pas se marier deux fois à l'église.
4: Tu vas te marier ?
3: Ah oui.
2: Honnêtement, c'est très très drôle. C'est très très drôle parce que ça tombe en aucun cas dans la facilité anticléricale où on se dit voilà. Fabien Gorgeard, son thème à lui, c'est la famille. Il discute la famille. Dans son premier film, il parlait de GPA. Dans le deuxième, il parlait d'enfants adoptés. Là, c'est quoi une famille recomposée dans tous les sens ? C'est très très bien écrit et une fois encore, un régal de comédien.
1: Et votre deuxième choix est un film français qui s'intitule Sauvons les meubles. Si j'ai bien compris, c'est une vieille dame qui meurt et qui a contracté des dettes.
2: Ouais, en effet, c'est ça l'histoire. Vima Laponce, qui joue le personnage principal, on l'appelle, on lui dit, il faut que tu descendes vite, maman va mourir. Donc elle rejoint son frère et puis son père. Et là, elle va en effet s'apercevoir de l'étendue des dégâts. Donc on est dans une tragicomédie parce qu'on sait que le deuil est très proche et va arriver. C'est Guylaine Landaise qui joue la mère, qui est absolument formidable. Le film n'est jamais glauque, n'est jamais noir, trouve toujours des perles de comédie ici et là. Et aussi parce qu'il est porté par Vima Laponce, oui, qui a eu le César du second rôle pour L'Attachement. Et elle, vraiment, c'est formidable de la voir dans un grand premier rôle, enfin.
1: Donc, on a deux comédies françaises, Sauvons les meubles, avec notamment, vous l'avez dit, vous l'avez assez dit même, Vima Laponce. Et puis, C'est quoi l'amour, avec Laure Calamy, en salle cette semaine, à retrouver également dans le magazine Première et sur première.fr.
0: 3h53, vous restez bien à l'écoute du 107.7. Retour de l'actualité dans quelques minutes, suivi de la météo et du trafic en détail. Bon, le détail, il n'y en a pas trop à 7h. Ça roule toujours aussi bien sur les autoroutes du Grand Ouest. Pour autant, vous n'oubliez pas de faire des pauses régulièrement. On termine l'heure en musique par Lynn et Whitney Houston.

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1: Bonjour à tous. Quelle suite dans les pourparlers entre l'Iran et les États-Unis? Donald Trump dit cette nuit attendre une réponse de Téhéran à sa proposition d'accord dans les prochaines heures. Les discussions semblent toujours au point mort entre les deux pays, alors que les échanges de tirs ont repris ces derniers jours dans le détroit d'Ormuz. La marine américaine a ciblé hier deux pétroliers iraniens qui tentaient de franchir le blocus naval imposé par Donald Trump. Le président américain a également annoncé un cessez-le-feu de 3 jours à compter de cette nuit entre l'Ukraine et la Russie. Une information confirmée par les deux pays. La Russie avait déjà déclaré sa trêve unilatérale pour ce week-end à l'occasion du défilé du 9 mai. Volodymyr Zelensky a ordonné à ses troupes de ne pas attaquer la parade prévue sur la place Rouge à Moscou. 6 cas de contamination confirmés à l'antivirus parmi les 8 cas suspects signalés sur la croisière MV Ondus. Le dernier bilan de l'Organisation Mondiale de la Santé qui précise que les quelques 150 passagers toujours à bord du navire ne présentent plus de symptômes. Le bateau est attendu tôt demain matin dans l'archipel des Canaries. Les 5 passagers français seront ensuite rapatriés en France sous 24 à 48 heures. En France, c'est un coup de tonnerre au Parti Socialiste. Le chef des députés PS, Boris Vallaud, quitte la direction du parti. Dans une lettre adressée à Olivier Faure, il accuse ce dernier de décider seul et de refuser le dialogue et le compromis. Boris Vallaud était notamment opposé à une primaire de la gauche soutenue par Olivier Faure pour désigner le candidat PS à la présidentielle 2027. Enfin, en tennis de table, le choc très attendu entre la France et la Chine aura bien lieu au championnat du monde par équipe. Les deux nations s'affronteront ce soir en demi-finale dans ces mondiaux disputés à Londres. Hier, Flavien Coton et les frères Félix et Alexis Lebrun ont éliminé le Brésil 3-0 en quart de finale. Un résultat synonyme de médaille assurée pour les Bleus. 4 heures passées de 2 minutes, retour de l'actualité dans 1 heure sur le 107.7. Restez bien avec nous. Le trafic, c'est dans un instant et c'est à suivre juste après la météo. Et une météo toujours délicate en ce samedi sur le grand ouest du pays, marquée dans l'après-midi par l'arrivée d'une nouvelle perturbation orageuse, puisque les orages devraient largement toucher la pointe nord-ouest du pays sur l'ensemble de la Normandie, de la Bretagne et des Pays de la Loire. Et puis localement également des orages attendus dans le sud-ouest du côté de l'Aquitaine et d'une partie des Pyrénées. À l'intérieur des terres, la tendance sera plus positive avec des éclaircies tout au long de la journée, malgré un ciel toujours chargé. Enfin, un ciel bien dégagé du côté de Strasbourg. Les températures, elles restent assez douces tout de même, avec des maximales comprises entre 17 à Brest, 19 à Perpignan, 20 à Toulouse, 22 à Strasbourg et Angers, 23 au Mans et jusqu'à 24 à Paris et Bordeaux.
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1: Ravi de vous accompagner sur les autoroutes du Grand Ouest. Soyez les bienvenus si vous vous réveillez à l'écoute du 107.7. Vous avez fait le bon choix si vous avez pris la route à 7 heures, puisqu'il y a toujours aussi peu de trafic à 7 heures, hein, malgré que nous soyons en week-end prolongé. Oui, bien sûr, c'est le deuxième consécutif avec le vendredi férié que nous venons de passer. D'ailleurs, Bison Futé prévoit un trafic très positif, puisque le Bison Futé classe la journée vert dans le sens des départs et des retours sur l'ensemble du territoire. Et donc, comprenez le Grand Ouest où vous parcourez par exemple la 10 entre Paris et Bordeaux, ou encore la 62 entre Bordeaux et Toulouse. Quoi qu'il en soit, ça roule très bien, quel que soit votre secteur.
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et c'était les promesses de Big Flo et Oli. Et nous, la promesse du 107.7 de notre antenne, vous le savez, c'est un point trafic détaillé tous les quarts d'heure. Rendez-vous donc d'ici 4h passées de 14 minutes très précisément pour un nouveau point détaillé. Je vous rassure, ça s'annonce concis vu l'état bien calme du trafic à cette heure. Vous restez prudent pour autant, quelle que soit votre destination. Voici Teddy Swims pour la musique, suivi de Glicky Joe.

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1: Merci de votre fidélité au 107.7. Encore une fois, vous avez bien fait de prendre la route cette nuit. J'ai l'impression de répéter beaucoup cette phrase, mais c'est bien le cas puisque le trafic est décidément bien calme sur le Grand Ouest, particulièrement autour des grandes agglomérations, qu'il s'agisse de Paris, Nantes ou Toulouse. Également Bordeaux, même si j'apprends à l'instant. Allez, tout de même, il y aura bien une information trafic à vous délivrer que sur la rocade bordelaise, en sens intérieur, un pneu se trouverait sur la voie la plus à gauche au kilomètre 3. Attention face à cet obstacle potentiellement volumineux. Kilomètre 3, c'est pour vous qui circulez au nord de l'agglomération, non loin de la jonction avec la 10. Justement, pour vous qui m'écoutez cette fois depuis la 10, direction Bordeaux et le sud-ouest, et qui m'écoutez au volant d'un poids lourd de plus de 2,90 m de largeur, avis bien sûr à une partie des routiers qui nous écoutent, je vous rappelle que des travaux à hauteur du péage de Viersac vous empêchent de passer actuellement cette barrière de péage. Conséquence, la sortie précédente, avant donc le péage numéro 38 Blaye-Montendre, elle est obligatoire, vous devrez l'emprunter. Et si vous souhaitez récupérer la 10 pour regagner Bordeaux, sur le réseau secondaire, vous empruntez la direction de Blaye, puis la route départementale 137, direction Saint-André de Cubzac. Dans un instant, nous allons monter le son pour le chanteur et guitariste rennais Motitay, un artiste au style très singulier, entre le blues, le folk et le rock. Son deuxième album vient de sortir et il en parle avec nous dans Monter le son, c'est dans un instant sur le 107.7.

0: Angèle et Justice, suivi d'Eliott à suivre pour la musique.
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0: Mais pour l'heure sur le 107.7, nous montons le son en compagnie de l'artiste rennais Motité. La fourmi et l'arnaque des cigales mystiques, c'est le titre traduit en français de son deuxième album.
2: Notre invité propose un voyage entre blues, folk et rock. Son deuxième album vient de sortir, on monte le son pour Motité.

0: Bonjour Motité.
1: Bonjour.
0: On vient d'écouter un extrait de Holding Time qu'on écoutera en entier dans un instant. Il figure sur votre deuxième album. Et le nom de ce disque, il est un peu mystérieux. Vous pouvez nous en parler?
1: Oui, c'est Antoine, The Scam of the Mystical Cicadas. C'est tout simplement un rappel de la cigale et la fourmi avec, vous savez, cette fameuse histoire que les musiciens sont tranquilles à profiter de la vie et qu'une fois que l'hiver arrive, ça devient compliqué pour eux. Et ben, on découvre facilement, très rapidement, que c'est pas vrai. Que c'est beaucoup de travail en fait cette histoire et que du coup voilà, je voulais un peu dénoncer cette arnaque en fait.
0: Le rêve d'enfant, c'est aussi finalement l'origine de votre nom d'artiste?
1: Oui, exactement, c'est un enfant que j'ai connu quand j'étais beaucoup plus jeune qui avait du mal à dire son prénom et qui était voilà, qui disait moi Timothée, bah il disait Motité du coup, ouais.
0: Et Holding Time a des sonorités presque country. On a vraiment l'impression d'être au fin fond des États-Unis. Il y a une fascination pour l'Amérique?
1: Bah c'est pas une fascination, c'est plutôt en fait une culture que mes parents m'ont apporté. On écoutait beaucoup de musique anglophone à la maison et puis en grandissant, voulant faire évoluer mes goûts musicaux, je me suis vachement penché sur tout ce qui était le blues d'origine comme les Robert Johnson, ça, et puis la country, forcément la folk, les Bob Dylan et compagnie.
0: Et ce deuxième disque comporte 11 titres. Le processus de création est toujours le même? Vous commencez par l'écriture, par la musique?
1: Toujours la musique, toujours une espèce d'improvisation à la guitare qui va me procurer une vibration particulière et puis derrière du coup ça m'emmène à créer un chant et puis des paroles, des arrangements, ainsi de suite.
0: Presque de l'impro en fait finalement?
1: Oui, de l'impro, c'est ça. Moi j'ai appris la guitare quasiment tout seul, donc en fait j'ai jamais vraiment appris à jouer des morceaux des autres, j'ai toujours un peu appris en jouant mes morceaux. Je crois que la grande force de cet album en fait c'est de jamais être toujours sur la même dynamique, sur les mêmes sentiments, donc quand vous allez passer par des chansons très simples avec juste guitare voix, avec des choses beaucoup plus arrangées avec des guitares électriques, et c'est ça sa vraie force en fait de cet album, c'est d'avoir plein d'ambiances et plein de choses différentes à proposer.
0: Holding Time emmène ce deuxième album intitulé donc
1: Antoine, The Scam of the Mystical Cicadas.
0: Merci Motité.
1: Merci à vous.

et Holding Time, un titre signé Motité que vous retrouvez en interview sur notre site internet radiovinciautoroute.com. 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À suivre le trafic dans quelques minutes après Angèle et Justice.

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1: L'infotrafic à 4h passées 32 minutes sur le 107.7 avec une seule information à noter et elle nous emmène dans le secteur de Bourges. Vous m'écoutez sur la 71, l'autoroute qui relie Orléans et Clermont-Ferrand. Pour vous qui roulez en direction d'Orléans et de Paris, attention puisqu'un véhicule est en feu au kilomètre 209. On est vraiment à la limite du réseau Vinci Autoroute, tout proche de l'échangeur numéro 7 Bourges. Alors comme cet événement a lieu hors du réseau Vinci Autoroute, eh bien je n'ai pas beaucoup d'informations à vous apporter. Je peux donc simplement vous signaler qu'un poids lourd est bien en feu, ça s'est bien confirmé, visiblement sur les voies de circulation. A priori, ça circule au ralenti à côté de ce poids lourd. J'aperçois en ce moment sur les caméras que, effectivement, ça circule très légèrement sur la gauche. Donc attention vraiment, prudence si vous m'écoutez dans le secteur de Bourges, à l'approche de l'échangeur numéro 7, à direction Orléans, pour ne pas vous laisser surprendre par ce poids lourd. Et puis, vous rappelez également de ne pas céder à la curiosité. Hein. D'ailleurs, quel que soit le secteur que vous rencontrez, qu'il s'agisse d'un poids lourd en feu ou bien même d'un accident, entre guillemets, simplement sur le bas-côté, attention à ne pas céder à la curiosité pour votre sécurité et celle des autres usagers. Partout ailleurs, en revanche, je vous rassure, de très bonnes nouvelles, aucune difficulté à vous signaler.
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Miley Cyrus qui vous accompagne sur la route à 4h40. Vous êtes bien sur le 107.7. Vous pensez à faire des pauses très régulièrement. Je compte sur vous. Peut-être m'écoutez-vous d'ailleurs sur une aire d'autoroute actuellement en train de vous reposer ou passer un petit peu de temps en famille peut-être avant de rejoindre eh bien des amis ou partir peut-être en vacances quelques jours pour ce week-end prolongé. Vous avez bien raison d'en profiter. Encore une fois, le trafic est très calme, même si tout de même il y a toujours un véhicule en feu à la limite du réseau Vinci Autoroute, kilomètre 210 de la 71 que vous empruntez dans le sens Orléans, dans le sens Clermont-Ferrand vers Orléans. L'accident a lieu à Bourges très précisément. Ça circule toujours à côté, mais vigilance face à cet accident. On y revient dans le point trafic dans quelques minutes. Pour l'heure, voici The Silencers.

0: de Silencers sur le 107.7. Il est 4h45 et le trafic arrive dans une poignée de secondes.
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0: De l'Île-de-France à la Occitanie et la Nouvelle-Aquitaine, en passant par les Pays de la Loire et le Centre-Val de Loire, sur l'ensemble du Grand Ouest en résumé, eh bien le trafic est toujours au vert. 4h46, aucune difficulté sur la route pour vous, quelle que soit votre destination, à l'exception tout de même de ce seul événement qui nous emmène toujours à Bourges, très précisément sur l'autoroute A71. Vous m'écoutez depuis Clermont-Ferrand et le centre, direction Orléans, direction Paris, peut-être donc pour récupérer l'autoroute A10, en tout cas kilomètre 210, vraiment à l'extrémité du réseau Vinci Autoroute. Il y a toujours un véhicule en feu, apparemment arrêté sur la voie de droite. Je précise apparemment, puisque eh bien cette information ayant lieu hors de notre réseau autoroutier, je dispose de bien moins d'informations qu'habituellement. Pour autant, ce que je peux vous dire, c'est que le véhicule est toujours en feu, apparemment sur le côté, et que ça circule sur la gauche visiblement, mais ça circule au ralenti. Donc vous anticipez bien votre arrivée par l'échangeur numéro 7 Bourges, puisque ce véhicule se trouverait vraiment quelques mètres avant de pouvoir emprunter cette bretelle. Peut-être vous est-il impossible d'ailleurs de l'emprunter en raison de ce véhicule. En tout cas, vous ralentissez bien à l'arrivée de ce véhicule en feu, et surtout vous ne cédez pas à la curiosité si vous circulez en direction d'Orléans. Partout ailleurs, je le disais, aucune difficulté. Dans un instant, votre Magoto sur le 107.7, et cette semaine, l'Automobile Magazine s'intéresse à une nouveauté très attendue, la Volkswagen ID Polo, une citadine électrique plus accessible, pensée pour rivaliser avec la Renault 5. Décryptage dans un instant, juste après Will Smith.

0: de suite votre magoto sur le 107.7. Nous retrouvons Sébastien Datte en compagnie cette semaine du rédacteur en chef adjoint de l'Automobile Magazine.
1: Et je suis cette semaine en compagnie du rédacteur en chef adjoint de la rédaction. Bonjour Pierre Lefebvre.
2: Bonjour Sébastien.
1: On s'intéresse au gros dossier du mois dans le dernier numéro de l'Automobile Magazine cette semaine. 10 nouveautés pour passer à l'électrique avec notamment la présentation de la Volkswagen ID Polo.
2: L'attendu ID Polo, effectivement Sébastien, parce que cette voiture on l'a découverte sous forme de concept car il y a maintenant plus de deux ans. Et surtout, eh bien, pour le constructeur finalement qui porte le nom de la voiture du peuple, mais il manquait une petite citadine, c'est vraiment le cœur du marché européen, notamment
1: français. Il en manquait
2: français.
1: Une abordable.
2: Il en manquait une plus abordable que la ID3 d'ailleurs, qui est restylée au passage, qui va s'appeler la ID3 Neo. Et bien cette voiture plus abordable que Volkswagen va pouvoir opposer face à la Renault 5, c'est cette ID Polo, une voiture pleine d'arguments et qui surtout marque le retour à certaines traditions un petit peu perdues, oubliées ces dernières années par le constructeur allemand.
1: Retour aux sources en termes de look et en ce qui concerne l'électrification de ce véhicule, à quoi faut s'attendre ?
2: Une double offre batterie, une petite batterie de 37 kWh de capacité, de quoi assurer les besoins du quotidien, mais bien sûr pas forcément de parcourir de très longues distances, notamment sur autoroute, et puis une batterie en haut de gamme de 52 kWh. Alors là aussi, ne rêvons pas, ça sera moins simple qu'avec de plus grosses électriques pour faire des Paris-Marseille, mais vous pourrez quand même partir en week-end parce que dans les deux cas, la voiture, on pourra la charger sur borne rapide. Il faut savoir qu'on ne peut pas le faire avec une Renault 5 en finition de base. Et puis, trois offres moteurs qui vont de un petit peu plus de 100 chevaux à largement plus de 200 chevaux. Il y aura une version GTI aussi de cette ID Polo, ce n'est pas un secret. Et puis, une voiture en fait qui se place face à la Renault 5 avec une approche peut-être plus pragmatique, Sébastien.
1: Et on parle de véhicules abordables côté tarif justement face à la R5.
2: Et bah comme par hasard en version de base sans les aides à l'achat, vous savez, et bah on est sous les 25 000 euros. Donc grosso modo, et bien on est clairement face à la Renault 5 et on se retrouve avec une vraie Volkswagen.
1: Retour au bercail, c'est le titre de l'article que vous consacrez à cette Volkswagen ID Polo dans votre grand dossier 10 nouveautés pour passer à l'électrique dans le dernier numéro de l'Automobile Magazine. À très bientôt, Pierre Lefebvre.
2: À très bientôt, Sébastien.
0: 4h54, merci de votre fidélité au 107.7. Je vous donne rendez-vous à 5h tout pile pour l'actualité, la météo et un retour au trafic. Ça se passe bien, globalement, sur les autoroutes du Grand Ouest. Attention cependant à ce véhicule toujours en feu sur le bas-côté, kilomètre 209 de la 71. Pour vous qui m'écoutez à Bourges, sur cette autoroute direction Paris, attention puisque ça circule au ralenti à côté de ce véhicule. Voici Jack et Carla, suivi de Queen.

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1: Bonjour à tous. Emmanuel Macron entame une tournée en Afrique par un déplacement en Égypte ce samedi. Le chef de l'État est attendu à Alexandrie pour inaugurer le nouveau campus de l'Université de la Francophonie Senghor et renforcer la relation bilatérale franco-égyptienne, selon l'Élysée. Au programme également, la situation au Moyen-Orient, dont il traitera avec le président égyptien Abdel Fattah al-Sissi. Le Moyen-Orient, où les États-Unis et l'Iran ont échangé des tirs ces derniers jours. Dernier épisode en date, des frappes américaines hier sur des pétroliers iraniens qui tentaient de franchir le blocus naval de Washington dans le détroit d'Ormuz. Donald Trump affirme cette nuit que l'Iran devrait lui transmettre une réponse dans les toutes prochaines heures, en réponse à sa proposition d'accord pour mettre un terme à la guerre. Et puis le Moyen-Orient, également témoin de nouvelles frappes israéliennes qui ont fait 10 morts hier au sud Liban. De son côté, le Hezbollah a revendiqué une attaque sur une base militaire dans le nord d'Israël. Le cessez-le-feu annoncé par Donald Trump entre l'Ukraine et la Russie sera-t-il respecté? Les deux pays ont officiellement accepté la proposition de trêve de 3 jours du président américain à l'occasion du défilé militaire russe du 9 mai. L'accord prévoit également un échange de 1000 prisonniers pour les deux parties. En France, Boris Vallaud claque la porte de la direction du Parti Socialiste. Le chef des députés PS à l'Assemblée a motivé sa décision dans un courrier adressé à Olivier Faure. Il dénonce la stratégie d'isolement du premier secrétaire du parti, qu'il accuse de décider seul. « On ne construit rien de durable en brutalisant ses partenaires », lui a répondu hier soir la direction du parti. Enfin, c'est un petit tremblement de terre dans le football français. Le FC Nantes, 8 fois vainqueur du championnat de France, a été officiellement relégué en Ligue 2 hier soir. Les Nantais ont perdu tout espoir de se maintenir en Ligue 1 après une défaite à Lens 1-0. Sentiment tout opposé pour les Lensois qui assurent leur qualification en Ligue des Champions la saison prochaine. 5h passées de 2 minutes, vous êtes bien sur le 107.7. L'actualité revient dans 1 heure. Le trafic, c'est dans un instant et c'est à suivre juste après la météo. La météo de ce début de week-end, toujours capricieuse, c'est peu de le dire, avec malheureusement des orages de nouveau attendus dans l'après-midi sur une large pointe nord-ouest du pays. Les éclairs devraient recouvrir l'ensemble de la Normandie, des Pays de la Loire ainsi que de la Bretagne. Quelques éclairs également attendus localement sur le sud-ouest. À l'intérieur des terres, la tendance est plus positive avec un temps ensoleillé mais couvert. Enfin, un ciel très dégagé du côté de Strasbourg. Les températures, les maximales, vous comptez des maximales de 20 à Toulouse, 21 à Tarbes et Rennes, 23 à La Rochelle et Tours, jusqu'à 24 à Paris et Bordeaux.
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1: L'infotrafic à 5h03 nous emmène toujours pour cet unique événement, mais tout de même il est d'importance. Du côté de Bourges, sur l'autoroute A71, que vous empruntez depuis Clermont-Ferrand et le centre du pays, direction Orléans, direction Paris, direction même peut-être Tours ou Angers via la 85. En tout cas, en passant à Bourges, kilomètre 209, il faut toujours passer au ralenti sur la voie la plus à gauche, puisqu'un véhicule en feu doit toujours être dépanné. Alors, je n'ai que peu d'informations à vous communiquer, puisque cet événement est vraiment en bordure du réseau Vinci Autoroute, tout près de l'échangeur numéro 7 Bourges, mais comme il n'est pas sur notre réseau, je n'ai pas autant d'informations que d'habitude. Pour autant, je vois partiellement ce véhicule sur les caméras, toujours arrêté sur la bande d'arrêt d'urgence. Attention, encore une fois, vous passez bien au niveau de ce véhicule, mais vous passez au ralenti sur la voie la plus à gauche. Difficile peut-être d'accéder également à l'échangeur numéro 7 Bourges pour quitter l'autoroute. Vous pouvez très bien emprunter l'échangeur suivant, qui est l'échangeur numéro 6 Vierzon Est au kilomètre 184. Partout ailleurs, en revanche, de bonnes nouvelles, toujours, ça roule très bien à 5h04, que vous m'écoutiez à Paris, Nantes, Niort, Bordeaux, Brive ou encore Montauban et Toulouse, aucune difficulté à signaler. Je vous rappelle simplement qu'à Brive, si vous empruntez l'autoroute A20 dans le sens Paris vers Toulouse, à Brive, vous ne pourrez pas prendre la bretelle de liaison qui permet de récupérer la 89 en direction de Bordeaux, puisque des travaux doivent y être réalisés. En conséquence, vous quittez l'A20 par l'échangeur 50 Obja, puis vous empruntez le réseau secondaire pour reprendre la 89 par l'entrée Brive-Ouest.
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Cool and the Gang pour vous accompagner à 5h12. J'espère que c'est une très belle journée qui s'annonce pour vous à l'écoute du 107.7. J'ai le plaisir toujours d'être votre copilote sur les autoroutes du Grand Ouest jusqu'à 6h et ça se passe toujours très bien à 7h. On reparle trafic dans quelques minutes juste après Achille.

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1: L'infotrafic à 5h15, toujours aussi calme. Soyez les bienvenus si vous venez de nous rejoindre sur le 107.7. Très bon début de week-end à tous. Au cœur, je le disais, d'un trafic plutôt tranquille, même très tranquille sur le Grand Ouest. Du côté du Sud-Ouest, par exemple, aucune difficulté à signaler. Que vous m'écoutiez sur la 64, par exemple, cet axe qui traverse les Pyrénées entre Bayonne et Toulouse, ou bien la 20, par exemple, entre Montauban et Brive, ou encore la 62 reliant Bordeaux à Toulouse. Pas de difficulté à cette heure. En revanche, une difficulté du côté du quart nord-ouest. Elle nous emmène à Angers avec un accident, kilomètre 262. Pour vous qui roulez sur la 11 depuis Nantes, direction Le Mans, direction Paris, attention à ce kilomètre 262, à ce véhicule accidenté. J'attends d'en savoir plus à nouveau. J'apprends qu'il se situe très précisément au niveau de l'échangeur 15 Angers-Centre. Donc vigilance si vous tentez d'emprunter cet échangeur. Vous êtes concerné peut-être par cet événement si vous m'écoutez en direction de Tours et de Vierzon, hein, par l'autoroute à 85 que vous récupérez peu après Angers. Attention dans tous les cas, kilomètre 262 de l'autoroute. Et puis une information hors du réseau Vinci Autoroute, de ce que j'aperçois en tout cas aux caméras, il semble qu'on se dirige vers la fin de ce véhicule en feu au kilomètre 209 de la 71, vraiment en bordure du réseau Vinci Autoroute. Vous m'écoutez à Bourges sur la 71 depuis Bourges direction Orléans, un véhicule en feu sur la bande d'arrêt d'urgence. Ça circule toujours un petit peu au ralenti dans ce secteur. Attention vraiment au niveau de l'échangeur numéro 7 Bourges à ne pas céder à la curiosité. Et si vous poussiez la porte de l'opéra le plus proche de chez vous, les 8, 9 et 10 mai de cette semaine, c'est la 19e édition de Tous à l'opéra, une opération gratuite et ouverte à tous pour découvrir les coulisses de ces lieux de spectacle. Présentation dans un instant dans Tempo 110, juste après Imagine Dragons.

0: Thunder, c'était Imagine Dragons sur le 107.7. Dans quelques minutes, nous écouterons Benabar et Maureen Vallette. Pendant 3 jours, 25 opéras français ouvrent leurs portes au public à l'occasion de Tous à l'Opéra. L'occasion de découvrir l'envers du décor, d'assister à des répétitions ou de rencontrer celles et ceux qui font vivre ces lieux. Pour en parler, Naïma Naouri est l'invité de Tempo 110 avec Charlotte Latour.
1: 110 secondes pour aller tous à l'opéra. C'est 8, 9 et 10 mai, 25 opéras français ouvrent leurs portes gratuitement. Participez à un cours de ballet en extérieur sur la promenade des Anglais à Nice, à une création sonore à Montpellier ou à une répétition chorale à Tours. Vous pouvez aussi essayer des costumes ou encore visiter des ateliers de chapeaux ou de décors. L'une des marraines de l'événement est chanteuse. Son répertoire va du lyrique au jazz en passant par la comédie musicale. Enfant, elle passait ses vacances à suivre ses parents chanteurs. Lyrique. En tournée, Naïma Naouri est une amoureuse des salles d'opéra.
2: C'est beau d'ouvrir les portes d'institutions qui paraissent très inaccessibles, parce que je pense qu'il y a certaines personnes qui se diraient sans connaître du tout que l'opéra c'est pas pour eux, qu'eux ils y comprendraient pas, qu'ils s'ennuieraient. Pour moi, pour en avoir vu plein, oui, je me suis ennuyée, mais aussi j'ai vécu les plus beaux moments de spectacle de ma vie. Il y en a pour tous les goûts. Mais oui, peut-être ça peut aussi mettre des étoiles dans les yeux de certaines personnes et puis pour découvrir des choses qu'on n'a pas l'habitude de voir. J'ai envie de dire aux gens, soyez curieux, parce que ça coûte littéralement rien. Et peut-être, qui sait, vous allez vous découvrir une nouvelle passion. Ce que j'adorais, ce que je préférais voir, c'était quand mes parents se faisaient maquiller et perruquer. Ça a été le début d'une fascination pour moi, pour un peu l'art du transformisme, de voir comment ils pouvaient passer de papa et maman à un personnage, maman

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0: 1er janvier, l'un des derniers titres de Maureen Vallette. Soyez les bienvenus à l'écoute du 107.7, il est 5h28, nous sommes le samedi 9 mai et le trafic revient dans 30 secondes.
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0: Il est l'heure d'un nouveau point détaillé sur vos conditions de circulation à 5h29. Alors, du côté du quart sud-ouest du pays, ce sera très bref puisque je n'ai aucune difficulté à vous signaler. Je vous rappelle simplement que si vous circulez sur l'A20 à Brive-la-Gaillarde, vous roulez sur cet axe en direction de Toulouse et du Sud. Eh bien, dans ce sens de circulation, il vous est impossible d'emprunter la bretelle de liaison qui permet de rejoindre la 89, puisque cette dernière est fermée en raison de travaux. Pour récupérer la 89, il faudra quitter l'autoroute par l'échangeur 50 Obja, puis emprunter le réseau secondaire et revenir sur cette même A89 par l'entrée Brive-Ouest. Sur le quart nord-ouest, un seul événement à vous signaler. Direction pour cela, le secteur d'Angers, dans le Maine-et-Loire. Je vous emmène au kilomètre 262 de l'A11. Vous avez quitté Nantes en direction d'Angers, du Mans et de Paris, peut-être en direction de Vierzon via la 85. En tout cas, à Angers, kilomètre 262, la bande d'arrêt d'urgence et la voie droite sont neutralisées puisqu'un véhicule est arrêté sur la chaussée. Donc attention vraiment, puisque vous n'avez qu'une seule voie, celle la plus à gauche, pour contourner cet événement. Au niveau vraiment de l'échangeur numéro 15, Angers-Centre, peut-être d'ailleurs vous sera-t-il difficile d'emprunter cet échangeur en raison de l'accident. Et il faudra peut-être anticiper et privilégier par exemple une sortie par l'échangeur précédent numéro 16, Angers-Nord. Quoi qu'il en soit, kilomètre 262, vous serrez bien sur la gauche et vous ralentissez pour la sécurité de tous les intervenants.
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Marina Kay avec un titre intitulé Heaven Abound. Alors est-ce que c'est le paradis en revanche concernant le trafic sur le Grand Ouest ? Eh bien presque, si l'on accepte cet accident toujours en cours à Angers, kilomètre 262 de la 11. Attention, vous ne circulez que sur la voie la plus à gauche pour vous qui m'écoutez dans le sens Nantes vers Angers et Paris. On y revient dans le point trafic de 5h45 juste après la musique de John Maman et de

0: Upside Down, le nom du titre que vous venez d'écouter sur le 107.7. Merci toujours de faire la route en notre compagnie. À 5h44, le jour se lève tranquillement sur les autoroutes du Grand Ouest et ça se passe toujours très bien niveau trafic. On en reparle dans quelques instants.
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0: 5h45, vous êtes bien sur le 107.7 en ce samedi matin, bien calme sur les autoroutes du Grand Ouest. Encore une fois, avec le, on va dire, la palme du côté du sud-ouest du pays, puisqu'il n'y a absolument aucune difficulté à cette heure. Entendez pas là, par là, pas d'accident, d'animaux près des voies, encore d'obstacles sur les chaussées. Situation quasiment similaire sur le quart nord-ouest, excepté cet accident à Angers, kilomètre 262 de la 11. Je m'adresse à vous qui vous êtes élancé depuis Nantes, à direction Angers, Le Mans, peut-être direction Paris également. Eh bien attention, à Angers, kilomètre 262, vous ne circulez toujours que sur la voie la plus à gauche. La raison, c'est qu'un véhicule est accidenté toujours sur les voies de circulation. La voie droite et la bande d'arrêt d'urgence sont neutralisées. Il y a du monde, d'autant plus sur place désormais, entre le patrouilleur, le dépanneur ou encore les forces de l'ordre. Vous l'avez compris, vous devez bien lever le pied dans ce secteur. En plus, encore une fois, de bien serrer sur la gauche. Partout ailleurs, en revanche, eh bien ça circule très bien. Les coulisses de la route sur le 107.7, c'est dans un instant dans votre question d'autoroute du jour. C'est à suivre après David Guetta.

0: Flerms, c'est un duo de David Guetta et Sia pour vous accompagner sur la route.
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0: 5h49, il est l'heure de retrouver votre question d'autoroute sur le 107.7.
2: Que se passe-t-il quand un contresens est détecté ou signalé ? Parce qu'ils peuvent entraîner des collisions frontales, les contresens deviennent immédiatement une priorité. Les explications avec Maud Bonnel de Vinci Autoroute.
3: Des boucles de comptage au sol permettent d'avoir une détection automatique des incidents et donc d'un sens inverse à la circulation normale.
2: En coulisses, tout doit alors aller très vite.
3: Ces alarmes se déclenchent dans un PC sécurité qui nous dit d'un fond sonore alarme contresens. Des opérateurs saisissent cette information dans une fiche dédiée contresens et qui va déclencher automatiquement des panneaux à messages variables, alerter la radio, les forces de l'ordre et le patrouilleur pour être informés de ce contresens possible.
2: Les PC sécurité ferment également les entrées et barrières de péage pour retenir le trafic le temps d'une autre procédure, la levée de doute.
3: Il faut absolument qu'on ait la validation ou des forces de l'ordre qui sont déjà sur place ou qu'on ait pu voir en caméra que le véhicule est reparti dans le bon sens. Tant qu'on n'a pas la fin de cette alerte, nous laissons toujours cet affichage et cette annonce par la radio. C'est vraiment les forces de l'ordre qui sont là pour aller vérifier que le conducteur est dans le bon sens ou pas.
2: En France, en 2022, 1200 contresens ont été détectés sur l'ensemble du réseau autoroutier.
0: Vous êtes bien sur le 107.7, il est 5h, passé de 51 minutes. Merci encore une fois de votre fidélité. Ça se passe toujours aussi bien sur la route, même si vous êtes vigilant, puisque je vous donne cette information sur le 107.7 qui me parvient à l'instant sur l'A85 dans le sens Vierzon vers Angers. Kilomètre 82 de l'autoroute, un accident se serait produit. Visiblement, un véhicule arrêté sur bande d'arrêt d'urgence. Pour vous qui avez passé le secteur de Tours, c'est 2 kilomètres très précisément après l'échangeur numéro 8, Villandry. Voilà, vous levez bien le pied dans ce secteur pour votre sécurité et bien sûr celle de cette personne arrêtée sur le bas-côté. Et le trafic revient juste après l'actualité et la météo à 6h. En attendant, on termine l'heure en musique avec Meredith Brooks ou encore Anouk.

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1: Bonjour à tous. À la une, les États-Unis dans l'attente d'une réponse de l'Iran à la dernière proposition de Donald Trump pour mettre un terme à la guerre. Le président américain affirme que Téhéran devrait revenir vers Washington dans les toutes prochaines heures. Ce matin, le Qatar appelle les deux parties à répondre pacifiquement à la crise au Moyen-Orient par le dialogue. Hier, Washington a opéré des frappes sur deux pétroliers iraniens qui tentaient de franchir le blocus américain dans le détroit d'Ormuz. Toujours à l'international, la trêve de trois jours entre l'Ukraine et la Russie décrétée par Donald Trump a débuté cette nuit. Moscou avait déjà annoncé opérer sa propre trêve à l'occasion des commémorations de la fin de la Seconde Guerre mondiale aujourd'hui. Les deux pays affirment qu'ils respecteront l'accord du président américain, qui inclut également un échange de 1000 prisonniers de chaque côté. Emmanuel Macron en visite diplomatique aujourd'hui en Égypte, première étape d'une tournée africaine pour le chef de l'État, attendue dans les prochains jours au Kenya et en Éthiopie. Emmanuel Macron doit inaugurer à Alexandrie un nouveau campus universitaire francophone et s'entretenir avec son homologue égyptien Abdel Fattah al-Sissi sur la situation au Moyen-Orient. En France, le suspect dans l'enquête sur le meurtre d'une collégienne de 14 ans dans l'Aisne a été mis en examen. L'homme de 23 ans est poursuivi pour assassinat et viol sur mineur après avoir mortellement poignardé sa victime sur la route du collège mercredi. Il nie avoir tenté de tuer sa victime. Et puis c'est un petit coup de tonnerre au Parti Socialiste. Le chef des députés PS, Boris Vallaud, a annoncé hier soir se retirer de la direction du parti. Il dénonce la stratégie d'isolement du premier secrétaire Olivier Faure, qu'il accuse de décider seul. « On ne construit rien de durable en brutalisant ses partenaires », lui a répondu la direction du PS. Et puis enfin, le FC Nantes en football, relégué en Ligue 2 officiellement, puisque les Nantais ont perdu hier soir 1-0 sur la pelouse de Lens en ouverture de la 33e journée de Ligue 1. Une défaite synonyme de relégation pour le club 8 fois champion de France. Sentiment tout autre du côté des Lensois, qualifiés officiellement pour la prochaine campagne de Ligue des Champions. Il est 6h passé de 2 minutes. Merci de votre fidélité au 107.7. Très bon week-end à tous. L'actualité revient dans une heure, présentée par Florian Bonnec. Pour l'heure, place à vos conditions de circulation. C'est à suivre juste après votre météo.
2: Merci beaucoup Julien Cognon pour ce point sur l'actualité. Je m'en chargerai donc dans l'heure qui vient. Et nous parlons donc de météo avant vos conditions de circulation avec, c'était attendu, l'arrivée sur la façade atlantique de la Bretagne et du Finistère, là pour le coup jusqu'en Charente-Maritime, d'orages, d'averses. On va voir comment tout cela va évoluer dans le courant de la journée, puisque le soleil pourrait se maintenir quand même une bonne partie de cette journée au centre du pays, ainsi qu'à l'est. Et tout cela changera dans la soirée et la nuit prochaine avec aussi l'arrivée d'orages dans les régions Centre-Val de Loire et Île-de-France notamment. Les températures, elles vont être un peu plus fraîches à l'ouest avec cette humidité, ce temps agité, 17 degrés seulement du côté de Brest. Il fera jusqu'à 24 à Paris, 23 à Limoges ainsi qu'à Bordeaux, 22 en Alsace, à Toulouse comme à La Rochelle ou encore à Tours, 20 à Rennes, 21 à Nantes. Et sachez-le, pour conclure ce week-end prolongé, demain, retour des averses et des orages donc sur quasiment toute la France. Nouveau temps agité en conclusion de ce deuxième week-end prolongé de mai, celui du 8 mai.
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2: Le retour à vos conditions de circulation et écoutez, vous roulez bien en ce moment sur les axes de l'ouest du centre de l'Île-de-France. Dans l'ensemble, pas de difficulté à vous signaler, quelle que soit votre provenance, quelle que soit votre destination.
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La chanteuse LP, elle nous enchantait il y a une dizaine d'années avec ce premier grand titre, sans lendemain malheureusement, Lost on You, que l'on continue eh bien d'écouter, presque d'admirer quand même. On s'en réjouit d'avoir un tel titre dans notre programmation du 107.7. Bienvenue à vous, bon début de matinée. Le soleil se lève avec de très belles couleurs au centre du pays. Oui, un ciel qui tire comme cela vers l'orange, le rose, le violet aussi en fonction de la région dans laquelle vous êtes. C'est un peu plus dégradé à l'ouest et on s'y attendait avec l'arrivée d'averses d'orages pour ce début de matinée, des orages qui vont très lentement se répandre vers le centre, l'est du pays dans le courant de cette journée. Vous venez de me rejoindre, alors j'ai une information trafic à vous donner sur la 85, un accident avec une voiture, c'est dans un échangeur pour vous qui arrivez de Vierzon, de Tours, direction Angers, sortie 8, Villandry, les équipes de sécurité arrivent à l'instant autour d'une voiture accidentée au début de cette bretelle de sortie du monde sur bande d'arrêt d'urgence. Je vous demande de respecter le corridor de sécurité et de vous décaler sur la voie de gauche. On va en reparler de vos conditions de circulation en détail à 6h15. Après un détour par Canary Bay, signé des Indochines, et puis une belle nouveauté tout de suite, c'est TYO avec I've Got to Travel.

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1: Le retour à vos conditions de circulation à 6h17 et sur les autoroutes que vous empruntez. Et vous êtes quelques-uns à le faire ce samedi matin. Ça roule plutôt bien. On a toujours un bémol, un accident en Touraine. Pour vous qui arrivez de Tours, de Vierzon sur la 85 direction Saumur-Angers, un accident a eu lieu dans la sortie 8 Villandry du Monde sur la bande d'arrêt d'urgence de cette bretelle de sortie au kilomètre 81. Les équipes de sécurité mobilisées derrière cette voiture, je vous demande de bien serrer à gauche, respecter le corridor de sécurité justement pour poursuivre votre chemin direction Saumur-Angers. Et puis si vous devez prendre cette sortie 8 Villandry, faites-le vraiment à faible allure au moment de passer au niveau de ces véhicules. À part cela, donc, tout va toujours très bien partout ailleurs. Et je vous propose, et inévitablement de la musique sur cette antenne, Trim au programme avec Pop the Music avant le nouveau Mentissa.

C'était Mentissa, la chanson d'amour, le dernier titre de cette chanteuse belge, révélée par The Voice il y a quelques années. La route ensemble, le soleil vraiment est en train de se lever partout. Je vous propose un nouveau point trafic à 6h30. Restez avec moi, ce sera après Alice Merton et Lenny Kravitz tout de suite.

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1: Le retour à vos conditions de circulation ce samedi matin, 6h32, au cœur d'un week-end prolongé. Le trafic est fluide. Alors pour l'heure, la météo est clémente sur une bonne partie des autoroutes que je couvre pour vous. La situation quand même a changé du côté de Nantes avec l'arrivée de la pluie. On a même des orages localement, Loire-Atlantique, voire en Vendée. Là, il y a un accident, surtout pour vous qui passez Tours sur la 85, direction Angers, au niveau de la sortie 8, Villandry. Force de l'ordre et patrouilleurs autour d'une voiture au début de la bretelle de sortie sur bande d'arrêt d'urgence. Levez bien le pied, serrez à gauche s'il vous plaît, et vraiment roulez très prudemment si vous devez prendre cette sortie 8 Villandry en provenance de Tours de Vierzon.
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1: Vous cherchez peut-être votre prochaine lecture pour les longs week-ends de printemps. L'autrice belge Adeline Dieudonné est de retour avec un nouveau roman, Dans la jungle. C'est son nom, révélé en 2019 avec La vraie vie. Multi-récompensée, elle confirme aujourd'hui tout son talent. Elle sera avec nous dans Marque-Page. Après le premier grand titre en solo de Julien Doré, c'était

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1: Julien Doré sur Radio Vinci Autoroute. Christophe Maé, très vite avec la Lune. On aura aussi Jimmy Cliff, vos conditions de circulation détaillées pour le coup à 7h moins le quart avec, je l'espère, toujours de bonnes nouvelles. Et dans Marque Page, nous vous parlons aujourd'hui de l'un des romans marquants de ces dernières semaines, Dans la jungle, le quatrième livre de l'autrice belge Adeline Dieudonné. Elle est au micro de Francine Thomas.
2: Bonjour Adeline Dieudonné.
3: Bonjour.
2: Je voudrais que l'on reste à la première phrase de Dans la jungle parce que vous excellez dans l'art de débuter une histoire. Je lis, si le notaire est ému, il n'en laisse rien paraître. Tout est dit, je trouve. Il s'est passé quelque chose de suffisamment grave pour qu'on puisse imaginer qu'un notaire prend sur lui. Qu'est-ce qui s'est passé?
3: Arnaud, qui est un père de famille, tout ce qu'il y a de plus normal, a assassiné sa femme et leurs deux enfants avant de se suicider. Et donc là, on est dans l'étude du notaire avec les parents d'Arnaud, la mère d'Aurélie. Et donc, ils sont là pour la succession parce qu'évidemment, ils vont hériter de leurs enfants et de leurs petits-enfants.
2: Vous disséquez dans ce livre un féminicide avec une méticulosité implacable. Tout ce qui se met en place petit à petit, les reproches, les injonctions et puis la surveillance. Vous écrivez à propos d'Aurélie et de son mari Arnaud. Elle avait parfois peur qu'il puisse entrer dans sa tête et lire dans ses pensées. Elle pensait moins. L'emprise est telle qu'elle pense moins.
3: Oui, oui, oui. Là, on est déjà plus loin dans le roman parce que mon projet, c'était de remonter à la rencontre du couple et de voir comment ils sont rencontrés, comment ils sont mariés, comment il y a eu des années heureuses, en fait, avant d'en arriver à l'horreur et à la violence. Et c'est vrai que là, on est à un moment où elle se sent tellement surveillée qu'elle en arrive à penser qu'il l'entend penser.
2: Alors, le milieu dans lequel ça se passe est également très important. Un milieu où, je cite, on tutoie son banquier, on pratique l'optimisation fiscale et on se déplace en voiture de société. Il y a aussi dans ce roman une dissection très méticuleuse d'un microcosme bourgeois. Pourquoi avoir placé ce féminicide ici ?
3: Parce que c'est le milieu duquel je viens et que j'avais envie de le raconter en le situant très très précisément et donc en situant leurs conditions matérielles d'existence.
2: Et est-ce qu'il y a une spécificité de cette violence dans ce milieu-là ?
3: Oui, en fait je crois que, on le sait maintenant, les violences intrafamiliales, elles traversent tous les milieux sociaux, contrairement au mythe qui a quand même longtemps vécu, c'est pas l'ouvrier alcoolique qui se défoule sur sa femme et ses enfants. Maintenant, je pense que chaque milieu social a ses spécificités et que selon que on exerce la violence, donc qu'on fasse plutôt partie des milieux sociaux aisés, ou selon qu'on la subisse, ce qui est le cas des classes populaires, en fait, on est à un bout ou à un autre de la violence et donc cette violence est présente dans la vie et donc elle ne peut que ressurgir dans les familles. Mais donc c'est pas exactement les mêmes tenants et aboutissants, mais ça reste de la violence.
2: Adeline Dieudonné, vous signez Dans la jungle chez l'Iconoclast, votre quatrième roman qui démontre une incroyable maîtrise de votre art littéraire, un roman implacable que vous allez dévorer à moins que ce ne soit lui qui vous dévore. Merci beaucoup.
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1: Et toujours peu d'informations à vous transmettre. Tant mieux, me direz-vous, ce samedi matin, les nouvelles sont bonnes, très très bonnes, sur les axes que vous empruntez. Avec un petit bémol, la fin annoncée d'un accident sur l'A85, on est en Touraine, vous avez Tours dans le dos, vous êtes en direction de Saumur, danger au niveau de l'échangeur 8 pour Villandry, il y avait une voiture accidentée, elle a pu être chargée sur un véhicule de dépannage qui va repartir comme les forces de l'ordre, les équipes de sécurité, donc reste encore un peu de monde sur bande d'arrêt d'urgence dans cet échangeur au kilomètre 81. Vous continuez d'être attentif vis-à-vis de cela, mais tout globalement, ça va bien se passer pour vous. Et sachez donc que tout va très très bien ailleurs, à l'approche et en sortie de toutes les grandes villes. Pour ce qui est de la météo, je le redis, en revanche, du côté de Nantes, ça s'est dégradé. On a l'arrivée de la pluie, d'orage, c'était attendu. Et donc, ce matin, il faut composer là aussi avec cette météo qui va peut-être être quand même assez agitée, un petit peu pénible dans l'ensemble. Le groupe La Femme au programme maintenant, c'est avec elle, elle ne t'aime pas, qu'on prend le chemin ensemble avec eux. Puis il y aura le nouveau Joy Jonathan juste après.

Le nouveau Joy Jonathan, comme d'hab, où elle s'épanche sur ses déboires amoureux. Lui s'étend et bien de s'en sortir. Je vous retrouve à 7h pour l'actu, la météo, vos conditions de circulation détaillées sur les axes du centre-ouest. Ça roule encore une fois très très bien. Alors on va se faire plaisir avec deux grands classiques de deux générations différentes. Craig David en R&B nous enchantait au début des années 2000 avec 7 Days. Ce sera après les 10cc et leur tube du milieu des années 70, I'm Not In Love.

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1: Bonjour à tous. À ce jour, 6 cas d'antivirus ont été confirmés par l'OMS. Parmi eux, 8 cas suspects ont été signalés après l'apparition d'un foyer de cette maladie née des rongeurs à bord du navire de croisière, le MV Ondius. Le débarquement des passagers sera conditionné par la météo selon les autorités espagnoles. Une fois le bateau arrivé à Tenerife dans l'archipel des Canaries, ensuite ces passagers devraient commencer à être rapatriés vers leur pays d'origine dès demain. L'Organisation mondiale de la santé juge modéré le risque de propagation de cette épidémie. Dans l'actualité aussi internationale, les États-Unis dans l'attente d'une réponse de l'Iran à la dernière proposition de Donald Trump pour mettre fin à la guerre au Moyen-Orient. Le président américain espère que Téhéran reviendra vers Washington dans les prochaines heures. Ce matin, le Qatar, parmi les pays médiateurs, appelle les deux parties à répondre pacifiquement à la crise par le dialogue. On le rappelle, hier, de nouvelles frappes ont été menées dans le détroit d'Ormuz sur deux pétroliers iraniens qui tentaient de franchir le blocus mis en place par les forces du Pentagone. En France, l'actualité politique est marquée par le départ de la direction du groupe de la direction du Parti socialiste du député Boris Vallaud, président du groupe PS à l'Assemblée. Un départ sur fond de tension avec le premier secrétaire Olivier Faure. Boris Vallaud emmène avec lui 24 membres de la direction. Les tensions se sont exacerbées autour de la possibilité d'organiser une primaire à gauche pour la présidentielle. On ne construit rien de durable en brutalisant ses partenaires, a répondu la direction du PS. Un homme mis en examen pour meurtre aggravé en Haute-Saône. Il est suspecté d'avoir décapité son colocataire. L'homme de 26 ans a reconnu les faits sans parvenir à expliquer ses motivations. Il a été dépisté positif au THC, molécule psychoactive du cannabis. On termine avec un mot de football et c'est officiel. Nantes est rétrogradé en Ligue 2. Hier soir, en ouverture de la 33e journée de Ligue 1, les Canaris se sont inclinés 1-0 à Lens. De son côté, le club sans or a lui validé son ticket pour la prochaine Ligue des Champions et est assuré de finir deuxième à minima du championnat de France. 7h02, c'est la fin de ce flash. Très belle route à tous. À l'écoute du 107.7, le retour au trafic après la météo. La météo avec ce ciel gris à l'ouest du pays sur la façade atlantique et même peut-être un ciel émaillé d'orages localement d'éclairs. Ce matin, ça gronde et c'était attendu avec ces orages qui vont progressivement et très lentement comme cela pénétrer vers l'est et le nord du pays dans le courant de cette journée. Hein, tous les pays de la Loire, la Bretagne seront concernés à minima dans l'après-midi. Il y aura encore un peu de répit sur une bonne partie des régions Centre-Val de Loire, Île-de-France ou encore dans le Grand Est pour vraiment cette fin de journée, ce début de soirée. Et puis ces orages, ces pluies vont quand même s'étendre dans le courant de la matinée. Et demain, tout le monde sera concerné, malheureusement, par ces orages. Comme cela, au cœur de ce deuxième week-end prolongé du mois de mai, les températures, eh bien, pâtissent un petit peu de cette humidité. Seulement 17 au meilleur de l'après-midi à Brest et Cherbourg. Comptez jusqu'à 24 à Paris, comme à Bordeaux, 22 à Strasbourg, ainsi qu'au Mans ou encore à Tours, 23 à Bourges, ainsi qu'au, d'ailleurs, à Limoges, 20 à Nantes, 21 du côté de Rennes.
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1: Et je parle donc de vos conditions de circulation pour vous ce samedi matin. Je ne vais pas m'étendre, vous roulez encore une fois très très bien. Je n'ai même plus d'événements, d'accidents en cours. Quelle que soit votre destination, tout va pour le mieux. On s'y attendait au cœur de ce deuxième week-end prolongé du mois de mai. Une journée classée verte par Vision Futé. Vous êtes donc assez peu nombreux à rouler. Tant mieux me direz-vous. En Ile-de-France, les nouvelles sont excellentes, hein, y compris au-delà de ce réseau Vinci Autoroute sur lequel je vous accompagne.
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Metallica avec Pharrell Williams, Celebrate, pour entamer cette nouvelle heure ensemble. Moi au micro, vous au volant, avec de bonnes nouvelles. Alors ce week-end marque aussi le retour d'une grande fête dans la Sarthe avec les 24 heures moto. Vous êtes nombreux, hein, montards, à vous rendre bien sur place via les autoroutes à 11, à 28, à 81. Les pilotes donc s'élanceront sur le circuit Bugatti ce week-end aujourd'hui. Pensez donc vous à mettre votre clignotant et à contrôler votre angle mort lorsque vous souhaitez effectuer un dépassement, car un motard est peut-être en train de vous dépasser à l'heure actuelle sur ces autoroutes du centre-ouest. On va repartir en musique avant un nouveau point trafic à 7h15. Danny Briand et son incontournable Suzette après Robbie Williams.

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0: Le titre qui lançait sa carrière au début des années 90, Suzette de Danny Briand. Bienvenue à vous, on va très vite reparler de vos conditions de circulation très bonnes. Au demeurant, ce sera dans une minute après ceci.
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0: Le trafic détaillé à 7h passé 17 minutes et encore une fois, les points trafic se suivent et se ressemblent. Je n'ai rien à remonter, à vous signaler. Tous les voyants sont au vert sur la route de ce week-end. Peut-être encore sait-on jamais si vous n'avez pas eu l'occasion de partir encore hier alors que ce vendredi était férié. Tout va donc très très bien et même au-delà du réseau sur lequel j'aimais vous accompagne. Alors place à la musique quand tout va bien. Et il y en a de la bonne musique dans notre programmation de 107.7. Moby, avant M. Pokora, vos conditions de circulation détaillées à 7h30.

Mountain du 107.7. C'était quand même. Les Genesis sont déjà là. Turn It On Again, de cette formation menée à l'époque par Phil Collins. Il y aura juste après Lloyd, la chanteuse allemande, avec son titre Gold, sorti il y a 2 ans. Et puis, je vous retrouverai à 7h30 dans la foulée pour reparler, je l'espère, encore de très bonnes conditions de circulation pour vous tous dans l'ensemble.

0: s'appelle Loy, jeune chanteuse allemande avec son titre Gold sorti il y a quasiment 2 ans. Je vous retrouve très vite sur le 107.7. Bienvenue au passage d'ailleurs dans une minute pour un nouveau point trafic après ceci.
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0: Et je vous retrouve comme promis à 7h32 pour le trafic. Je ne m'éternise pas. Vous roulez encore une fois bien. Aucune difficulté à l'horizon sur les axes du réseau Vinci Autoroute. Pourvu que ça dure, ça commence par vous. Faites bien des pauses toutes les 2 heures au maximum.
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0: Votre rendez-vous santé arrive dans quelques minutes. Cette semaine, on va parler d'une maladie qui concerne plus d'une femme sur deux et aussi certains hommes, la cystite. Bonne nouvelle, il est désormais possible de la dépister en pharmacie et d'obtenir un traitement antibiotique sans passer par le médecin. On en parle après ce titre du Canadien Corneille, parce qu'on vient de loin.

0: Corneille, on aime bien sur le 107.7. Vous venez peut-être de loin et vous roulez sur les axes du centre-ouest avec de la pluie. Eh bien, il faut le dire justement sur l'ouest du pays, le long de la façade atlantique en Vendée ou encore du côté de Nantes. Je vous propose d'en parler très vite en détail dans des minutes. Le trafic, on aura la musique d'Emilia d'ici, là avec Big Big World ou encore le dernier Marine révélé par la Star Academy avec Escroc pour l'occasion. Et place maintenant à votre rendez-vous santé en partenariat avec le magazine Bien-être et Santé. Charlotte Latour est avec Juliette Legros, directrice de la rédaction du magazine.
1: 50 à 60% des femmes adultes contractent au moins une cystite au cours de leur vie. C'est énorme. Et les hommes aussi peuvent être sujets aux cystites. Aujourd'hui, nous parlons donc diagnostic et soins avec vous, Juliette Legros. Déjà, qu'est-ce que c'est qu'une cystite ?
2: Alors en fait, on l'appelle plus communément infection urinaire. Donc ça se situe au niveau de la vessie. Et c'est provoqué le plus souvent par une bactérie. Les symptômes, ils sont bien connus des femmes qu'on a eues. Il y a des brûlures à la miction, des envies pressantes et répétées d'aller aux toilettes ou encore une pesanteur dans le bas-ventre. Et c'est quand même une infection qui est presque exclusivement féminine, mais quelques hommes la rencontrent quand même.
1: Pour les femmes, désormais, le dépistage peut se faire en pharmacie.
2: Oui, les pharmaciens, ils sont autorisés à réaliser un test de dépistage et à orienter derrière la patiente vers une prise en charge adaptée. Donc le mode opératoire, il est très simple. La patiente, elle recueille un échantillon d'urine dans un flacon que lui a fourni le pharmacien. Le pharmacien analyse avec une petite bandelette urinaire et le résultat est disponible en quelques minutes seulement.
1: Alors attention, hein, cela dit, je crois pour les femmes enceintes et les hommes ou tout patient qui se trouve dans une situation dite atypique, là pour le coup il faut une consultation du médecin.
2: Oui, c'est ça, ces populations elles sont d'emblée orientées vers une consultation médicale et c'est pour cette raison qu'on parle de dépistage uniquement pour les cystites dites simples. Et c'est le pharmacien qui va déterminer ça grâce à un cadre qui est bien établi avec des critères. Le premier c'est l'âge, la patiente donc doit être âgée entre 16 et 65 ans. Ensuite il va vérifier qu'il s'agit de symptômes évocateurs de cystite aiguë simple avec une infection qui est apparu récemment, pas plus de 3 dans les mois qui ont précédé, et sans signe de complication. Mais c'est très souvent le cas, et donc si tous ces critères sont remplis, il peut réaliser le test, qui a un nom un peu barbare, le TROD, l'acronyme de test rapide d'orientation diagnostique.
1: Et si ce test est positif, c'est antibiotique directement, on passe même pas chez le médecin, il n'y a pas de prescription ?
2: Voilà, c'est ça. Si le test confirme la cystite et qu'il n'y a aucune contre-indication, le pharmacien il délivre immédiatement l'antibiotique qui est recommandé. Donc c'est une prise unique, donc très pratique. Et en plus, j'ajoute que le dispositif, il est pris en charge par l'assurance maladie et la complémentaire santé.
1: Bon, c'est une belle avancée ça. Merci beaucoup Juliette Legros. 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

0: La chanteuse Emilia avec son titre Big Big World sur l'antenne de Radio Vinci Autoroute. 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Je ne vous donne pas plus d'indices. Je vous retrouve, moi, dans quelques secondes, une minute tout au plus pour un nouveau point trafic après ceci.
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0: Et je me préparais à vous dire que tout allait pour le mieux, tout va pour le mieux pour vous sur les axes du centre-ouest du pays, bien un bémol. Une information à l'instant, elle vous concerne en Mayenne, sur l'A81, à proximité des voies, il y aurait un chevreuil errant, signalé à l'instant au kilomètre 244 au niveau de l'échangeur 3 Laval-Est. Un patrouilleur, Simon, se rend sur place. Voilà, dans les deux sens, vous vous en méfiez au moment de prendre cet échangeur, que ce soit en entrée et en sortie. Au-delà de cette information, tout va toujours très très bien, avec une météo humide le long de l'Atlantique. On parle de Charente-Maritime, de la Vendée, de la Loire-Atlantique, où on a comme cela assez pluie, peut-être même quelques coups de tonnerre ce matin. Des orages qui vont progressivement se répandre vers l'est et le centre du pays. Et donc, prudence au volant sur chaussée détrempée. On adapte sa conduite. On réduit sa vitesse, notamment de 20 km/h en passant de 130 à 110. Voilà pour ce petit rappel élémentaire. J'aurai l'occasion de reparler de trafic, de météo, d'actu à 8 heures. Restez avec moi, ça vaut le coup. Surtout que notre programmation est riche. On a Christine de Rhyme Redcar maintenant avant Emma.

Elle nous fait pas pitié du tout, la jeune chanteuse Emma sur le 107.7. Merci d'avoir fait le choix à notre fréquence au cœur de ce week-end prolongé du mois de mai. Vous roulez encore une fois plutôt bien. On y revient très vite, à 8h après l'actu, la météo. Charlie Winston est là au programme après un grand hit des années 80, Soft Cell avec Taylor.

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1: Bonjour à tous. Donald Trump s'attend à une réponse de l'Iran à sa dernière proposition de paix. Pour le président américain, Téhéran va revenir vers Washington. Ce matin, le Qatar appelle les deux parties à répondre pacifiquement à la crise au Moyen-Orient par le dialogue. Hier, Washington a opéré de nouvelles frappes sur deux pétroliers iraniens qui tentaient de franchir le blocus américain mis en place dans le détroit d'Ormuz. La trêve de 3 jours entre l'Ukraine et la Russie va-t-elle tenir? Décrétée par Donald Trump, elle a débuté cette nuit alors que Moscou avait déjà annoncé opérer sa propre trêve depuis la nuit de jeudi à vendredi à l'occasion des commémorations de la fin de la Seconde Guerre mondiale. Les deux pays affirment qu'ils respecteront cet accord qui inclut également un échange de 1000 prisonniers de chaque côté. Emmanuel Macron attendu en Égypte, une visite diplomatique qui ouvre une tournée africaine pour le chef de l'État qui poursuivra ensuite ces prochains jours son voyage au Kenya et en Éthiopie. Emmanuel Macron doit inaugurer à Alexandrie un nouveau campus universitaire francophone et s'entretenir avec son homologue égyptien Abdel Fattah al-Sissi sur la situation actuelle au Moyen-Orient. En France, le suspect dans l'enquête sur le meurtre d'une collégienne de 14 ans dans l'Aisne, mis en examen, cet individu âgé de 23 ans est poursuivi pour les chefs d'assassinat et viol sur mineur après avoir mortellement poignardé sa victime sur la route du collège. Les faits remontent à mercredi. Il nie avoir tenté de tuer sa victime mais a reconnu les coups de couteau. Les divergences étaient trop profondes à la tête du Parti Socialiste. Le chef des députés PS, Boris Vallot, claque la porte de la direction. Il dénonce la stratégie d'isolement du premier secrétaire Olivier Faure, qu'il accuse de décider seul à un an de la présidentielle. On ne construit rien de durable en brutalisant ses partenaires, lui a répondu la direction du Parti Socialiste. En football, enfin, c'était un petit peu deux salles, deux ambiances hier soir à Lens. En ouverture de la 33e et avant-dernière journée de Ligue 1, les Sens et Or ont dominé Nantes 1-0. Le club des Hauts-de-France a validé dans la joie sa deuxième place, synonyme de qualification pour la prochaine Ligue des Champions. En revanche, les Canaries faisaient grise mine puisque Nantes, avec cette défaite, est officiellement relégué en Ligue 2. Il est 8h02, c'est la fin de ce flash. Belle route à tous à l'écoute du 107.7. Le retour au trafic juste après la météo. La météo de ce week-end, plus globalement, avec ces orages, ils arrivent par l'ouest, c'était attendu ce samedi matin, en pluie et ciel assez gris en Loire-Atlantique, en Vendée, en Charente-Maritime, ainsi qu'en Bretagne, et progressivement dans le courant de cette journée, eh bien, ce temps va se décaler vers le centre, l'est et le nord de la France. Donc, eh bien, c'est la nuit prochaine, surtout que ces régions au centre du pays et quasiment toute la France, d'ailleurs, se verra concernée par ces orages, ces pluies, une journée de dimanche très maussade en perspective en conclusion de ce week-end prolongé du 8 mai. Donc, ce qu'il faut retenir, surtout que c'est que les températures vont encore se maintenir avec le soleil en région parisienne ainsi qu'à l'est cet après-midi autour des 24 degrés par endroit. Oui, c'est au-dessus des normales de saison. 24 d'ailleurs aussi à Bordeaux, 23 à Limoges comme à Bourges, 22 à Tours, mais seulement 20 à Rennes, 21 à Nantes et 17 à Brest sous les orages cet après-midi. Et demain, eh bien, les températures baisseront de l'ordre de 5 à 6 degrés pour tout le monde.
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1: Le trafic en détail à 8h03 en ce début d'heure avec une petite difficulté à ne pas minorer, mais c'est pour vous dire que dans l'ensemble, tout va toujours aussi bien. Je vous emmène à Laval où un animal, un chevreuil, est signalé non loin des voies de l'A81, l'autoroute Le Mans-Rennes. Cela vous concerne dans les deux sens de circulation, quelle que soit votre provenance. Au niveau de l'échangeur 3, Laval-Est, c'est là que cet animal en question pourrait encore traverser les voies, se balader sur cette chaussée. Un patrouilleur Simon arrive tout juste sur place pour être certain d'écarter tout danger vis-à-vis de ce chevreuil. Et autrement, donc, tout va toujours très très bien, je le disais, même au-delà du réseau Vinci Autoroute ce samedi matin. C'est fluide, très tranquille.
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Meryl Bainbridge sur la route de ce samedi matin. Tout va toujours aussi bien. Alors la météo est quand même mouillée, un peu tristoune, grise. Sur la façade atlantique, le long du golfe de Gascogne, sur les autoroutes comme la 11, en passant par Nantes, la 83, une partie de la 10 ou encore de la 837. Hein, je m'adresse vraiment à vous qui roulez comme cela. Sur ces axes, à travers les départements de Loire-Atlantique, Charente-Maritime, Vendée, où il pleut, on peut même avoir quelques coups de tonnerre. Et cela va vraiment se généraliser à l'ensemble du pays avant la fin de ce week-end. De toute façon, il faudra composer avec. Soyez prudents. Au volant, doublez vos distances de sécurité avec les véhicules devant vous à même allure et puis adoptez une conduite souple, car en cas de freinage d'urgence, eh bien, il faut éviter au le plus possible l'effet d'aquaplaning. Et si vous êtes tendu, si vous freinez comme cela, de manière très brute, eh bien, vous vous exposez justement à ce risque d'aquaplaning. On va repartir en musique. C'est Dua Lipa au programme avec New Rules avant le nouveau Vanessa Paradis. Et puis, je serai là juste après à 8h15.

0: Vanessa Paradis avec son dernier titre, Les Épines du Cœur, un album d'ailleurs en partie produit et composé par Étienne Dao. Je vous retrouve dans une bonne minute pour reparler de vos bonnes conditions de circulation. Ça ne bouge pas, ce sera après ceci.
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7: Et le retour au trafic après ceci.
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10: Et donc, on va le redire encore une fois, c'est la météo hein, qui est quand même plus que hétéroclite, comme cela, avec des phénomènes nuageux, pluvieux à l'ouest et avec une météo à l'inverse très ensoleillée au centre et à l'est du pays qui fait l'infotrafic parce que je n'ai rien à signaler. Tout va très bien sur toutes les autoroutes que vous empruntez en passant par de grandes villes, Le Mans, Tours, Orléans, Nantes, Bordeaux, puis ainsi qu'en Ile-de-France. Donc je le redis, voilà, il faudra faire encore et toujours tout au long de cette journée avec cette météo qui va progressivement devenir pluvieuse, orageuse en provenance de Bretagne, des pays de la Loire et de la façade atlantique comme cela en direction du centre et de l'est de l'Hexagone.
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10: On attend du monde hein, demain, en conclusion de ce week-end prolongé. Le deuxième de ce mois de mai, celui du 8 mai, c'était vendredi, férié. Demain, une journée classée orange par bison futé dans le sens dit des retours. C'est vert aujourd'hui, quel que soit votre sens de circulation. Et ça se voit très bien ce matin. Trafic eh bien, qui est fluide et vous ne rencontrez aucune difficulté. On fera un nouveau point à 8h30, puis à venir la première partie de votre agenda des sorties. Ce week-end, ce sont les journées de l'art taupière, l'art de tailler les arbres et les arbustes dans un but décoratif. Nous partirons visiter un petit jardin du département de l'Orne. Pour en savoir plus, ce sera après. Ce titre de Michel Berger, Seras-tu là ?

0: Un beau titre de Michel Berger au cœur des années 70. Et il s'adressait à une personne qui lui était chère avec ce single « Seras-tu là ?» Oui, lui qui venait de rompre avec Véronique Sanson. On écoutera Lady Gaga très vite ou encore la chanteuse Elena avec son dernier titre « Capuche ». Vos conditions de circulation détaillées très très vite à 8h30 et ça va encore une fois très bien. Maintenant, comme promis, place à la première partie de votre agenda des sorties, les 5e journée mondiale de la taupière. C'est ce week-end et c'est un sujet d'Yvan Mouton.
1: L'art taupière, c'est l'art de tailler les arbres et les arbustes dans un but décoratif. Ce week-end, dans le monde entier, des propriétaires ouvrent leur jardin pour des visites et des démonstrations. C'est le cas de Patricia Bouchenaud-Deschamps. Elle est historienne, romancière et propriétaire des jardins de la Jouvinière dans le Perche près d'Alençon.
2: Et donc, nous avons des buis qui sont centenaires, un buis remarquable, classé remarquable, qui a 350 ans. Côté rue, ça prend la forme d'une palissade qui fait 7 mètres de haut sur 7 mètres de long. Et de l'autre côté, côté jardin, bah, c'est un arbre. Donc l'illusion est absolument incroyable. Un autre buis qui n'a que 120 ans a pris la forme d'une banquette, une banquette de buis. Alors ça, on trouvait déjà ça dans l'Antiquité, des buis taillés sous forme de fauteuil, de banquette, etc. Donc ce sont des formes assez simples. On fera des démonstrations pour le public pour que les gens comprennent comment ça se passe. C'est beaucoup de bon sens et surtout beaucoup de plaisir. Et ça, c'est très important.
1: On accède à ces jardins de la Jouvinière à Perche en Nocé dans l'Orne, au nord de Chartres, par les autoroutes A11 ou A28. D'autres lieux identifiables sur le site buis-et-taupière.org. Ce week-end, également dans toute la France, on célèbre une autre forme d'art. Il s'agit de l'opéra. C'est la 19e édition de Tous à l'opéra. Des concerts, des visites guidées, des rencontres et des animations. Le programme sur tous-a-l'opéra.fr. Et pour terminer, une grande exposition plutôt qui démarre à Bordeaux. Il s'agit de clichés signés par l'immense photographe britannique Martin Parr. Ils sont répartis dans les jardins de la Cité du Vin jusqu'au 20 septembre. bordeaux-tourisme.com pour les renseignements.

0: Elena, c'était Capuche, oui, elle s'épanche sur sa vie, le rapport. Eh bien, la célébrité, merci d'avoir fait le choix de notre antenne, Radio Vinci Autoroute, toujours à vos côtés, toute l'année et à l'occasion de ces week-ends prolongés du printemps, du mois de mai. Alors, comment ça roule? Eh bien, je vous propose d'en reparler tout de suite, dans deux bonnes minutes après ceci.
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11: Et nous reparlons de vos conditions de circulation maintenant.
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14: Bienvenue sur Radio Vinci Autoroute et à 8h32, je ne vais pas m'éterniser une fois de plus. Tous les voyants sont au vert sur les autoroutes du centre, de l'ouest et même du sud-ouest ou encore de régions parisiennes sur lesquelles j'émets, sur lesquelles je vous accompagne. Donc tout va très bien. Merci à vous. Continuez d'être prudents et puis de multiplier les pauses, hein, comme on le dit. La pause s'impose toutes les deux heures. On parle d'un bon petit quart d'heure comme cela, de relâche sur des aires de repos, de services que vous trouvez fréquemment tous les quarts d'heure. Il n'est pas trop tard pour se dire, tiens, on s'arrête et on prend une bonne boisson chaude et pourquoi pas un petit déjeuner si vous roulez depuis le cœur de cette nuit, que vous soyez seul ou bien accompagné en famille, entre amis ou avec des gens que vous avez pris en covoiturage.
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14: À suivre la seconde partie.
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14: Je me suis fait avoir par ce message. À suivre la seconde partie de votre agenda des sorties. Trois festivals bretons pour ce long week-end du 8 mai. On en parle après Chris Isaac.

0: Chris Isaac pour vous tenir compagnie sur la route. Et c'est agréable, on peut l'imaginer au volant, un tel titre, San Francisco Days. On aura des nouveautés très vite. Kinvey au programme, ou encore la Britannique Sina Spirou avec sa magnifique voix. Ça vaut le coup de rester à l'antenne à l'écoute du 107.7. On écoutera Die on This Hill, ce single justement. Le retour à vos très bonnes conditions de circulation à 9h moins le quart. Et votre agenda des sorties, deuxième partie, direction la Bretagne, en danse et en musique, avec pour commencer le festival de Clègue, les explications d'Yvan Mouton.
1: 3 jours, 2 scènes, 22 groupes, 1 Bagdad. Le festival de Clègue mêle la musique, la danse, les traditions, les sonorités venues d'ailleurs, et c'est ce qui fait son succès. Marine Le Borgne, responsable de programmation.
2: Cette année, on est très content de réaccueillir Fleuve, donc Fleuve qui est bien connu, on va dire, de la scène fesnose en Bretagne. Les danseurs sont férus de ce groupe-là. Et du coup, on est très content de les réaccueillir de nouveau. On a aussi Plouza Fouen, un trio avec un couple de rappeurs bretons, avec une DJ en plus. Donc on est très content aussi d'accueillir un petit peu de rap, parce que notre public se rajeunit d'année en année. Et c'est vrai qu'on avait eu cette demande-là du public. Donc on est très content de les accueillir aussi, avec de la musique du Maghreb, avec de la langue Nawa, des Sawira. Enfin voilà, il y a vraiment plein de mélanges et plein de... musique aussi d'ailleurs, qu'on aime tant à Clègue, donc voilà, il y en a pour vraiment tous les goûts et la programmation est très éclectique, que ce soit pour les danseurs ou ceux qui ne savent pas danser.
1: 39e festival de Clègue, c'est à Cléguérec dans le Morbihan, près de Pontivy. On y accède par les autoroutes A11, A81 Rennes et ensuite Plaine Ouest. Toujours en Bretagne, département des Côtes d'Armor, à Andelle, c'est près de Saint-Brieuc, vous avez le festival En Délire, 20 concerts à l'affiche, Boulevard Désert, Elmer Footbeat et de la musique bretonne encore à l'honneur. On accède à Andelle à partir de Rennes par la Nationale 12, direction Saint-Brieuc. À Rennes, justement, vous avez ce week-end l'étonnant festival Rock and Solex. C'est le plus ancien festival étudiant de France. Il est organisé par l'INSA Rennes depuis 1967. Des concerts, des animations, des courses de Solex sur le campus de Beaulieu. Ce sont les autoroutes A11 et A81 qui vous y conduisent.
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0: vous avez parlé d'une belle voix. Évidemment, je ne m'étais pas trompé. Cilla Spiro, un nom à retenir pour cette jeune artiste britannique qui monte. C'était Die on This Hill. Bienvenue à vous. Alors, vous roulez encore une fois très bien. Le retour au trafic, de toute façon, s'impose. Ce sera dans 2 minutes après ceci.
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0: Du soleil au centre du pays, des averses et une chaussée détrempée à l'ouest, notamment le long des côtes de l'Atlantique sur différentes autoroutes comme la 83, la 11, la 87 ou encore la 10. Prudence au volant sur ces axes avec ces averses et ce depuis l'aube qui vont nous accompagner et finir par gagner tout le pays entre aujourd'hui et demain. Il faut s'y faire. Donc pour l'heure, le soleil, je le dis, lui continue de vous accompagner au centre du pays, de bonnes conditions de circulation, autrement rien à signaler. Alors je vous le rappelle, comment dans la Sarthe, il y a ce week-end le Grand Prix France Moto, c'est sur le circuit Bugatti. Les pilotes donc motards qui souhaitent s'y rendre vont emprunter les autoroutes comme la 28, la 80, la 11. Si vous êtes au volant de votre voiture serrée à droite, cela permettra de libérer un maximum d'espace lors des manœuvres de dépassement ou de remontée de file effectuées par les motards. Allez, le retour de la musique, c'est un classique des années 80 et on va vraiment se faire plaisir avec Just the Two of Us, Bill Withers et Grover Washington, l'un au micro, l'autre au saxophone. On aura le tandem Angel et des Justice ensuite avec une nouveauté What You Want.

Angel avec les Justice pour l'accompagner. What you want, ce que vous voulez, vous. C'est un nouveau point trafic. Eh bien, je vais le faire très rapidement. Ce sera après 9h, l'actu, la météo. Et d'ici là, vous roulez encore une fois bien dans l'ensemble. Une nouveauté, un événement signalé avec un chevreuil près des voies de la 10, l'axe Paris-Bordeaux, animal vu au nord d'Orléans, au kilomètre 85 entre la bifurcation avec la 19 et la sortie 13 points Sarangidi. J'y reviens très vite. Et avant le top horaire, avant de nous retrouver, nous aurons la collaboration entre David Guetta et le groupe One République. Et tout de suite, Birdie pour Skinny Love.

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1: Bonjour à tous. Tsahal promet de frapper le sud-Liban. Aujourd'hui, l'armée israélienne a de nouveau appelé les habitants de plusieurs villages à évacuer immédiatement, malgré la trêve en cours entre Israël et le Liban. L'État hébreu veut frapper le Hezbollah. Pendant ce temps-là, les États-Unis attendent toujours une réponse de l'Iran à la dernière proposition de Donald Trump en vue d'une paix entre les deux pays engagés dans un long conflit depuis plus de 2 mois. Le président américain affirme que Téhéran doit revenir vers Washington dans les prochaines heures. Ce matin, l'un des pays médiateurs, le Qatar, a appelé les deux parties à répondre pacifiquement à la crise par le dialogue. Alors qu'hier, dans le détroit d'Ormuz, Washington a opéré de nouvelles frappes sur 2 pétroliers iraniens qui tentaient de franchir le blocus américain. À ce jour, 6 cas d'antivirus ont été confirmés par l'OMS, parmi eux 8 cas suspects signalés après l'apparition d'un foyer à bord du navire de croisière, le MV Ondius. Le débarquement des passagers de ce bateau sera conditionné par la météo une fois que ce navire sera arrivé à Tenerife, dans l'archipel des Canaries, selon les autorités espagnoles. Ensuite, ces passagers devraient commencer à être rapatriés vers leur pays d'origine dès demain. L'Organisation mondiale de la santé juge modéré le risque de propagation de ce virus apparu chez des rongeurs. En France, un homme a été mis en examen pour meurtre aggravé en Haute-Saône. Il est suspecté d'avoir décapité son colocataire mercredi dernier. L'homme de 26 ans a reconnu les faits sans parvenir à expliquer ses motivations. Il a été dépisté positif au THC, molécule psychoactive du cannabis. On termine par un mot de football. Après sa défaite 1-0 à Lens hier soir, Nantes est officiellement relégué en Ligue 2. De son côté, le Racing Club de Lens est lui assuré d'une qualification directe pour la prochaine Ligue des Champions, avec la 2e place désormais certaine. L'équipe nordiste retarde aussi le sacre du Paris Saint-Germain en championnat. Ce match d'ouverture de la 33e journée de Ligue 1 a été placé 2 jours avant la suite des autres rencontres. Justement, ce sera demain à 21h, 8 matchs en simultané. Il est 9h02, c'est la fin de ce flash. Le retour à vos conditions de circulation dans un instant sur le 107.7, ce sera après la météo. Et la météo avec ses orages, ses pluies à l'ouest du pays, sur la façade atlantique. Le temps est plus que maussade, agité ce matin, avec comme cela de la Bretagne à la Charente-Maritime, ses averses. Et du côté de Nantes, de la Vendée, je vais vous redemander encore d'être prudent à la chaussée que vous empruntez, peut-être par endroits bien gorgés d'eau. Au-delà de ça, eh bien cette météo qui est encore ensoleillée sur les régions Centre-Val de Loire, Île-de-France et dans le Grand Est, eh bien tout cela va progressivement se dégrader dans le courant du week-end, avec l'arrivée progressive et très lente de ces nuages gris porteurs d'averses et aussi théâtre de ces orages dans le courant de cette journée. Ils vont se décaler comme cela vers le centre et l'est et nous toucher la nuit prochaine. Et puis demain, temps maussade et agité pour tout le monde de toute façon. Et les températures vont en pâtir parce qu'aujourd'hui, on va quand même avoir jusqu'à 24 degrés encore dans l'après-midi à Bordeaux comme à Paris, 22 à Strasbourg ainsi qu'à Tours, 23 à Bourges, tout comme à Limoges, 20 à Rennes, mais 17 à Brest. Et demain, ce mercure sera en dessous des 20 degrés quasiment partout. Hormis à Bordeaux, où on pourra encore avoir une pointe de 21 degrés demain, autrement, on parle de mercure compris entre 13 et 18 degrés un peu partout.
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1: Le trafic en détail à 9h03 avec une difficulté, une seule, et elle vous concerne dans le Loiret, au nord d'Orléans, si vous empruntez la 10, grande autoroute Paris-Bordeaux avec un animal errant, et il ne faut jamais négliger cela, un chevreuil vu entre la bifurcation avec la 19 et la sortie 13 points Sarangi-Di. C'est au kilomètre 85, un patrouilleur Wilfried est en chemin. Voilà, je vous rappelle ceci, autrement donc, au-delà de la météo, avec des ondées et un temps très agité à l'ouest ou encore du soleil au centre, tout va bien. N'oubliez pas de multiplier les pauses toutes les 2 heures au maximum.
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Gabriella Chilmi, cette belle voix envoûtante, Sweet About Me, pour vous faire du bien aux oreilles, vous accompagner au mieux. Ce samedi matin, plutôt tranquille, on fera un nouveau point trafic à 9h15. Et encore d'ici la place à la musique. Edwin Collins, A Girl Like You, ce sera après le nouveau Lean dans ton téléphone.

0: titre pop-rock du début des années 90, Edwyn Collins avec A Girl Like You. Je vous accompagne depuis l'aube et je le redis encore une fois, ça roule plutôt bien pour vous sur les axes du centre-ouest. On va faire un nouveau point, rassurez-vous, complet dans moins de 2 minutes après ceci.
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0: Et au menu de ce point trafic, au cœur d'une matinée très calme, 3 informations. On a des animaux errants près des voies. Je vous propose d'en parler très vite. Avant toute chose, eh ben, je vous emmène sur la 11 dans le secteur du Mans, puisqu'au niveau d'une aire de service, celle de la Sarthe-Sargé-Le Mans-Sud, pour vous qui êtes en direction, eh bien, de Chartres de Paris, en provenance, eh bien, de Nantes, d'Angers, via aussi, en provenance de la 80, de Bretagne, de Rennes, ou même de la 28, si vous arrivez du nord du Mans, vous avez une voiture en panne, donc, dont la bretelle qui vous permet ensuite de repartir de cette aire et reprendre le tracé autoroutier au kilomètre 165. Donc une petite gêne, un dépanneur est attendu sur place. L'information me parvient tout juste. J'ai 2 autres difficultés, donc des animaux errants. On va rester pour le coup dans la Sarthe et aller au sud du Mans sur la 28. Un chien repéré non loin des voies de cette autoroute Tours-Rouen entre les sorties 25 Écommont et 24 Parigny-l'Évêque, kilomètre 81. Et puis un chevreuil errant, lui, toujours remarqué, signalé au nord d'Orléans sur la 10, l'autoroute Paris-Bordeaux, entre la bifurcation avec la 19 et la sortie 13. Sarangidi. On a l'habitude de vous le dire et peut-être pour vous de l'entendre, mais quand il y a des animaux comme cela près des voies, ou des piétons, mais là pour le coup on parle bien d'animaux, il faut s'en méfier quelle que soit sa provenance en levant le pied. Alors, un invité avec nous, d'ailleurs, ces prochaines minutes, tout au long de cette heure, on va recevoir Christophe Ondelat, journaliste et créateur de podcast. Il raconte depuis des décennies des histoires criminelles et des faits divers. Un univers qui n'était pourtant pas le sien au départ. Il sera notre invité pour en parler dans votre rendez-vous sur la route avec, après les Big Flo et Oli.
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1: Big Flo et Oli sur la Lune, à l'écoute du 107.7, vous avez fait le bon choix. On reparle de trafic dans 10 petites minutes. On aura la musique de Marguerite très vite et puis notre invité comme promis.
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1: Avec un journaliste, présentateur radio et de télévision, Christophe Ondelat. Il est avec nous, invité à l'occasion d'une nouvelle expérience théâtrale. On le retrouve au micro de Christelle Mollon.
3: Bonjour Christophe Ondelat.
4: Bonjour.
3: Cette voix qu'on connaît tous, la vôtre, vous l'avez mise au service du journalisme pendant des dizaines d'années et vous la mettez aujourd'hui à 100% au service des récits au travers de votre podcast 100% Ondelat. Le fait divers, les histoires criminelles, c'est votre sujet de prédilection. Quoique au départ, finalement, le fait divers, vous êtes tombé dedans un petit peu par hasard?
4: Ah, complètement par hasard. Je faisais de la radio, j'espérais faire de la télé un jour par vanité personnelle, un truc pitoyable. Et un jour, France 2 m'a appelé, et donc j'ai rencontré la directrice des magazines, elle me dit « j'ai un projet pour vous ». Alors je me dis « super, c'est quoi ?» Une émission de fait divers. Oh putain, je me suis dit « quelle galère, quoi ». Il me colle ce qu'il y a de pire, quoi. Parce que quand on est jeune journaliste, on rêve certainement pas de fait divers. Donc bon, ma vanité l'a emporté sur mon égo, et du coup ça m'a permis d'aborder la matière avec un peu de sang-froid, sans passion. A posteriori, je me dis tant mieux, parce que je crois que c'est une matière, il faut l'aborder avec beaucoup, beaucoup de froideur, faut regarder comment ça marche, faut pas ne s'intéresser qu'au caractère spectaculaire du meurtre.
3: Alors, après des années et des années de radio, aujourd'hui, c'est dans un podcast que vous livrez vos récits. Récemment, vous vous êtes même essayé au récit sur scène, à Paris. Vous avez raconté l'affaire Ranucci, l'un des derniers condamnés à mort exécutés en France. Ce qui vous intéresse, finalement, dans cette histoire, c'est aussi la façon dont un livre, le célèbre Pullover Rouge de Gilles Perrault, a convaincu, en quelque sorte, l'opinion publique qu'il s'agissait d'une erreur judiciaire, alors que pour vous, Christian Ranucci était bien l'auteur de l'enlèvement et du meurtre de la petite Marie-Dolores Rambla.
4: C'est pas pour moi, c'est la vérité judiciaire, c'était la décision de la cour d'assises, et elle était étayée. Les mensonges du livre sont très nombreux, ces avocats ont fait un formidable travail, qui a permis enfin d'en finir avec le mensonge, selon lequel il fallait que Ranucci soit innocent pour plaider qu'il ne fallait pas qu'il soit guillotiné, quoi.
3: Qu'est-ce qui vous a donné envie finalement de passer du studio d'enregistrement à la scène?
4: Le premier truc qui m'a donné envie, sérieusement, c'est de faire un truc que j'avais jamais fait. C'est une manière de faire qui est totalement différente. Quand on fait de la radio ou de la télé, on imagine toujours l'auditeur ou le téléspectateur. Là, on l'a en face. Il se concrétise. Et moi, j'aime bien voir à quoi il ressemble. Constater qu'ils sont beaucoup plus jeunes que les auditeurs de radio, que mon public est très féminin. Je ne sais pas pourquoi. Constater qu'il est intelligent aussi.
3: Christophe Ondelat, vous restez avec nous et on se retrouve dans quelques minutes pour parler voiture. Et en matière de criminalité, la voiture est parfois un vrai personnage.
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0: On l'avait découvert dans la Star Academy, la jeune chanteuse Marguerite avec son titre La Bosse. Bienvenue à vous. Dans un instant, seconde partie de l'entretien que nous a accordé Christophe Ondelat, il est notre invité. On va parler avec lui encore de faits divers, mais aussi de voitures, parfois considérées comme une arme de crime parfaite. Rendez-vous après un nouveau point sur vos conditions de circulation dans quelques secondes, moins de 2 minutes après ceci.
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2: Et c'est une matinée toujours calme que nous vivons dans l'ensemble sur les grandes autoroutes que vous prenez à travers les régions Centre-Val de Loire et Pays de la Loire, Île-de-France ou Nouvelle-Aquitaine. Alors il y a quelques infos, on a des animaux de sortie près des voies de certains axes. C'est le cas sur la 10 en deux endroits. À plus de 300 km d'intervalle, vous avez un chevreuil errant au nord d'Orléans dans le Loiret, aperçu au kilomètre 85 entre la bifurcation avec la 19 et la sortie 13 points Sarran-Gidy. Un patrouilleur Wilfried arrive sur place, plus au sud. Cette fois-ci, entre Saintes et Saint-Jean d'Angély respectivement, les sorties 35 et 34, point kilométrique 418 de 7 à 10, là encore un chevreuil aperçu peut-être à proximité des voies et il pourrait surgir devant vous, donc dans les deux sens sur 7 à 10, vous méfiez de ces animaux, ces chevreuils. Ce sera le cas aussi avec un chien sur l'A28, remarqué, signalé sur cette autoroute Tours-Rouen au kilomètre 81 entre les sorties 25 et Comois et 24 Parigné-l'Évêque. Là encore, il va falloir qu'un homme en jaune arrive sur place. Enfin, tant que je suis dans la Sarthe, on a une voiture en panne dans la bretelle d'accélération à la sortie de l'aire de service de la Sarthe-Sargé-Le Mans Sud pour vous qui arrivez de l'ouest et direction Chartres-Paris. C'est donc là au moment de reprendre à la sortie de cette aire le tracé autoroutier que vous serez peut-être gêné par cette voiture en panne et en attente justement d'un véhicule de dépannage. Prudence là encore.
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2: Et comme promis, il est temps de retrouver celui qui fait un bout de route avec nous aujourd'hui, le journaliste et podcasteur Christophe Ondelat, toujours au micro 107.7 de Christelle Mollon.
3: Christophe Ondelat, dans l'affaire Ranucci que vous avez raconté sur scène, la voiture de Christian Ranucci, une Peugeot 304, a eu son importance puisque c'est elle qui a permis d'identifier le suspect.
4: Oui. La voiture est souvent une pièce à conviction confondante. D'autant plus qu'aujourd'hui, nos voitures sont nos espions. Les GPS qu'on utilise enregistrent notre parcours. Donc la voiture est un élément de base du crime. C'est dans le coffre des voitures que se transportent beaucoup de cadavres. Il y a des crimes qui sont commis dans les voitures. Il y a des accidents qui sont organisés. Il y a des pièces de voiture qui sont sciées pour que la personne perde le contrôle de sa voiture. Et ça, la voiture, c'est un outil criminel essentiel.
3: Alors, la voiture, c'est un lieu idéal aussi pour écouter justement des podcasts, le vôtre en particulier, et votre voix justement accompagne littéralement des milliers de conducteurs.
4: De toutes sortes. Mes principaux éditeurs en voiture sont des représentants, enfin des commerciaux, on dit plus représentants, des artisans, des transporteurs, des peintres en bâtiment, des taxis, donc ils font beaucoup de routes. Je suis pas un grand fan de la conduite, moi, les longs trajets, tout ça, ça me saoule. J'aime pas conduire. Mais je pense que pour raccourcir un trajet, l'idéal, c'est de la compter en podcast. Et c'est une manière de rendre le truc plus supportable, je pense, que le compteur ou que Waze.
3: J'allais vous demander quel conducteur vous êtes.
4: Je m'endors au volant.
3: C'est vrai?
4: Ouais. Moi, je serais plutôt du genre à faire tout droit, à m'arrêter. C'est juste pour faire le plein d'essence. Mais il y a un truc qui est impossible, c'est conduire après déjeuner. Je ne peux pas. Je m'endors au volant. Donc, longtemps, je me suis arrêté sur une aire d'autoroute pour dormir dans la voiture, en baissant le siège. Et après, ça va nickel. Je suis incapable de conduire après déjeuner. Mais vraiment, Moi je digère, je dors. C'est problématique.
3: Ce spectacle, l'affaire Ranucci, que vous avez présenté sur scène à Paris ce début d'année, vous allez l'emmener en tournée l'année prochaine?
4: À partir de janvier 2027, jusqu'en avril, mai, juin, pas qu'en France, ça sera en Belgique, ça sera en Suisse, etc. Ça sera des plus grandes salles. Ça, c'est encore une autre aventure. De vivre la vie, en plus, je pars tout seul, tout seul, avec un régisseur, un producteur, mais je pars pas avec une bande de 5 acteurs, quoi, où on va pouvoir faire la bamboula le soir. Là, je vais me retrouver à 23h dans un hôtel, tout seul, après avoir fait ma soirée, quoi. Et c'est une autre vie. Et j'adore.
3: Merci beaucoup, Christophe Ondelat. Votre podcast, on le rappelle, c'est 100% Ondelat. Oui. Merci beaucoup et à bientôt.
4: Merci. À bientôt.
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Bruno Mars avec I Just Might, son tout nouveau titre sur l'antenne de Radio Vinci Autoroute. Les nouvelles sont toujours aussi bonnes, avec quand même de la pluie sur la façade atlantique et un grand soleil bleu au centre du pays en région parisienne. On reparle de tout cela, de trafic, de météo, à 10 ans moins le quart après la musique des Queen, d'Amanda Bourneuf ou encore le Big Soul tout de suite avec le brio.

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0: un des plus grands tubes de Queen, c'est certain. We Are The Champions, sorti en single, c'était en 1977 avec We Will Rock You, et ensuite extrait de l'album News of the World de cette formation britannique des Queen qu'on aime beaucoup. Je vous retrouve, moi, dans un instant pour reparler de vos conditions de circulation. Il y a un accident est signalé à l'instant au départ de Paris sur la 10 après le péage de Saint-Arnoult en Yvelines. Au moins un véhicule serait parti au fossé, kilomètre 33. J'y reviens donc après ceci.
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0: Le retour à vos conditions de circulation sur le 107.7, 9h48, je ne suis pas forcément en avance, mais bon, rassurez-vous, ça va plutôt bien, on a des animaux errants près des voies de l'autoroute A10. Une autoroute sur laquelle surtout il y a une autre info depuis peu. Vous êtes au départ de Paris, vous vous apprêtez à quitter la région parisienne d'ailleurs, sur cette A10, après le péage de Saint-Arnoult en Yvelines, vous avez vraiment fait le choix de prendre la direction d'Orléans, de Tours, de Bordeaux, du centre du pays aussi, pourquoi pas, et c'est dans ce sens-là qu'un véhicule serait parti au fossé, au point kilométrique 33, les équipes de sécurité attendues sur place. C'est avant l'échangeur 11 à Lainville. Prudence quand même au volant avec ce véhicule qui certes ne représente pas de gêne encore immédiate sur voie de droite ou bande d'arrêt d'urgence, mais il faut s'attendre à ce que du monde se positionne très vite justement autour du véhicule accidenté au fossé. On reparle de l'A10 donc avec des animaux près des voies et c'est entre Orléans et l'Île-de-France que vous êtes concerné au kilomètre 85 tout d'abord entre la bifurcation avec la 19 et la sortie 13.1 Sarangidi. Vous avez ce premier chevreuil et puis un autre au kilomètre 51, cette fois-ci entre les échangeurs 12 Jean-Ville-Alaine et 11 Alainville. Dans ces deux cas de figure, quelle que soit votre provenance, vous levez le pied. Allez, on va repartir en musique, ça se passe quand même bien au cœur de ce week-end prolongé avec toujours ce soleil pour vous accompagner au centre du pays, si c'est un peu plus couvert, pluvieux, voire orageux à l'ouest. J'y reviens très vite après Whitney Houston.

0: La voix de Whitney Houston pour vous tenir compagnie, vous qui êtes embarqué dans un long voyage. 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Je vous souhaite bonne chance à tous et vous retrouve à 10h pour l'actu, la météo, le trafic. On va écouter d'ici là le docteur Alban ou encore le nouveau Benabar. Tout cela dans une poignée de secondes. Vous roulez bien pourvu que ça dure.
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1: Bonjour à tous. En Ukraine, l'armée russe affronte des forces agressives soutenues par l'OTAN. C'est ce qu'affirme ce matin Vladimir Poutine depuis la place Rouge à Moscou. Le chef du Kremlin a aussi dit que la guerre qu'il mène en Ukraine est une cause juste à l'occasion des commémorations de la fin de la Seconde Guerre mondiale menée aujourd'hui en Russie. Pour l'occasion, l'Ukraine et la Russie observent une trêve de 3 jours et doivent échanger à cette occasion des milliers de prisonniers. Emmanuel Macron attendu en Égypte. Première étape d'une tournée africaine diplomatique pour le chef de l'État. Il se rendra ensuite au Kenya et en Éthiopie. Emmanuel Macron va inaugurer à Alexandrie un nouveau campus universitaire francophone. Il doit aussi s'entretenir avec son homologue égyptien Sisi sur la situation au Moyen-Orient. Les divergences étaient trop profondes à la tête du Parti Socialiste. Le chef des députés PS, Boris Vallaud, claque la porte. Il dénonce la stratégie d'isolement du premier secrétaire Olivier Faure, qu'il accuse de décider seul à 1 an de la présidentielle. On ne construit rien de durable en brutalisant ses partenaires, lui a répondu la nuit dernière la direction du Parti Socialiste. On va terminer par quelques mots de football. C'était un petit peu deux salles, deux ambiances hier soir à Lens. En ouverture de la 33e journée de Ligue 1, les 100 et or ont dominé Nantes 1-0. Le club des Hauts-de-France a validé dans la joie sa deuxième place synonyme de qualification pour la prochaine Ligue des Champions, alors qu'en face, les Canaries faisaient grise mine, puisqu'avec cette défaite, Nantes est officiellement relégué en deuxième division, la Ligue 2. Ce match précédait les 8 autres rencontres programmées demain, dimanche à 21h, à l'occasion de cette 33e et avant-dernière journée de championnat. C'est la fin de ce flash à quasiment 10h et 2 minutes. Dans une heure, pour l'info, vous retrouverez Thibaut Dinouel. Quant à vos conditions de circulation, on en reparle en région dans un instant, juste après la météo. Et là aussi, c'est un peu deux salles, deux ambiances ce matin, avec sur la façade atlantique des nuages bien gris, des averses, peut-être même quelques coups de tonnerre encore localement, de la Bretagne à la Charente-Maritime. Le soleil domine au centre et à l'est de la France, mais dans le courant de ce week-end, eh bien, ces orages vont progressivement, et ces orages et ces pluies, se décaler comme cela vers la région parisienne, l'est du pays, et demain, bah, quasiment toute la France, tout l'Hexagone sera concerné par cet épisode pluvieux, orageux et surtout ce temps agité. Les températures baisseront en conséquence. Alors aujourd'hui, on pourra encore profiter de températures de l'ordre de 24 degrés cet après-midi à Paris, d'ailleurs comme à Bordeaux. Comptez 22 à Strasbourg, ainsi qu'au Mans, à Tours, 23 à Bourges, seulement 20 à Rennes, 21 à Nantes et 17 à Brest. Et puis, bah oui, il faut en profiter parce que demain, on aura une baisse généralisée des températures. Elles seront comprises au meilleur de la journée sur quasiment tout le pays, entre 13 et 19 degrés, avec une pointe de 21 en Gironde, oui, 21 degrés Celsius.
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1: Et le retour à vos conditions de circulation, on a des animaux près des voies de certains axes. On va quand même tout de suite surtout partir sur l'A10 avec un accident. Si vous quittez l'Île-de-France, en tout cas souhaitez le faire, après le péage de Saint-Arnoux en Yvelines, vous avez au kilomètre 33 un véhicule, une voiture retournée, partie au fossé du Monde, attendu sur place, force de l'ordre, les secours, avec donc cette opération qui pourrait durer dans le courant de cette matinée, je le redis, au kilomètre 33 de cette autoroute A10. Vous avez des animaux, donc des chevreuils aperçus en 2 endroits autrement entre Orléans et l'Île-de-France. L'un au kilomètre 51, à chevreuil vu d'ailleurs, oui, peut-être vraiment pas très loin des voies sur bande d'arrêt d'urgence entre les sorties 12 Jeanville-Allaine et 11 Alainville. Point kilométrique 51, je le redis. Et puis au kilomètre 85, autre chevreuil vu au nord d'Orléans sur cette même A10. Donc dans les deux sens, là encore prudence, entre la bifurcation avec l'A19 et la sortie 13 points, ça rangidit. On va parler d'un autre animal errant près des voies d'une autoroute, mais avant cela, l'infotrafic s'écrit aussi sur cet A10 plus au sud, avec un obstacle, des morceaux de pneus repérés sur voie de droite pour vous, qui remontait depuis Bordeaux, Saint-Aignan, direction Poitiers-Paris au kilomètre 357, serré à gauche pour éviter ces obstacles après la bifurcation avec l'A83 dans les Deux-Sèvres. Et donc, on termine par un animal errant, a priori donc non loin des voies de l'A81, l'autoroute Rennes-Le Mans, animal vu entre les sorties 3 Laval-Est et 4 Fougères-Laval-Ouest sur cette A81 au kilomètre 251.
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1: J'étais content d'être à vos côtés ce samedi, classé vert par Bison Futé au cœur de ce week-end prolongé et à 10h, changement de copilote. Je vous laisse désormais en compagnie de Thibaut Dinuel qui vous accompagne ces prochaines heures. Bonjour Thibaut.
3: Eh oui, bonjour à tous. Bonjour Florian, je suis avec vous jusqu'aux environs de 15h, jusqu'au milieu de l'après-midi. Le trafic revient dans quelques minutes, dans une dizaine de minutes, et puis on repart en musique avec ces quelques notes que je reconnais derrière moi. Je crois que c'est du Bernard Lavillier, Florian.
1: Exactement, on the road again.

0: Teddy Swims à l'instant sur le 107.7 avec son tout dernier titre. Il est 10h12. Dans un instant, je vous retrouve pour reparler de vos conditions de circulation sur la route ensoleillée de ce samedi matin.
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7: Il est 10h15.
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7: Sur la route de ce samedi matin, samedi parfaitement fluide, hein, classé vert, on le rappelle, par Bison Futé. Pour l'instant, il y a du soleil avant l'arrivée des orages, peut-être cet après-midi sur les régions de l'ouest, et de bonnes conditions de circulation. Quelques événements tout de même, je vous les rappelle. D'abord, si vous roulez depuis l'Île-de-France, vous êtes en train de quitter la région parisienne par l'autoroute A10, vous venez de passer le péage de Saint-Arnoult, et bien une dizaine de kilomètres après Saint-Arnoult, kilomètre 33 de la 10 en direction d'Orléans, du centre et du sud. Intervention des pompiers au moment où l'on se parle. Une voiture est partie dans le fossé. Elle s'est retournée au bord des voies, donc c'est un petit peu impressionnant. La voie de droite est neutralisée. Il y a beaucoup de monde sur place en intervention. Alors, il vous reste la voie du milieu et la voie de gauche. Ça ne provoque pas de bouchons ni de ralentissement. Je vous demande de baisser naturellement votre vitesse et surtout d'éviter la curiosité, s'il vous plaît. Toujours sur ce tronçon de la 10 entre Paris et Orléans, mais vraiment quasiment en étant du côté d'Orléans, nous avons un chevreuil repéré près des voies au kilomètre 85, donc au nord d'Orléans. Soyez attentifs dans les deux sens de circulation. C'est le cas également toujours sur ce tronçon entre Paris et Orléans, au niveau du kilomètre 51. Un chevreuil également repéré près des voies, kilomètre 51, c'est-à-dire à proximité de l'aire d'autoroute du Val-Neuville ou des plaines de Beauce. C'est en fonction de votre sens de circulation. Voilà pour les quelques infos à retenir. J'ajoute une dernière info qui me parvient du côté du Mans. On part sur l'autoroute à 11, vous souhaitez quitter l'autoroute par la sortie 8, Le Mans Centre Université. Dans cette sortie, il y aurait un cône de chantier qui aurait été percuté et qui pourrait vous gêner. Partout ailleurs, ça se passe très bien ce matin.
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7: Dans un instant, des idées de sortie en famille pour ce week-end de 3 jours et pour les prochains week-ends qui arrivent. On va partir sur les bords de la Garonne à l'abbaye de Belle-Perche. C'est entre Toulouse et Agen, une abbaye cistercienne qui abrite un musée étonnant consacré à l'histoire de la table. Hélène Daly nous emmène en visite dans quelques minutes.

0: la musique de Eiffel 65 à l'instant sur le 107.7. Le dernier Christophe Maé dans quelques minutes et puis on reparlera trafic à 10h30. Je vous rappelle qu'il y a une intervention des pompiers une fois passé le péage de Saint-Arnoult sur la 10 en direction d'Orléans et du Sud. Kilomètre 33, la voie de droite est fermée pour les besoins de cette intervention. Une voiture accidentée dans le fossé. Vous passez bien au milieu et à gauche. C'est l'heure de sortir en famille dans le Tarn-et-Garonne. On vous emmène à l'abbaye de Belle-Perche et tout près de Castelsarrasin, un lieu où l'histoire de la table se raconte. Et c'est Hélène Dali du 107.7 qui nous attend sur place.
1: Le musée des arts de la table ne se contente pas d'exposer des assiettes ou des couverts. Il raconte la manière dont on a mangé, servi, reçu, partagé du Moyen-Âge jusqu'à nos jours. Mélanie Denogros est responsable adjointe de l'abbaye de Belle-Perche.
2: Au Moyen-Âge, on dressait la table. Déjà, la table n'était pas forcément en place en permanence, donc il fallait l'installer à l'aide de tréteaux et de planches dans la salle et la présenter d'une manière particulière puisque pendant le repas, tout était spectacle, donc tout était mis en scène et il fallait aussi pouvoir voir ce qui allait se passer autour de ces moments importants.
1: Les visiteurs découvrent les vitrines et apprennent par exemple qu'au Moyen-Âge, on mangeait tout simplement avec les doigts.
3: Donc on ne mangeait ni avec des fourchettes, ni avec des assiettes. Et on partageait. On partageait les verres, on partageait les écuelles. Et les tables sont dressées. Donc il y a une table au Moyen-Âge, il y a une table de dessert au XVIIIe siècle et il y a des tables au XIXe siècle aussi. Donc on peut voir différents services et différentes manières de mettre la table, très différentes d'aujourd'hui.
2: Du moment qu'on reçoit, en fait, on a quelque chose à dire, on a quelque chose à montrer à ses invités. Pour l'époque, effectivement, le repas est un moment social très important qui va permettre tout un tas de jeux en fait, politiques et de pouvoir. En fait.
1: Après cette période, les manières de manger évoluent, la vaisselle se diversifie et la fourchette s'impose peu à peu.
2: On va en arriver à des choses au contraire, un couvert très individuel, chacun son assiette, son couteau, sa fourchette, par la suite son verre. Il n'est plus question de toucher la nourriture avec les doigts, il n'est plus question de laisser aller les fonctions corporelles à table. Au contraire, tout doit être dans la maîtrise, ce qui n'était pas le cas avant.
1: Et puis arrivent de nouvelles boissons à partir du 17e et 18e siècle, le thé, le café, le chocolat et des nouveaux objets apparaissent.
4: Les Occidentaux étaient assez friands, donc du thé de Chine. On voit vraiment aussi que la production était différente par rapport à la demande occidentale et aussi la production qui était directement en Chine.
3: Il y a des chocolatières, des gobelets à chocolat. Ce sont des objets quand le chocolat est arrivé en Europe.
1: L'abbaye de Belle-Perche et le musée des arts de la table est accessible par l'autoroute A62, sortie Castelsarrasin, numéro 9.
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1: Christophe Mahé, son dernier titre à 10h27. Merci d'être branché sur le 107.7. Vos conditions de circulation arrivent dans quelques instants. On reparle, on aura notamment de cet accident au départ de l'Île-de-France sur les premiers kilomètres de l'autoroute A10 après Saint-Arnoult.
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8: 10h30, tout va globalement très bien sur votre route de ce samedi matin. Pas de soucis autour des grandes villes, du côté d'Angers, de Nantes, mais aussi plus au sud, du côté de Bordeaux par exemple. Aucun souci recensé à cette heure-ci. J'attire simplement votre attention entre Paris et Orléans sur l'autoroute A10. D'abord, quand vous passez le péage de Saint-Arnoult en direction du sud, une dizaine de kilomètres après le péage, kilomètre 33, nous avons toujours cette intervention des pompiers.

0: voiture qui est accidentée dans le fossé, la voie de droite est neutralisée, vous passez bien seulement au milieu et à gauche, ça ne génère pas de bouchons, mais je vous demande par vous-même de bien réduire votre vitesse, kilomètre 33. Et puis un petit peu plus loin, vous serez attentif dans les deux sens, toujours entre Paris et Orléans, en passant le kilomètre 51. C'est là qu'un chevreuil a été repéré près des voies. Il pourrait traverser à tout moment. Le patrouilleur Marc se déplace dans ce secteur.
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0: Il est 10h32 dans un instant. Gaëtan Roussel avec son dernier titre, Tout s'en va. Ce sera juste après Ed Sheeran.

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Le dernier Gaëtan Roussel sur le 107.7 à 10h38. Je vous rappelle cette intervention des pompiers juste après Saint-Arnoult sur la 10, kilomètre 33. Il y avait une voiture accidentée dans le fossé. Cette voiture vient d'être évacuée, donc on est plutôt sur une fin d'événement. Mais la voie de droite est encore neutralisée, donc vous restez vigilants. Je vous retrouve à 10h45 pour le parler trafic, bien sûr. Globalement, ça se passe très bien sur la route de ce samedi matin. Et on poursuit en musique avec un énorme tube signé Peter Gabriel.

0: Un titre qui fête ses 40 ans cette année 1986, Sledgehammer de Peter Gabriel. Je vous donne rendez-vous dans un instant pour le trafic, vous restez branchés.
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0: 10h46, trafic parfaitement fluide où que vous soyez, peut-être en Nouvelle-Aquitaine, dans les Pays de la Loire, dans le centre du pays, ou même au départ de l'Île-de-France, ça roule très bien. Je vous parlais d'un accident après le péage de Saint-Arnoult, direction Orléans, accident officiellement terminé. Toutes les voies sont ouvertes au trafic. Simplement, ces chevreuils repérés près des voies de l'autoroute A10 sur ce tronçon entre Paris et Orléans. Faudra se méfier dans les deux sens de circulation au niveau du kilomètre 51. Chevreuils repérés près des voies. Et je vous propose de prendre la direction de Las Vegas à présent pour Absolument Live, notre rubrique concert du samedi matin, pour revivre un concert exceptionnel d'un groupe phare du rock, Imagine Dragons, raconté par Marie Codemo.
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14: C'est un groupe qui est très rapidement entré dans le cœur de millions de fans, jusqu'à remplir des stades complets partout dans le monde. Dragons, c'est un quatuor originaire de Las Vegas, formé en 2008, avec au compteur de très très nombreux tubes,

0: empreint d'émotion, mais le soir du 10 septembre 2022 est une date très importante. C'est une véritable consécration. Ils sont chez eux, à l'Allegiant Stadium de Las Vegas, avec le Mercury Tour.
1: Las Vegas, my home.
0: Le chanteur Dan Reynolds est, comme à son habitude, à fleur de peau. Sa famille est dans la salle et il transmet une grande force au public et vit chaque moment très intensément.
1: My family is here tonight. My mom and my dad.
0: Il faut dire qu'il est depuis des années investi dans de nombreuses associations, partage beaucoup sur les réseaux sociaux, sur sa vie, ses joies, mais aussi ses douleurs. Il évoque sans tabou la dépression et les moments difficiles. Documentaire et un album sortiront après cette grande soirée. Et voici un parfait reflet de l'état d'esprit d'Imagine Dragons. Demons est dans Absolument Live.

0: Absolument live, Imagine Dragons depuis Las Vegas. 10h52, Taylor Swift ou Madonna à suivre d'ici 11h. Je vous retrouverai pour l'actualité, la météo et le trafic. C'est très calme sur la route de ce samedi ensoleillé.
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1: Bonjour à tous, et l'actualité de ce samedi matin nous emmène aux Canaries, l'archipel espagnol où est attendu demain le navire de croisière touché par l'antivirus. 6 cas confirmés dont 3 morts à bord. Les passagers doivent être évacués. Le directeur de l'Organisation mondiale de la santé est attendu sur place dès aujourd'hui pour coordonner les opérations. L'OMS qui hier assurait que le risque de propagation de ce virus pour la population mondiale était absolument faible. La guerre en Ukraine est une cause juste, voilà ce que dit Vladimir Poutine. Ce matin, l'armée russe affronte une force agressive soutenue par l'OTAN, déclare le chef du Kremlin sur la place rouge de Moscou. C'est là que se tiennent en ce moment les festivités du 9 mai pour commémorer la victoire sur l'Allemagne nazie. Le président ukrainien Volodymyr Zelensky lui a accepté de respecter un cessez-le-feu de 3 jours proposé par Donald Trump à l'occasion de cet événement après 2 tentatives de trêve non respectées cette semaine. Les sports, le 15 de France féminin, toujours en quête du grand chelem dans le tournoi des 6 nations. Les Bleus vont tenter d'enchaîner un 4e succès cet après-midi en Écosse. Ce sera à 17h15. Du top 14 également avec la 23e journée et 6 rencontres à suivre d'ici ce soir. La première, c'est à 14h30 entre Pau 2e et Castres 10e. Ce soir, le leader toulousain se déplacera à Toulon. Et puis en football, la dernière journée de Ligue 2, c'est un multiplex à 20h et un suspense total pour la montée directe en Ligue 1. 3 en est déjà assuré, mais 3 équipes peuvent encore prétendre à la 2e place, Le Mans, Saint-Etienne et le Red Star. Avantage au Manso qui dispose de 2 points d'avance sur ses concurrents et qui se déplace à Bastia. Le club corse lui est obligé de gagner pour entretenir un infime espoir de maintien en 2e division. 11h02, merci de votre attention. Dans un instant, le trafic après la météo. La météo avec quelques gouttes de pluie qui arrivent en ce moment du côté des Côtes d'Armor, de l'Ille-et-Vilaine, et le temps devrait malheureusement se dégrader dans le courant de l'après-midi sur les régions de l'Ouest, avec peut-être des orages attendus sur la Bretagne, une partie des Pays de la Loire, mais aussi le Pays Basque, bref, la façade atlantique sous les orages, voire sous la grisaille. Ça devrait se maintenir dans l'arrière-pays et dans l'intérieur des terres, alors que la journée de demain, pour le coup, sera bien dégradée partout. Pour le coup, on aura des orages quasiment sur l'ensemble de la France demain en deuxième partie de journée, à l'exception du pourtour méditerranéen.
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1: Un petit peu plus de 11h du matin, vous avez pris la route peut-être tôt ce matin pour partir en week-end, pour rejoindre des amis, de la famille. Eh bien, sachez que ça roule très bien que vous soyez depuis l'Île-de-France, comme depuis Bordeaux, depuis Nantes, le centre de l'Hexagone. Vraiment, il n'y a aucun souci particulier, même pour transiter par les grandes villes, que sont par exemple Nantes ou Bordeaux à cette heure-ci, vous n'aurez pas de soucis particuliers. Même chose d'ailleurs en région parisienne, hein, c'est très calme sur les axes autour de la capitale à cette heure-ci. Je rappelle simplement 2 informations qu'il faut bien avoir en tête. D'abord sur la 71, vous traversez la Sologne depuis le nord, depuis Orléans, et vous roulez donc vers le sud, hein, direction Vierzon, Bourges, Toulouse, Clermont-Ferrand. Attention à ce véhicule et sa remorque en train d'être dépannée juste après le secteur de La Motte-Beuvron. C'est la sortie 3, 5 km après cette sortie, au kilomètre 142, il y a l'aire de repos de l'étang du Marais. Et bien au niveau de cette aire, ou 1 km plus loin, il y a cette voiture en panne, et la voie de droite, notez bien, est neutralisée. Donc vous passez seulement sur la voie de gauche au niveau de ce kilomètre 142, la 71, vers le sud. Et puis la 2e information nous emmène un petit peu plus au nord, à mi-chemin entre Orléans et Saint-Arnoult. Ah bah, je vous signalais la présence d'un chevreuil près des voies. Le patrouilleur Marc s'est rendu sur place. Il me dit à l'instant que l'information est désormais obsolète.
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Christopher Cross qui nous emmène au large, naviguer, sailing à l'instant sur le 107.7. La route tranquille de ce samedi matin, c'est tant mieux, il n'y a pas d'accident, pas de difficulté, on surveille tout ça et on refera un point complet au plus tard à 11h15 ou avant cela si nécessaire en cas de nouvelles informations, je vous la communique bien sûr en temps réel. Voici Elliot, jeune artiste français qui reprend un grand tube espagnol de Juanes, la Camisa Negra.

0: Il trace pas trop vite quand même, hein. Florent Pagny à l'instant sur le 107.7. Il est quasiment 11h15. Dans moins d'une minute, je vous retrouve pour l'infotrafic de ce samedi matin.
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0: Un petit peu plus de 11h15, route très calme ce samedi matin. Vous roulez peut-être au départ d'une grande ville comme Nantes, comme Bordeaux, comme Tours, Poitiers, Le Mans, Orléans, Angers ou encore Paris, bien évidemment. Voilà le large secteur sur lequel je vous accompagne et je n'ai vraiment aucune intervention à vous donner, aucun ralentissement, aucune difficulté. Simplement, si vous approchez de Bordeaux à cette heure-ci, il n'y a aucun souci. Même chose pour contourner Bordeaux. Simplement, je peux vous dire que la 63, c'est tout à fait classique pour un samedi matin ensoleillé. La 63 qui est l'autoroute qui, une fois passé Bordeaux, vous permet de poursuivre vers Arcachon, vers les Landes, vers le Pays Basque. La 63 est un petit peu chargée. Il n'y a pas de bouchons ni d'accidents, mais un trafic bien dense tout de même sur cette autoroute. Dans un instant, Play Replay sur le 107.7. Toutes les semaines, on vous donne des idées de séries, de films, de documentaires à visionner. Et vous avez certainement entendu parler, comme tout le monde, de la Casa des Papels. Eh bien, l'un de ses personnages emblématiques est de retour dans la saison 2 du spin-off de la série. Ça s'appelle Berlin et la Dame à l'Hermine. Un nouveau braquage se profile cette fois du côté de Séville. On en parle dans quelques instants. Après Mark Knopfler et son groupe Dire Straits, Calling Elvis.

0: univers si particulier de la musique de Dire Straits et qu'on a toujours plaisir à écouter, et surtout sur la route tranquille de ce samedi matin. C'était Calling Elvis à l'instant. Benjamin Biolay et son dernier album Soleil Profond, c'est ce qu'on écoutera juste après Play Replay, puis nous reviendrons sur vos conditions de circulation à 11h30. Je vous rappelle que si vous passez la région du Mans en ce moment par l'autoroute A11 en direction de Paris, juste après le Mans il y a la sortie 6 Conneret, bien juste après cette sortie, une chèvre a été repérée près des voies, ça peut être très dangereux, kilomètre 147. La bonne nouvelle, c'est que le patrouilleur Emmanuel est déjà sur place. Voici Play Replay, et aujourd'hui Mathilde Ferrière nous propose de découvrir une nouvelle série, la saison 2 du spin-off de la Casa des Papel. Ça s'appelle Berlin et la Dame à l'Hermine, série donc centrée sur Berlin, un personnage aussi charismatique qu'imprévisible, Mathilde.
1: Un beau décor pour réfléchir au prochain cas en toute quiétude.
2: Il y a des personnages qu'on n'oublie pas, et Berlin en fait partie.
3: J'admire votre talent. J'ai une proposition. J'aimerais que vous voliez pour moi un tableau de Léonard de Vinci, La Dame à l'Hermine.
2: Netflix dévoile Berlin et la Dame à l'Hermine, un nouveau chapitre très attendu de l'univers de la série La Casa des Papel. Après Paris, la série change de décor et s'installe à Séville. Un nouveau lieu, une nouvelle équipe et un plan aussi élégant que risqué.
4: T'es devenu fou ? Tu as dit oui ?
5: Non, j'ai pas non plus dit oui. J'ai dit qu'il fallait que j'y réfléchisse.
4: Tu vas nous embarquer dans un plan aussi confus qu'hasardeux par orgueil.
5: Comment savoir si je peux te faire confiance ?
6: Ça, tu le sauras jamais, mais tu pourras le ressentir.
2: Au centre du récit, un objectif mystérieux, des alliances fragiles et Berlin, plus que jamais maître du tempo, entre jeu de dupes, rapport de force et décisions irréversibles, la série explore une autre facette du personnage sans jamais lever complètement le voile.
5: Préparez-vous, ça va être l'opération la plus extraordinaire de toute l'histoire.
7: J'espère que vous êtes prêts, c'est l'heure du lever de rideau.
2: Berlin et la Dame à l'Hermine, une nouvelle partie s'ouvre, et comme souvent avec Berlin, rien ne se passe jamais comme prévu. Série à retrouver dès le 15 mai sur Netflix.
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0: soleil profond de Benjamin Biolay sur le 107.7. Il est quasiment 11h30. Dans deux minutes, le point sur vos conditions de circulation. Quelques interventions à retenir, notamment du côté de la Charente-Maritime. Il n'y a pas d'accident, pas de bouchon, mais quelques infos. À tout de suite.
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0: Il est tout pile 11h30, je vous évoquais tout à l'heure la présence d'un animal, d'une chèvre, au bord des voies de l'autoroute A11 du côté du Mans. Intervention désormais terminée. Je vous retrouve sur l'autoroute A10, la longue autoroute Paris-Bordeaux, et on s'arrête en Charente-Maritime, entre Saint-Jean-d'Angély, la sortie 34, et Sainte, la sortie 35. Là, c'est un chevreuil qui a été repéré près des voies, kilomètre 419, pas très loin de l'aire de Feniou. Vous êtes attentif dans les deux sens de circulation. Je rappelle que si vous roulez vers le sud-ouest, vous allez devoir transiter peut-être par Bordeaux. Aucun souci pour contourner Bordeaux à cette heure-ci. En revanche, ça a tendance à se densifier un petit peu sur la 63, l'autoroute qui depuis Bordeaux vous permet de poursuivre vers Arcachon et le sud-ouest. Il n'y a pas de gros bouchons, mais un trafic de plus en plus dense en cette fin de matinée très ensoleillée. Loin de Bordeaux, je vous emmène dans le centre du pays, du côté de Tours, si vous m'écoutez sur l'A85 depuis

0: Vierzon depuis Romorantin. Vous passez Tours et vous souhaitez poursuivre vers l'ouest en direction de Saumur, d'Angers, de la Bretagne, au kilomètre 100 tout pile de cette autoroute. Vraiment, on est au niveau de la jonction entre la 85 et l'autoroute A10. Une voiture est en panne et peut gêner le passage au bord des voies.
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0: Pas grand chose de plus à vous dire, c'est très calme ce matin, je compte sur vous pour continuer à être attentif et faire des pauses régulièrement. La musique, voici Coldplay.

Le tout premier album de Véronique Sanson, on était au tout début des années 70, besoin de personne à l'instant sur le 107.7, 11h38, merci de nous avoir choisi, ça roule très bien où que vous soyez, vous êtes peut-être à bord d'un véhicule électrique, on sait que vous êtes de plus en plus nombreux à opter pour ce mode de déplacement, vous noterez désormais que alors toutes les aires de service, là où il y a des stations à service, sont équipées, hein, ça vous le savez déjà, de bornes de recharge, mais c'est aussi le cas de plus en plus de certaines aires de repos, là où il n'y a que des tables de pique-nique et des sanitaires et de la végétation, bah, certaines aires commencent également à être équipées de bornes de recharge. Vous en êtes informé en amont grâce au logo électrique, voiture électrique sur les panneaux au bord des voies de l'autoroute à l'approche des aires qui sont concernées. Le retour du trafic dans quelques minutes à 11h45, ça se passe vraiment très tranquillement et c'est tant mieux sur la route de ce début de matinée. Voici James Arthur sur le 107.7.

0: 11h42, dans un instant, le trafic.
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8: Quasiment midi, moins le quart, aucun souci à l'horizon sur votre route. Il y a un petit peu de monde, je le rappelle, après Bordeaux sur la 63, une fois passé la rocade en direction d'Arcachon du Pays Basque et des Landes, mais pas d'accident ni de gros bouchons, simplement un trafic un petit peu dense. Sinon, sur l'ensemble des axes de l'ouest et du centre, aucune information particulière à retenir, et c'est tant mieux. Dans un instant, notre découverte musicale de la semaine, un chanteur et guitariste rennais, il s'appelle Motité, un artiste au style très singulier, à la croisée du blues, du folk et du rock. Son deuxième album vient de sortir, il viendra nous le présenter dans quelques minutes, juste après No Doubt.

0: 1995 pour No Doubt, la voix de Gwen Stefani, Don't Speak, bien sûr, à l'instant sur le 107.7 à 11h50. Voici notre invité, notre découverte musicale de la semaine, avec un album et un nom bien particulier.
1: Montez le son.
0: La fourmi et l'arnaque des cigales mystiques, c'est le titre traduit en français du deuxième album de notre invité avec vous, Charles Dodon.
2: Notre invité propose un voyage entre blues, folk et rock. Son deuxième album vient de sortir, on monte le son pour motiter.

0: Bonjour Motité.
1: Bonjour.
0: On vient d'écouter un extrait de Holding Time qu'on écoutera en entier dans un instant. Il figure sur votre deuxième album. Et le nom de ce disque, il est un peu mystérieux. Vous pouvez nous en parler?
1: Oui, c'est Antoine, The Scam of the Mystical Cicadas. C'est tout simplement un rappel de la cigale et la fourmi avec, vous savez, cette fameuse histoire que les musiciens sont tranquilles à profiter de la vie et qu'une fois que l'hiver arrive, ça devient compliqué pour eux. Et ben, on découvre facilement, très rapidement, que c'est pas vrai. Que c'est beaucoup de travail en fait cette histoire et que du coup voilà, je voulais un peu dénoncer cette arnaque en fait.
0: Le rêve d'enfant, c'est aussi finalement l'origine de votre nom d'artiste?
1: Oui, exactement. C'est un enfant que j'ai connu quand j'étais beaucoup plus jeune qui avait du mal à dire son prénom et qui était voilà, qui disait moi Timothée, bah il disait Motité du coup, ouais.
0: Et Holding Time a des sonorités presque country. On a vraiment l'impression d'être au fin fond des États-Unis. Il y a une fascination pour l'Amérique?
1: Bah c'est pas une fascination, c'est plutôt en fait une culture que mes parents m'ont apportée. On écoutait beaucoup de musique anglophone à la maison, et puis en grandissant, voulant faire évoluer mes goûts musicaux, je me suis vachement penché sur tout ce qui était le blues d'origine, comme les Robert Johnson, ça, et puis la country, forcément la folk, les Bob Dylan et compagnie.
0: Et ce deuxième disque comporte 11 titres. Le processus de création est toujours le même? Vous commencez par l'écriture, par la musique?
1: Toujours la musique, toujours une espèce d'improvisation à la guitare qui va me procurer une vibration particulière, et puis derrière, du coup, ça m'emmène à créer un chant, et puis des paroles, des arrangements, ainsi de suite.
0: Presque de l'impro, en fait, finalement?
1: Oui, de l'impro, c'est ça. Moi, j'ai appris la guitare quasiment tout seul, donc en fait j'ai jamais vraiment appris à jouer des morceaux des autres, j'ai toujours un peu appris en jouant mes morceaux. Je crois que la grande force de cet album en fait c'est de jamais être toujours sur la même dynamique, sur les mêmes sentiments, donc quand vous allez passer par des chansons très simples avec juste guitare voix, avec des choses beaucoup plus arrangées, avec des guitares électriques, et c'est ça sa vraie force en fait de cet album, c'est d'avoir plein d'ambiances et plein de choses différentes à proposer.
0: Holding Time emmène ce deuxième album intitulé donc
1: Antoine, The Scam of the Mystical Cicadas.
0: Merci Motité.
1: Merci à vous.

découverte musicale de la semaine, l'artiste rennais Motité avec Holding Time sur le 107.7. 11h56, voici Dépêche Mode pour nous emmener jusqu'à midi. Les infos, la météo et le retour du trafic, c'est calme sur la route de ce samedi.

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1: Bonjour, les commémorations du 9 mai en Russie, parade militaire sur la place rouge de Moscou sous le regard de Vladimir Poutine. La guerre en Ukraine est une cause juste, a déclaré le chef du Kremlin, estimant que son armée affrontait une force agressive soutenue par l'OTAN. Le président ukrainien Volodymyr Zelensky lui a accepté de respecter un cessez-le-feu de 3 jours proposé par Donald Trump à l'occasion de cet événement après 2 tentatives de trêve non respectées cette semaine. Direction l'Afrique pour Emmanuel Macron, une tournée dans plusieurs pays qui commence par l'Égypte aujourd'hui. Le chef de l'État doit inaugurer à Alexandrie un nouveau campus universitaire francophone avant de se rendre ensuite au Kenya et en Éthiopie. Le directeur de l'OMS lui est attendu aux Canaries aujourd'hui. Il va y coordonner les opérations d'évacuation des passagers du navire de croisière touché par l'antivirus. Paquebot attendu dans l'archipel espagnol demain. L'Organisation mondiale de la santé assurait hier que le risque de propagation de ce virus pour la population mondiale était absolument faible. Un samedi de sport avec un multiplex de la dernière journée de Ligue 2 de foot ce soir. Qui va monter directement en Ligue 1 aux côtés de Troyes? 3 clubs peuvent encore y prétendre, Le Mans, Saint-Etienne et le Red Star. Avantage au Manceau qui dispose de 2 points d'avance sur ses concurrents qui se déplacent à Bastia. Le club corse obligé lui de gagner pour entretenir un infime espoir de maintien. Du rugby également avec la 23e journée de Top 14. 6 rencontres à suivre d'ici ce soir, la première en début d'après-midi entre Pau 2e et Castres 10e. Et puis les filles du 15 de France, elles sont en Écosse cet après-midi 17h15 pour la 4e rencontre de ce tournoi destination. Les Bleus visent une 4e victoire pour s'offrir dimanche prochain une finale face à l'Angleterre qui elle aussi peut toujours rêver de grands chelems. Midi et 2 minutes, très bon samedi à notre écoute. Dans un instant, le trafic après la météo. La météo, pour l'instant ensoleillée, mais gare aux averses et aux orages attendus cet après-midi de la Bretagne jusqu'au Pays Basque, tout le littoral atlantique. Sous les orages cet après-midi, ce sera beaucoup plus agréable à l'intérieur des terres. En revanche, la journée de demain, dimanche, qui refermera ce week-end de 3 jours, eh bien, se fera sous les orages sur les 90% de l'Hexagone. Dégradation orageuse demain sur tout le pays, à l'exception des bords de la Méditerranée. Méditerranée.
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1: C'est la route de la mi-journée, peut-être la pause déjeuner pour vous dans les prochaines minutes. Ce qu'il faut savoir à cette heure-ci, c'est qu'il n'y a aucune difficulté où que vous soyez dans le centre du pays, peut-être en Île-de-France, dans les pays de la Loire, voire en Nouvelle-Aquitaine, ça roule très bien. Il y a un petit peu de monde, bien sûr, autour des grandes villes, notamment Bordeaux. Si vous empruntez après Bordeaux la 63 vers Arcachon et le Pays Basque, vous verrez que le trafic est dense, mais pour autant, il n'y a pas de gros bouchons à vous communiquer et pas d'intervention particulière non plus où que vous soyez, simplement des véhicules en panne qui peuvent vous gêner. Je vous en donne comme cela 2 ou 3. Je ne peux pas tous les citer parce qu'ils sont trop nombreux, mais voilà les principaux impacts pour vous, par exemple, qui êtes sur l'A10, dans ce côté de Poitiers, et qui souhaitez quitter l'autoroute au niveau de la sortie 1 Poitiers-Centre. Dans cette sortie numéro 29, il y a eh bien une voiture en panne. C'est le cas également si vous êtes du côté du Maine-et-Loire, sur l'autoroute A11, depuis Nantes, en direction du Mans et de Paris. Une fois passer Angers, si vous faites la pause déjeuner justement à cette heure-ci sur l'aire de repos de la chapelle Saint-Lô, et bien dans la bretelle d'entrée pour accéder à cette aire d'autoroute, il y a une voiture également en train d'être dépannée.
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Le premier album des Spice Girls en 1996. Il est 12h17, pas de nouvelles informations. C'est très tranquille, c'est très calme sur la route de ce samedi. Vous voyez peut-être beaucoup de motos, notamment si vous roulez pas très loin du Mans, sur la 11, la 81, la 28. Ce week-end se tient le Grand Prix moto de France sur le circuit Bugatti du Mans. Voilà pourquoi de nombreux motards s'y rendent en ce moment. Je compte sur vous pour être vigilant, évidemment. Voici un jeune artiste, T.Y.O., que l'on découvre sur le 107.7.

0: Calogero sur le 107.7 à quasiment midi et quart.
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0: Midi et quart, voici l'infotrafic.
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0: Midi et quart et j'actualise mes logiciels trafic et c'est une page blanche qui s'affiche sur les écrans devant moi, c'est-à-dire qu'il n'y a aucun événement particulier à vous signaler. J'actualise également les cartes qui me permettent de voir l'état du trafic autour des grandes villes. Je vois qu'il y a un petit peu de orange au sud de Bordeaux, c'est-à-dire l'autoroute A63 qui, une fois passée la rocade bordelaise, vous permet de poursuivre vers le bassin d'Arcachon, vers les Landes, le Pays Basque, voire l'Espagne. Orange, c'est-à-dire que le trafic est dense mais pas non plus ralenti et ni bouchonné, hein, sinon ce serait de couleur rouge. Donc c'est-à-dire qu'il y a du monde, mais sans énormes soucis de circulation. Voilà, pas grand-chose de plus à vous dire sur la route, assez tranquille et pour l'instant ensoleillée de ce samedi midi avant peut-être l'arrivée des orages dans le courant de l'après-midi au bord de l'océan.
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0: Il est midi 16 et on poursuit la route en musique avec Sting dans votre playlist.

Marine de la Star Academy avec son single Escroc sur le 107.7. Il est midi 22. Merci de faire la route en notre compagnie, route tout à fait tranquille. Mais vous faites bien de rester branchés, vous le savez. Des informations peuvent parvenir à tout moment et en cas de nouvel événement, nous, notre rôle, c'est de vous le donner le plus vite possible en temps réel et même pendant les musiques. Donc au cas où, vous restez branchés évidemment, mais pour l'instant, pas d'accident ni de difficulté. Voici deux filles pour poursuivre la route de ce samedi. 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

0: Les Italiens de Maneskin sur le 107.7 à quasiment midi et demi. Dans quelques instants, on prend des nouvelles de la route.
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0: Il est midi et demi, votre rendez-vous trafic.
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0: Midi 31, journée classée verte par Bison Futé qui ne s'était pas trompé. Tous les voyants sont au vert en ce moment. Alors il y a eu du monde hier effectivement avec le début de ce pont de 3 jours. Il y aura du monde demain et surtout en fin d'après-midi. Mais en ce moment, aucun souci particulier où que vous soyez. Simplement, je vous rappelle qu'à Bordeaux, il y a des travaux au nord de Bordeaux. Si vous souhaitez emprunter la Nationale 10 hein, depuis Bordeaux pour prendre la direction d'Angoulême et de Poitiers, vous empruntez la Nationale 10 dans le secteur de Libourne-Saint-Antoine. Donc au nord de Bordeaux, il y aura un petit peu d'attente à prévoir au début de cette Nationale 10 en raison de travaux menés par la direction des routes aquitaines.
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une lecture pour les week-ends de printemps, les prochaines vacances d'été. Et bien dans un instant, une belle idée avec l'autrice belge Adeline de Dieudonné, de retour avec un nouveau roman, Dans la jungle. Elle avait été révélée en 2019 avec La vraie vie, livre multi-récompensé. Et elle revient aujourd'hui pour confirmer tout son talent. Adeline Dieudonné, notre invitée dans Marque-Page dans quelques instants, juste après REM sur le 107.7.

0: 5 minutes de REM, ça fait toujours plaisir. 4 minutes de Johnny Hallyday également dans quelques instants avant le retour du trafic. Ça se passe très bien sur votre route en ce moment. Avant Johnny, voici Marc Page et on vous parle ce midi de l'un des romans marquants de ces dernières semaines, Dans la jungle. C'est le 4e livre de l'autrice belge Adeline Dieudonné. Elle est votre invitée, Francine Thomas.
1: Bonjour Adeline Dieudonné.
2: Bonjour.
1: Je voudrais que l'on reste à la première phrase de Dans la jungle parce que vous excellez dans l'art de débuter une histoire. Je lis « Si le notaire est ému, il n'en laisse rien paraître. Tout est dit, je trouve. Il s'est passé quelque chose de suffisamment grave pour qu'on puisse imaginer qu'un notaire prend sur lui. Qu'est-ce qui s'est passé ?»
2: Arnaud, qui est un père de famille, tout ce qu'il y a de plus normal, a assassiné sa femme et leurs deux enfants avant de se suicider. Et donc là, on est dans l'étude du notaire avec les parents d'Arnaud, la mère d'Aurélie, et donc ils sont là pour la succession parce qu'évidemment, ils vont hériter de leurs enfants et de leurs petits-enfants.
1: Vous disséquez dans ce livre un féminicide avec une méticulosité implacable. Tout ce qui se met en place petit à petit, les reproches, les injonctions et puis la surveillance. Vous écrivez à propos d'Aurélie et de son mari Arnaud. Elle avait parfois peur qu'il puisse entrer dans sa tête et lire dans ses pensées. Elle pensait moins. L'emprise est telle qu'elle pense moins.
2: Oui, oui, oui. Là, on est déjà plus loin dans le roman parce que mon projet, c'était de remonter à la rencontre du couple et de voir comment ils sont rencontrés, comment ils sont mariés, comment il y a eu des années heureuses, en fait, avant d'en arriver à l'horreur et à la violence. Et c'est vrai que là, on est à un moment où elle se sent tellement surveillée qu'elle en arrive à penser qu'il l'entend penser.
1: Alors, le milieu dans lequel ça se passe est également très important. Un milieu où, je cite, « on tutoie son banquier, on pratique l'optimisation fiscale et on se déplace en voiture de société ». Il y a aussi dans ce roman une dissection très méticuleuse d'un microcosme bourgeois. Pourquoi avoir placé ce féminicide ici ?
2: Parce que c'est le milieu duquel je viens et que j'avais envie de le raconter en le situant très très précisément et donc en situant leurs conditions matérielles d'existence.
1: Et est-ce qu'il y a une spécificité de cette violence dans ce milieu-là ?
2: Oui, en fait je crois que, on le sait maintenant, les violences intrafamiliales, elles traversent tous les milieux sociaux, contrairement au mythe qui a quand même longtemps vécu, c'est pas l'ouvrier alcoolique qui se défoule sur sa femme et ses enfants. Maintenant, je pense que chaque milieu social a ses spécificités et que selon que on exerce la violence, donc qu'on fasse plutôt partie des milieux sociaux aisés, ou selon qu'on la subisse, ce qui est le cas des classes populaires, en fait, on est à un bout ou à un autre de la violence et donc cette violence est présente dans la vie et donc elle ne peut que ressurgir dans les familles. Mais donc c'est pas exactement les mêmes tenants et aboutissants, mais ça reste de la violence.
1: Adeline Dieudonné, vous signez Dans la jungle chez l'Iconoclaste, votre 4e roman qui démontre une incroyable maîtrise de votre art littéraire, un roman implacable que vous allez dévorer, à moins que ce ne soit lui qui vous dévore. Merci beaucoup.
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0: Johnny Hallyday à midi 45 tout pile sur le 107.7. Je vous retrouve dans un peu moins d'une minute pour l'infotrafic.
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0: On prend des nouvelles de votre voyage comme tous les quarts d'heure sur l'antenne du 107.7 et les nouvelles sont toujours très satisfaisantes, elles sont toujours très bonnes puisqu'il n'y a pas d'accident, pas de bouchon, pas de difficultés à travers l'ouest, le centre de l'Hexagone. Une petite info tout de même en Gironde, vous approchez de Bordeaux par l'autoroute A10, une fois passé le péage de Virsac, quand vous enjambez le pont au-dessus de la Dordogne, vous êtes attentif dans ce secteur car on nous signale une voiture arrêtée peut-être sur la bande d'arrêt d'urgence, c'est le kilomètre 534 de la 10 avant d'arriver sur la rocade bordelaise où le trafic est fluide à cette heure-ci. Il y a un petit peu de monde toujours ensuite sur la 63 vers le bassin d'Arcachon, vers les Landes, vers le Pays Basque, mais rassurez-vous, pas d'énormes bouchons non plus, juste un trafic un petit peu dense comme tous les samedis ensoleillés. Voici This Is.

0: La voix de Diziz pour vous accompagner à 12h50 sur le 107.7. 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Dans 10 minutes, 13h, les infos, la météo, on reparlera trafic, c'est très calme ce midi sur la route. Et puis la musique d'ici là, Jamiroquai dans un instant, encore Midnight Oil.
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1: Bonjour à tous, l'actualité de ce samedi midi nous emmène aux Canaries, l'archipel espagnol où est attendu tôt demain matin le navire de croisière touché par l'antivirus. Les passagers doivent être évacués grâce à plusieurs vols de rapatriement. Le directeur de l'Organisation mondiale de la santé est attendu sur place aujourd'hui pour coordonner les opérations. L'OMS qui hier assurait que le risque de propagation de ce virus pour la population mondiale était absolument faible. En France, un candidat de plus pour la présidentielle, Florian Philippot annonce qu'il se lance dans la course à l'Élysée. Ancien soutien de Marine Le Pen, il veut faire sortir la France de l'Union européenne et se dit prêt à se retirer en cas de candidature de Philippe de Villiers. Une sexagénaire retrouvée morte défenestrée au pied de son immeuble, c'était hier après-midi au Havre. Dans la foulée, un homme d'une cinquantaine d'années alcoolisé a été interpellé. Déjà connu pour des faits de violence, dit le parquet qui précise qu'il ne s'agit pas du concubin de la victime. Les faits n'ont pas été commis dans un contexte intrafamilial, explique la procureure du Havre. Le sport, le 15 de France féminin toujours en quête du grand chelem dans le tournoi des 6 nations. Les Bleus vont tenter d'enchaîner un quatrième succès cet après-midi en Écosse. Coup d'envoi 17h15. Avant cela, du top 14 avec la 23e journée. 6 rencontres à suivre. La première, ce sera à 14h30 entre Pau. Le deuxième est Castres, 10e. Et ce soir, le leader Toulouse se déplacera à Toulon. Et puis en football, la toute dernière journée du championnat de Ligue 2, multiplex à 20h et suspense total pour la montée directe en Ligue 1. 3 en est déjà assuré, mais 3 autres équipes peuvent encore prétendre à la deuxième place, Le Mans, Saint-Etienne ou encore le Red Star. Donc coup d'envoi de ces rencontres à suivre ce soir à 20h. Pour l'heure, il est 13h02, c'est la fin de ce flash. Le trafic dans un instant, ce sera après la météo. Pour l'instant, c'est le soleil qui est toujours bien présent malgré les prévisions un petit peu maussades de Météo France, les prévisions pessimistes de Météo France pour cet après-midi qui nous annonce des orages sur tout le littoral atlantique, de la Normandie jusqu'au Pays Basque en passant par la Bretagne ou encore la Charente-Maritime. Ce sera dans le courant de l'après-midi. Partout ailleurs, le soleil devrait encore persister. En revanche, pour demain, dimanche, qui refermera ce week-end de 3 jours, on aura des orages sur quasiment l'intégralité de la France, sauf au bord de la Méditerranée.
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1: Un petit peu plus de 13h, vous m'écoutez peut-être en ce moment en voiture ou bien peut-être depuis les aires de repos, les aires de service où nous sommes diffusés pendant votre pause déjeuner sous le soleil. Vous en profitez, vous avez bien raison, tout se passe bien. Au moment où vous allez reprendre votre trajet, il n'y a vraiment aucune difficulté, aussi bien en direction de l'ouest, du centre, du sud, du nord. Bref, trafic parfaitement fluide sur la route de ce samedi midi. Je vous rappelle toutefois qu'il y a un tout petit peu de monde une fois passé Bordeaux sur la 63 en direction d'Arcachon, de l'Espagne, des Landes, avec un petit coup de frein dans ce secteur. C'est pas un gros bouchon, mais voilà, il y aura un petit peu de monde. C'est assez additionnel sur la route d'un samedi très ensoleillé. Sinon, autour des autres grandes villes, par exemple Nantes, Angers, Tours, Orléans et même Paris, aucun souci à l'horizon.
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La voix de Bono et cet hommage à Martin Luther King en 1984. C'était donc U2 avec Pride sur le 107.7. Il est 13h07. Dans un autre style. Voici Dany Briand. Je vous retrouve à 13h15 pour reparler trafic. Pas de nouvelles informations. C'est toujours très tranquille sur la route de ce samedi midi.

0: C'était Synapson à quasiment 13h15. On prend des nouvelles de votre route dans moins d'une minute.
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0: 13h15 et c'est vraiment la bonne journée pour circuler aujourd'hui car tout se passe bien où que vous soyez. Vous êtes peut-être à l'approche de la pause déjeuner, vous êtes au nord de Bordeaux, vous venez de passer Bordeaux et Sarocade et vous poursuivez sur l'A10 en direction du nord. Vous noterez simplement qu'au niveau de l'aire de service de Meillac, donc vraiment au nord de Bordeaux, si vous vous y arrêtez à cette heure-ci, vous serez attentif car dans la bretelle d'accès, il y aura une fourgonnette en difficulté.

Lady Gaga, Bruno Mars avec Die With A Smile sur le 107.7. Voici le duo britannique Moloko avec Sing It Back. La playlist de ce samedi, début d'après-midi, bien calme sur la route. On refait le point au plus tard à 13h30.

0: un instant le trafic à 13h30.
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0: Avec une petite minute d'avance puisqu'il est 13h29. Je rappelle que cette journée de samedi est classée verte par bison futé avant des retours bien plus chargés demain dimanche. Ça se passe sans difficulté, donc avec pour l'instant un ciel qui se maintient, même si ça commence à être bien nuageux, notamment du côté de la Gironde. Attention aux orages attendus cet après-midi sur la façade atlantique. Pour l'instant, il n'en est rien. Et côté trafic, d'excellentes conditions de circulation où que vous soyez. Je rappelle simplement cette intervention qui doit nécessité de la vigilance de votre part au niveau du Mans. On est dans le département de la Sarthe et vous êtes sur la 28, vraiment au nord du Mans, juste avant de récupérer l'autoroute A11. Ou alors vous venez peut-être de la 11 et vous venez de récupérer la 28. C'est dans les deux sens que ça vous concerne. Kilomètre 118, j'en perds ma voix. Il y a un chevreuil qui a été repéré près des voies. Kilomètre 118 de la 28, vraiment au nord du Mans.
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0: Dans un instant, nous retrouverons notre consultant juridique, Maître Éric de Caumont, avec l'augmentation des prix du carburant. Certains automobilistes ont pu être tentés de rouler au gasoil non routier ou bien au fioul domestique, mais que risque-t-il s'ils passent à l'acte? On posera la question dans un instant à Maître de Caumont dans l'automobile et la loi.

0: Etienne Dao sur le 107.7. À suivre le duo Zaoui et Stéphane après notre rendez-vous juridique et le retour du trafic au plus tard. Dans 10 minutes, pas de changement, c'est toujours tranquille sur la route en ce moment. Automobile et la loi et cette question d'actualité en cette période de flambée des prix à la pompe. Francine Thomas, vous êtes avec notre consultant juridique.
1: Bonjour maître de Comment.
2: Bonjour à toutes et à tous.
1: Que risque-t-on si on fait le plein de sa voiture avec du gazole non routier ou du fioul domestique au lieu du gasoil habituel? Au-delà d'un potentiel risque mécanique, est-ce qu'on a le droit de le faire?
2: Alors, sur le risque mécanique, je vais vous mettre à l'aise.
1: A priori non.
2: Non. Pourquoi? Pour une raison très simple, c'est que tout ça, c'est quasiment le même produit. La différence, elle est quoi? Eh ben, elle est la couleur. Par exemple, le fioul domestique est coloré en rouge, si je ne m'abuse. Ce qui permet aux forces de police, en soulevant le capot, de regarder si vous avez effectivement le vrai gazole, le vrai diesel qui est autorisé pour votre voiture, ou si vous avez, par exemple, du fioul domestique ou du GNR. Donc, quelle est la différence?
1: C'est les taxes.
2: Ben, bien entendu. C'est qu'effectivement, le gazole non routier, il est destiné à alimenter des véhicules, on va dire, professionnels. Et précisément parce que ce sont des utilisations prioritaires, on va dire, en tout cas privilégiées, de même que le fioul domestique pour se chauffer, eh bien, l'État fait un effort, ce qui fait qu'il y a une différence facile de 40 à 50 centimes, ce qui, en ces temps troublés, n'est pas négligeable, mais c'est formellement interdit, bien entendu, vous vous en doutez. Et vous savez que c'est pas le policier ou le gendarme qui va s'occuper de vous, c'est le douanier. Parce que les agents des douanes, comme les agents du fisc, ont des pouvoirs extraordinaires d'investigation. Et parmi leurs rôles, il y a effectivement celui-là. Et d'ailleurs, les sanctions sont prévues par le code des douanes.
1: Ah d'accord.
2: Pas par le code pénal. Donc, en l'occurrence, si on arrive à démontrer, et c'est très facile, que effectivement vous avez utilisé un gazole non routier ou vous avez utilisé du fioul domestique, eh bien, et on va vous dresser, bien entendu, contravention, et vous pouvez avoir des amendes qui vont jusqu'à 1 250 euros, parce que c'est considéré en plus comme une fraude fiscale. Vous risquez jusqu'à 3 ans d'emprisonnement, risquez la confiscation du véhicule. Donc, ça va pas être triste, d'autant plus qu'encore une fois, je rappelle, non seulement ils peuvent vérifier dans le capot moteur, sur certains endroits où il y a des durites transparentes, quel est le carburant utilisé, mais ils peuvent aussi le vérifier avec des appareils spécifiques à la sortie de l'échappement.
1: Merci beaucoup maître de Comoy. Pour retrouver sans cesse de nouvelles informations sur nos droits d'automobiliste, il y a votre site internet et l'adresse cmaître-de-comoy.fr. À bientôt maître.
2: À très bientôt.
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0: Joss Stone dans votre playlist à 13h43. Le trafic, on s'y penche dans un instant.
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2: 13h45, pas de soucis particuliers à vous signaler. Je vous parlais tout à l'heure d'un animal, un chevreuil repéré près des voies de la 28 au nord du Mans. Information désormais terminée. Puisque nous sommes près du Mans, restons-y. Je vous informe simplement, et vous le voyez mieux que moi, vous qui convergez vers le Mans par l'autoroute A11, peut-être par la 28, peut-être par la 81, toutes les autoroutes qui transitent par le Mans, eh bien il y a une circulation un petit peu plus importante que d'ordinaire de véhicules de roues, c'est-à-dire beaucoup de motards autour du Mans tout au long du week-end. Pourquoi ? Parce que sur le circuit Bugatti se tient le Grand Prix Moto de France du Mans en ce moment, et donc il y a beaucoup de motards qui vont y participer, mais bon, en tout cas y assister. Donc je vous demande d'être attentif quand vous allez doubler ou quand vous serez doublé par les motards dans ce secteur.

Comme d'hab, c'était Joy Jonathan avec son dernier titre. Et comme d'hab, en tout cas comme d'hab depuis le début de la journée, le trafic est assez tranquille, quoique il y a du monde évidemment à cette heure-ci autour des grandes villes. Vous partez en week-end, vous allez profiter simplement d'une après-midi au bord de l'eau ou bien à la campagne. Bref, ça se passe très bien, on reste vigilant et attentif et on garde un œil évidemment sur la vitesse et les bonnes conditions et bonnes distances de sécurité. Rendez-vous à 14h pour l'actualité, la météo et reparler de vos conditions de circulation. Voici Sia.

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1: Bonjour, l'Iran annonce qu'il participera bien à la Coupe du Monde de football. Elle débute dans près d'un mois aux États-Unis notamment. Aucune puissance extérieure ne peut nous en priver, dit la fédération iranienne dans un communiqué. Les pays hôtes doivent prendre en compte nos préoccupations, précise-t-elle. Téhéran a fixé plusieurs conditions comme l'octroi de visa, une sécurité renforcée pour sa délégation, ainsi que le respect du drapeau iranien et de l'hymne national. Direction l'Afrique pour Emmanuel Macron, une tournée dans plusieurs pays qui commence par l'Égypte aujourd'hui. Le chef de l'État doit inaugurer à Alexandrie un nouveau campus universitaire francophone avant de se rendre ensuite au Kenya et en Éthiopie. Le directeur de l'OMS lui est attendu aux Canaries cet après-midi. Il va y coordonner les opérations d'évacuation des passagers du navire de croisière touché par l'antivirus. Le paquebot est attendu dans l'archipel espagnol tôt demain matin. Les passagers vont bénéficier de vols de rapatriement vers leur pays. Après un protocole d'isolement, l'Organisation mondiale de la santé assurait hier que le risque de propagation de ce virus pour la population mondiale était absolument faible. Un samedi de sport avec un multiplex de la dernière journée de Ligue 2 de football. Ce soir, qui va monter directement en Ligue 1 aux côtés de Troyes ? Eh bien, trois clubs peuvent encore y prétendre, Le Mans, Saint-Etienne ou encore le Red Star. Du rugby également avec la 23e journée de Top 14. Six rencontres à suivre d'ici ce soir. La première dans une demi-heure entre Pau, le deuxième, et Castres, dixième. Ce soir, le leader toulousain se déplacera à Toulon. Et puis les filles du 15 de France, elles sont en Écosse. Cet après-midi, c'est à 17h15. La quatrième rencontre du tournoi des Destinations. Les Bleus visent une quatrième victoire pour s'offrir dimanche prochain une finale face à l'Angleterre, qui elle aussi peut encore rêver de grand chelem. 14h02, bel après-midi à notre écoute. Dans un instant, le trafic après la météo. La météo avant l'arrivée des orages annoncés cet après-midi sur tout le littoral atlantique, de la Normandie jusqu'au Pays Basque. Les orages devraient éclater dans le courant de l'après-midi d'après Météo France. Partout ailleurs, en revanche, à l'intérieur des terres, le temps sera plus ensoleillé. En revanche, pour la journée de demain à dimanche, là, on aura une dégradation pluvieuse orageuse sur la quasi-totalité du pays, à l'exception du pourtour méditerranéen.
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1: Un petit peu plus de 14h, vous êtes toujours tranquillement sur la route de ce début d'après-midi, vous poursuivez votre trajet en toute quiétude et avec une fluidité totale puisqu'il n'y a pas d'événement, pas d'accident, pas de difficulté où que vous soyez, même si vous devez transiter par une grande agglomération à cette heure-ci, il n'y aura pas de soucis. Alors généralement les soucis on les retrouve par exemple du côté de Nantes et de son périphérique, ce n'est pas le cas à cette heure-ci, du côté de Bordeaux également et de sa rocade, ce n'est pas le cas non plus, l'Île-de-France aussi en Ile-de-France, il y a très très peu de difficultés. Vous qui passez le péage de Saint-Arnoult en direction des portes sud de Paris, vous n'aurez quasiment aucune difficulté avant d'atteindre par exemple le périphérique sud parisien. Vous allez à tout au plus avoir 3-4 minutes de circulation un petit peu dense dans le secteur par exemple de Fontenay-les-Roses et d'Antony.
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0: écoutez Vernis Rouge à l'instant sur le 107.7. Dans un instant, des nouvelles de votre route.
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0: Il est 14h15.
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0: Rien de particulier à vous signaler sur la route de ce début d'après-midi à travers l'ouest et le centre de l'Hexagone. Pour l'instant, pas encore d'orage et du ciel globalement bleu, sauf peut-être du côté de la Gironde au moment où l'on se parle. Mais sinon, côté trafic, vraiment aucun souci particulier. Simplement, à tout moment, il peut y avoir quand même des interventions des services de l'autoroute pour des voitures en panne au bord des voies ou pour des travaux d'entretien. Je vous rappelle que dès que vous voyez la camionnette d'un patrouilleur, un fourgon jaune autoroutier stationné même sur la bande d'arrêt d'urgence, il faut impérativement se décaler sur une voie du milieu, sur la voie de gauche pour garantir un corridor de sécurité.
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0: 14h17 et pendant ces quelques secondes de réclame, une nouvelle info m'est parvenue, c'est le direct sur le 107.7. On me parle d'un accident qui se serait produit sur l'A85. Vous roulez depuis Vierzon, vous passez Tours et vous poursuivez en direction de Saumur, d'Angers et de l'Ouest au kilomètre 74. Il y aurait peut-être une voiture accidentée sur bande d'arrêt d'urgence. On est après le secteur de Langeais, la sortie numéro 7, donc en direction d'Angers et de la Bretagne. Voici le dernier Christophe Maé.

Madonna sur le 107.7. Il est 14h25. Une nouvelle information me parvient et je vous emmène dans la région du Mans. Vous m'écoutez en ce moment sur l'autoroute A11 et vous roulez vers la Bretagne, vers Angers, vers Nantes. Attention à ce véhicule signalé en train de brûler au bord des voies de l'autoroute A11 quand vous passez au niveau de l'aire de service de Sarthe-Sargé-Le Mans, kilomètre 165 de cette autoroute A11. Un véhicule peut être en train de brûler à proximité des voies. Je compte sur vous pour rester vigilant. Les pompiers, bien sûr, ont été appelés. On en reparle dans le point trafic de 14h30 après Camila Cabello et Ed Sheeran.

0: Il est quasiment 14h30, je vais vous emmener du côté de l'A85 entre Tours et Angers dans un instant et du côté du Mans dans notre point trafic. Vous restez branchés.
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0: 14h31, deux informations à retenir sur la route assez calme de ce début d'après-midi. Il n'y a pas de difficultés conséquentes, pas de bouchons signalés. Simplement, j'attire votre attention sur alors un accident signalé tout de même et qui ne provoque pas de ralentissement. Il faut se méfier quand même de l'intervention à suivre. On n'est pas très loin de Tours. Vous êtes sur l'autoroute A85, autoroute qui vous permet depuis Tours de poursuivre en direction de Saumur, d'Angers, de l'ouest de la France. On s'arrête après l'Angers. La sortie numéro 7, kilomètre 74. Information confirmée, une voiture est partie dans le fossé, donc vous ne la verrez peut-être pas directement, vous qui passerez au niveau de ce kilomètre 74, mais en tout cas, il y a une intervention à suivre des services de l'autoroute et des dépanneurs, voire même peut-être des secours. Attention, il y aurait peut-être des obstacles également sur les voies à hauteur de cet accident, kilomètre 74 de la 85 en direction d'Angers et de l'Ouest. Deuxième et dernière information, nous partons près du Mans. Je vous signalais la présence d'un véhicule peut-être en train de brûler au bord des voies de l'autoroute A11. Alors simplement, finalement, le véhicule ne serait pas en train de brûler, c'est tant mieux. Mais il y a bien une voiture qui est arrêtée au bord des voies. On est attentif quand on passe au niveau de l'aire de Sarthe-Sargé-Le Mans. C'est l'autoroute A11 en direction de l'ouest de la France. Il y a une voiture en panne sur bande d'arrêt d'urgence, kilomètre 165.
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0: 14h33.
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2: Dans un instant, nous partons au cinéma pour la sélection de la semaine que vient nous dévoiler toutes les semaines Thierry Chaise, le rédacteur en chef du magazine Première, qui cette semaine a sélectionné notamment une comédie française primée au Festival de l'Alpe d'Huez. Le film s'appelle « C'est quoi l'amour ?» avec Laure Calamy et on en parle dans 3 minutes.

0: Mathieu Chédid sur le 107.7 à 14h36. Je vous rappelle cette information sur la 85 entre Tours et Angers. Vous roulez vers l'ouest, une voiture accidentée dans le fossé au kilomètre 74. Les services de l'autoroute arrivent sur place. Michael Jackson à suivre après notre rendez-vous cinéma. C'est à voir la sélection de la semaine de Thierry Chaise, le rédacteur en chef du magazine Première qu'on retrouve avec Yvan Mouton.
1: Elle a obtenu le César de la meilleure actrice en 2021 pour Antoinette dans les Cévennes. Révélation de la série française 10%, c'est évidemment Laure Calamy qui est à l'affiche du film que vous avez sélectionné cette semaine, Thierry. Et ça s'appelle C'est quoi l'amour ?
2: Voilà, qui a triomphé au festival de la comédie de l'Alpe d'Huez. Et à juste titre, alors elle est... Laure Calamy joue une femme qui a été autrefois en couple avec Vincent Macaigne. Ils sont séparés, la séparation s'est très bien passée. Vincent Macaigne doit se remarier avec une femme incarnée par Mélanie Thierry, qui est assez pieuse et qui veut se remarier
1: religieusement.
2: Et, oui. Et donc eux, ils doivent se séparer religieusement et donc passer toute une série de tests ou de rendez-vous pour y arriver.
3: Toi et moi, on s'est mariés à l'église et je peux pas m'y remarier, tout simplement parce qu'on peut pas se marier deux fois à l'église.
4: Tu vas te marier ?
3: Bah oui.
2: Honnêtement, c'est très très drôle. C'est très très drôle parce que ça tombe en aucun cas dans la facilité anticléricale où on se dit voilà. Fabien Gorgeard, son thème à lui, c'est la famille. Il discute de la famille. Dans son premier film, il parlait de GPA. Dans le deuxième, il parlait d'enfants adoptés. Là, c'est quoi une famille recomposée dans tous les sens ? C'est très très bien écrit et une fois encore, un régal de comédien.
1: Et votre deuxième choix est un film français qui s'intitule Sauvons les meubles. Si j'ai bien compris, c'est une vieille dame qui meurt et qui a contracté des dettes.
2: Oui, en effet, c'est ça l'histoire. Vima Laponce, qui joue le personnage principal, on l'appelle, on lui dit, il faut que tu descendes vite. Maman va mourir. Donc elle rejoint son frère et puis son père. Et là, elle va en effet s'apercevoir de l'étendue des dégâts. Donc on est dans une tragicomédie parce qu'on sait que le deuil est très proche et va arriver. C'est Guylaine Landaise qui joue la mère qui est absolument formidable. Le film n'est jamais glauque, n'est jamais noir, trouve toujours des perles de comédie ici et là. Et aussi parce qu'il est porté par Vima Laponce, oui, qui a eu le César du second rôle pour L'Attachement. Et elle, vraiment, c'est formidable de la voir dans un grand premier rôle, enfin.
1: Donc, on a deux comédies françaises, Sauvons les meubles, avec notamment, vous l'avez dit, vous l'avez assez dit même, Vima Laponce. Et puis, C'est quoi l'amour avec Laure Calamy, en salle cette semaine, à retrouver également dans le magazine Première et sur première.fr.
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0: Michael Jackson sur le 107.7 à 14h45. Dans un instant, l'info trafic, on ira notamment sur la 85 entre Tours et Angers.
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5: 14h46 et une seule information à retenir à cette heure-ci, elle vous concerne dans le centre du pays. Vous m'écoutez dans la région de Tours sur la 85. Autoroute que vous empruntez en direction de Saumur, en direction d'Angers, en direction de l'Ouest. Un accident est confirmé. Alors l'accident ne gêne pas directement le trafic. Il y a une voiture qui est partie vraiment dans le bas-côté, dans le fossé. Il y a peut-être des obstacles quand même sur les voies de l'autoroute. Vous ne serez pas impacté dans le sens où il n'y a pas de bouchon, mais il faudra être vigilant quand même. Des obstacles et une intervention à suivre des services de l'autoroute. Je rappelle le secteur exact. On est juste après la sortie 7 Langer, donc en direction d'Angers et de l'ouest au niveau du kilomètre 73-74 de cette autoroute A85. Partout ailleurs, rien de particulier à vous signaler où que vous soyez.

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0: qu'on dise, le dernier Benabar sur le 107.7, il est 14h53. Je vous rappelle que si vous roulez sur la 85 depuis Tours en direction d'Angers et de l'Ouest, intervention en cours des services de l'autoroute, la patrouilleuse Cindy mobilisée au niveau d'un accident. Il y a un camion frigorifique, un utilitaire frigorifique, donc une camionnette qui est partie dans le fossé. C'est un accident, kilomètre 73, vous serrez bien sur les voies de gauche, ça ne provoque pas de ralentissement, mais on évite autant que possible la curiosité. Retour du trafic à 15h.
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1: Bonjour à tous, une décision symbolique. Le drapeau de l'Union européenne flotte à nouveau sur la façade du Parlement hongrois. Le nouveau Premier ministre pro-européen, Peter Maguire, vient d'être officiellement investi près d'un mois après sa victoire aux législatives qui ont vu Viktor Orban lâcher le pouvoir après près de 12 ans. En France, un candidat de plus pour la présidentielle, Florian Philippot, annonce qu'il se lance dans la course à l'Élysée. Ancien soutien de Marine Le Pen, il veut faire sortir, lui, la France de l'Union européenne et se dit prête à retirer sa candidature en cas de candidature de Philippe de Villiers. Une sexagénaire retrouvée morte défenestrée au pied de son immeuble, c'était hier après-midi au Havre. Dans la foulée, un homme d'une cinquantaine d'années alcoolisé a été interpellé, déjà connu pour des faits de violence, dit le parquet qui précise qu'il ne s'agit pas du concubin de la victime. Le directeur de l'Organisation mondiale de la santé attendu aux Canaries cet après-midi afin de superviser l'arrivée du navire de croisière touché par l'antivirus. Virus, paquebot qui doit arriver demain matin sur l'archipel espagnol. Les passagers doivent être évacués grâce à plusieurs vols de rapatriement après être passés par une zone d'isolement. L'Iran participera bien à la Coupe du Monde de football. Elle débute dans près d'un mois, notamment aux États-Unis. Aucune puissance extérieure ne peut nous en priver, dit la fédération iranienne dans un communiqué. Les pays hôtes doivent prendre en compte nos préoccupations, précise-t-elle. Téhéran a fixé plusieurs conditions comme l'octroi de visas, une sécurité été renforcé pour sa délégation, ainsi que le respect du drapeau iranien et de l'hymne national. En France, en football, la dernière journée de Ligue 2 ce soir, multiplex à 20h, suspense total pour la montée directe en Ligue 1. 3 en est déjà assuré, mais 3 autres équipes peuvent encore prétendre à la deuxième place, le Mans, Saint-Etienne et le Red Star. Et puis en rugby féminin, le 15 de France, toujours en lice pour le Grand Chelem dans le tournoi Destination. Les Bleus vont tenter d'enchaîner un quatrième succès cet après-midi en Écosse, ce sera à 17h15. Fin de ce flash, bel après-midi à notre écoute. Dans un instant, le trafic après la météo. La météo, gare aux orages qui doivent arriver dans le courant de l'après-midi sur la Normandie, la Bretagne et de manière générale sur l'ensemble du littoral atlantique qui devrait être donc touché par cette perturbation pluvieuse et orageuse. Le beau temps va se maintenir à l'intérieur des terres, mais ça risque malheureusement de changer pour demain dimanche. Là, si l'on en croit la carte de Météo France, toute la France sera concernée par une dégradation orageuse demain pour notamment les retours de ce week-end de 3 jours, à l'exception du pourtour méditerranéen.
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1: Au cœur de cet après-midi, très calme sur votre route, il n'y a pas de ralentissement, il n'y a pas de grosses difficultés. Une seule information à retenir, elle vous concerne dans le centre de l'Hexagone. Vous venez de passer le secteur de Tours par l'autoroute A85 et vous roulez vers l'ouest, c'est-à-dire en direction de Saumur, d'Angers, de la Bretagne. Nous avons une fourgonnette qui est partie dans le fossé, c'est donc un accident au bord des voies de l'autoroute. Il n'y aura pas d'impact direct sur votre trajet dans le sens où ce véhicule ne gêne vraiment pas les voies, il est parti dans le fossé, mais c'est un petit peu impressionnant et spectaculaire. Sur place, il y a la patrouilleuse Cindy qui s'est mise en protection et qui a donc neutralisé la voie de droite. Ça vous ne laisse que la voie de gauche pour passer. Nous sommes après la sortie 7 Langers, kilomètre 73 de la 85 en direction de l'ouest.
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1: Belle route à l'écoute du 107.7. Corentin Nadjar-Legui est arrivé dans les studios et prend ma relève. Bonjour Corentin.
2: Bonjour Thibaut, bonjour à toutes et à tous. Merci d'avoir été aux côtés de nos auditeurs, nos auditrices tout au long de cette mi-journée. Effectivement, me voici pour prendre le relais, dira-t-on en ce samedi bien sportif. On l'a entendu dans vos infos Thibaut. On va se retrouver, vous qui m'écoutez, pour parler trafic dans le détail, revenir sur ces zones où vous longez des opérations auprès de véhicules en difficulté. Surtout, comme toujours, le bon conseil, c'est de ne jamais céder à la curiosité. Point trafic complet dans une dizaine de minutes. Et d'ici là, un petit peu de musique pour vous sur la route. Qu'est-ce que l'on va s'écouter pour les prochains kilomètres,
3: Coldplay.

toujours les frissons et la douceur garantie avec ce Violet Hill, joli morceau interprété par Coldplay. C'était la première musique que vous avez eu le plaisir d'écouter pour les premiers kilomètres de cette nouvelle heure, 15h07. Comme toujours, le prochain point trafic, comme chaque quart d'heure d'ailleurs, eh bien le prochain est à 15h15, et en l'occurrence, d'ici là, on s'écoute encore un petit peu de musique. On reste dans un registre très très doux avec cette chanteuse qui s'est fait connaître notamment sur le réseau social TikTok. C'est Sienna Spiro, que vous entendez derrière ma voix, Die on this Hill, ce morceau, joli morceau. Il y a Vanessa Paradis également qui arrive dans les prochaines minutes.

0: Elle est en concert ce soir à Toulouse, si vous passez du côté de la Haute-Garonne. Vanessa Paradis, c'était Les Épines du Cœur, sorti dans son 8e album en fin d'année dernière. Son album qui s'appelle Le Retour des Beaux Jours. Le beau jour, ce n'est pas forcément le cas partout en ce moment, avec un ciel gêné par des nuages, voire de la pluie par endroits dans l'ouest. La météo, on en reparlera légèrement aussi dans le trafic. Et d'ailleurs, c'est un point complet qui se profile à 15h15. Dans une petite minute, on se retrouve pour parler de tout cela.
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0: Et dans l'infotrafic à 15h15, tout pile, eh bien, sachez d'abord que vous roulez toujours très très bien en ce moment sur les axes de l'ouest et du centre, et ce, quelle que soit votre destination, la région que vous êtes amené à traverser. À cette heure-ci, deux secteurs, deux informations sur la 10 dans quelques instants, et puis la 85 par laquelle je me dois de commencer. Vous roulez en direction d'Angers, du Maine-et-Loire. Il y a sur une petite centaine de mètres un secteur allongé avec des interventions de véhicules en difficulté, accidentés, des prises en charge en cours, avec une gêne sur la voie de droite. Il faut serrer sur cette voie de gauche uniquement, donc, puisque c'est un secteur en principe à deux voies. Vous passez dans ce coin-là, donc de la 85. Donc vous pensez bien sûr à bien serrer à gauche au kilomètre 73, nous serons 8 km après la sortie numéro 7 pour Langers, qui est donc un point de repère à garder pour vous en tête. Si vous roulez en revanche en direction de Bordeaux, en Nouvelle-Aquitaine, sur l'A10, vous arrivez aussi peut-être de Niort, des Deux-Sèvres, sur l'autoroute de Vendée. Attention, c'est sur l'autoroute A10, je précise qu'il y a un obstacle possiblement sur la voie de droite. Nous sommes juste après la sortie Limoges-Niort qui porte le numéro 32. Et donc attention, dans les 2 km qui suivent, on a donc un signalement de débris qui pourrait gêner votre passage. Si vous apercevez quelque chose dans ce secteur, eh bien n'hésitez pas, comme toujours, à mettre vos warnings, vos feux de détresse. Ça reste un bon moyen de prévenir les véhicules derrière vous de cet événement, de ce danger particulier. Puisque ça se passe bien et qu'il n'y a pas de grosses difficultés pour vous en ce moment, on s'écoute pas mal de musique pour le prochain quart d'heure. Le prochain point trafic est déjà prévu à 15h30. Pour l'instant, on commence avec des voix féminines. Mentissa arrive pour succéder à ce morceau de Rihanna. Tout de suite, voici White.

Mentissa, avec sa chanson d'amour, vous l'avez entendu, 15h24 sur un bref retour sur la route. Avec un trafic qui reste fluide quand même, il faut se méfier peut-être des débris avec lesquels vous devez composer en ce moment si vous roulez en direction de la Gironde, de Bordeaux sur l'autoroute A10, toujours au kilomètre 371, une suspicion de morceaux de débris sur la voie de droite. Attention à cela, il y a de toute manière un point complet sur le trafic d'ici 15h30, on écoute un petit peu de musique encore avec les Simply Red cette fois-ci à vos oreilles, If You Don't Know Me By Now, et puis un titre de Lenny Kravitz aussi qui arrive dans la foulée.

0: C'était TK 421, on va le dire en français quand même, avec ce chanteur américain Lenny Kravitz à vos oreilles. 15h31, une poignée de secondes va s'écouler, puis ensuite va retentir un jingle qui annoncera un nouveau point sur vos conditions de circulation. Restez bien branchés.
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0: À vos côtés sur les axes de l'ouest et du centre pour vous informer en temps et en heure sur vos conditions de circulation, vos conditions de conduite aussi. Et par conditions de conduite, j'entends météo qui pourrait être difficile. Alors, c'est le cas si vous allez du côté des côtes bretonnes en ce moment, même des terres bretonnes assez plus largement, avec des chaussées bien bien humides en fin de parcours, notamment de l'A81 si vous allez en ce moment donc du côté de la Mayenne et du côté de la Bretagne en direction de Rennes. Il faudra vous adapter bien sûr à cela. Pour le reste des axes que vous empruntez à cette heure-ci, heureusement, majoritairement, même si ça peut être un peu nuageux, eh bien, c'est par un temps sec. C'est sous un temps sec que vous êtes amené à rouler en ce moment. Très peu d'informations à vous donner si on met de côté cette météo. Toujours ces opérations auprès de véhicules accidentés le long de la 85 en direction d'Angers. C'est au kilomètre 73 que, je vous le rappelle, vous devez serrer uniquement sur la voie de gauche le temps que se terminent encore les dernières évacuations à ce kilomètre 73. Notez autrement, dans les véhicules en difficulté et celui-ci sur l'A10, vous êtes en provenance de l'A10 depuis notamment Orléans, depuis peut-être plus au sud Tours, pourquoi pas, et donc en l'occurrence vous voulez emprunter l'A19. La bretelle de bifurcation de cette A10 vers l'A19 est concernée avec la présence d'un véhicule en difficulté. Pas de gêne au trafic, mais notez la présence d'un patrouilleur aux côtés de ce véhicule sur bande d'arrêt d'urgence qui est donc neutralisé. Vous ne pouvez pas vous arrêter à cet endroit-là. De toute manière, il est interdit, sauf urgence, de s'arrêter.

0: sur les bords de l'autoroute, quelle que soit celle que vous empruntez. Voilà pour ces deux informations. Il n'en est plus rien finalement des obstacles sur l'autoroute A10, si vous m'écoutiez déjà il y a un peu plus d'un quart d'heure. Résultat des courses grâce à un patrouilleur qui est passé pour ramasser en l'occurrence ces obstacles qui vous gênaient donc bel et bien à proximité des portes de Niort en direction de Bordeaux. Pas d'autres infos donc sur cette autoroute A10 comme partout ailleurs.
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0: Et si vous poussiez la porte de l'opéra le plus proche de chez vous, les 8, 9 et 10 mai, cette fin de semaine, donc ce week-end, c'est la 19e édition de Tous à l'opéra, une opération gratuite et ouverte à tous pour découvrir les coulisses de ces lieux de spectacle. Présentation dans Tempo 110, juste après Amel Bent qui vous dévoile sa philosophie.

0: Toujours le point levé à Mel Bent. Pendant 3 jours, c'est désormais la moitié de ces 3 jours qui s'est écoulé. 25 opéras français ouvrent leurs portes au public à l'occasion de Tous à l'Opéra, l'occasion de découvrir l'envers du décor, d'assister à des répétitions ou de rencontrer celles et ceux qui font vivre ces lieux. Pour en parler, voici Naïma Naouri qui est l'invité de Tempo 110 avec Charlotte Latour.
1: 10 secondes pour aller tous à l'opéra. C'est 8, 9 et 10 mai, 25 opéras français ouvrent leurs portes gratuitement. Participez à un cours de ballet en extérieur sur la promenade des Anglais à Nice, à une création sonore à Montpellier ou à une répétition chorale à Tours. Vous pouvez aussi essayer des costumes ou encore visiter des ateliers de chapeaux ou de décors. L'une des marraines de l'événement est chanteuse. Son répertoire va du lyrique au jazz en passant par la comédie musicale. Enfant, elle passait ses vacances à suivre ses parents chanteurs lyriques. En tournée, Naïma Naouri est une amoureuse des salles d'opéra.
2: C'est beau d'ouvrir les portes d'institutions qui paraissent très inaccessibles, parce que je pense qu'il y a certaines personnes qui se diraient sans connaître du tout que l'opéra c'est pas pour eux, qu'eux ils y comprendraient pas, qu'eux ils s'ennuieraient. Pour moi, pour en avoir vu plein, oui je me suis ennuyée, mais aussi j'ai vécu les plus beaux moments de spectacle de ma vie. Il y en a pour tous les goûts. Mais oui, peut-être ça peut aussi mettre des étoiles dans les yeux de certaines personnes et puis pour découvrir des choses qu'on n'a pas l'habitude de voir. J'ai envie de dire aux gens, soyez curieux, parce que ça coûte littéralement rien. Et peut-être, qui sait, vous allez vous découvrir une nouvelle passion. Ce que j'adorais, ce que je préférais voir, c'était quand mes parents se faisaient maquiller et perruquer. Ça a été le début d'une fascination pour moi, pour un peu l'art du transformisme, de voir comment ils pouvaient passer de papa et maman à un personnage. Maman en Cléopâtre, mon père en Falstaff, avec un faux corps, des prothèses, enfin c'est incroyable.
1: C'est facile, c'est gratuit, Tous à l'Opéra se tient ces 8, 9 et 10 mai.
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0: Prince aux côtés de la New Power Generation en 1991 dans son album Diamonds and Pearls. C'était Cream à l'instant pour vous accompagner dans une minute. Restez bien branchés sur le 177 parce que ce sera le retour de l'infotrafic.
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0: Rien de nouveau sur les autoroutes du centre de l'Ouest en ce moment. Toujours ces opérations auprès de véhicules en difficulté, accidentés sur l'A85. Vous roulez pour rejoindre Angers, pour rejoindre peut-être Saumur, aller donc du côté des Pays de la Loire, peut-être aussi jusqu'à Nantes ensuite si vous bifurquez sur l'autoroute A11 dans un second temps. Toujours est-il que sur cette A85 en direction d'Angers, kilomètre 73, il y a la voie de gauche qui est la seule empruntable sur une petite centaine de mètres à peine, hein, puisque après il n'y aura plus aucun souci. Restez bien concentrés sur ce qui se passe uniquement devant vous. Vous levez bien le pied, s'il vous plaît, en amont de ce secteur pour faire votre changement de voie en toute sécurité. Et bien sûr, je vous invite, comme toujours, à ne pas céder à la curiosité qui est un vilain défaut pour éviter forcément de vous mettre en difficulté là aussi quand vous longerez ce secteur.

0: au cœur des années 80 avec Redbone, Come and Get Your Love. Ce titre, qui a reçu un second souffle grâce au blockbuster de Marvel, Les Gardiens de la Galaxie, et qui d'ailleurs s'est fait connaître par les plus jeunes, dont je fais partie de cette manière-là. Toujours chouette de découvrir les titres d'hier et d'aujourd'hui sur le 107.7. On va s'écouter dans quelques instants Christina Aguilera, également Jamiroquai, qui sont de la partie pour rouler jusqu'à 16h. Après, à 16h pile, c'est le retour de l'actualité que je vous présente avec plaisir. Dans la foulée, on parlera des prévisions météo et puis on fera un point complet sur vos conditions de circulation. Christina Aguilera, donc, arrive dans les prochains instants.
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Comme c'est doux, comme c'est paisible, ce morceau de Christina Aguilera à l'instant. Christina Aguilera, la chanteuse américaine, qu'on retrouvait donc avec Jolie Heart pour vous accompagner 15h55. C'était en 2006 à l'époque, hein, dans son troisième album qui s'appelait Back to Basics, chanson qu'elle avait composée notamment avec Linda Perry et également Mark Ronson qui quelques années plus tard eh bien produisait aux côtés de Bruno Mars un certain hit Uptown Funk. Pour les petits rappels musicaux, Jamiroquai va aussi, je vous le disais, faire partie de votre voyage jusqu'à 16h, où après l'actualité et la météo, donc on reparlera d'un trafic bien, bien tranquille. Un seul événement, je vous le rappelle, en direction du Maine-et-Loire est d'Angers. Ce véhicule qu'il reste encore à dépanner, à évacuer de la zone. Il s'agissait d'un accident, kilomètre 73, 8 kilomètres après l'Angers, hein, la barrière de la sortie, pardon, qui porte le numéro 7. L'information à retenir pour vous surtout, c'est que vous ne passez encore à cette heure-ci que sur la voie la plus à gauche. 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
1: Bonjour à toutes et à tous. La victoire sera toujours russe. Notre cause est juste. Les mots de Vladimir Poutine en plein cœur de Moscou. Le président russe s'exprimait à l'occasion de la traditionnelle parade du 9 mai, marquant la victoire contre l'Allemagne nazie. Il a reçu Robert Fico, le premier ministre slovaque et seul dirigeant européen venu pour ces commémorations. Commémorations sur fond d'un cessez-le-feu jusqu'à lundi avec l'Ukraine. Au Liban aussi, une trêve est en principe en cours. Les autorités ont fait état de nouvelles attaques lancées par l'armée israélienne dans le sud du pays après des appels à évacuer les zones. Bilan 4 morts. L'État hébreu s'est dit contraint d'agir avec fermeté, pointant à nouveau des violations de l'accord par les forces du Hezbollah, qui a dit quant à lui avoir visé le nord d'Israël avec un drone. Son absence aura duré 12 ans à Budapest. Le drapeau européen a de nouveau été hissé sur le Parlement hongrois en amont de l'investiture de Peter Magyar au poste de Premier ministre. Un symbole qui marque sa ferme opposition à la vision plus eurosceptique de son prédécesseur nationaliste Viktor Orban, qu'il a très largement devancé aux élections législatives il y a près d'un mois. Le préfet a condamné des agissements intolérables après un sabotage de deux bassines dans la Vienne et les Deux-Sèvres, action revendiquée par un collectif local qui se dit fermement opposé à ces retenues d'eau controversées. Des événements survenus au lendemain d'une nouvelle décision de justice à l'encontre de l'une des figures du mouvement anti-bassines dans le sillage des événements de 2022 à Sainte-Soline. Du rugby au programme côté sport cet après-midi. Pau affronte toujours en ce moment les Castrés en ouverture de la 23e journée de Top 14. La section paloise qui a des points à prendre si elle ne veut pas perdre sa deuxième place au profit de Montpellier qui se mesurera tout à l'heure à Montauban. Autre duel d'importance entre le Stade français et les Lyonnais du Loup. Ou encore ce soir ce choc Toulon-Stade toulousain. Et puis chez les dames, la reprise du tournoi des 6 nations. Une quatrième journée pour le 15 de France qui se déplace en Écosse à 17h15. Les Françaises sont toujours à égalité avec l'Angleterre en tête du classement. 16h02 sur le 107.7, nouveau tour d'horizon de l'actualité dans une heure. Pour l'instant, passons du côté du ciel avec la météo. Un mauvais présage avec ce ciel menaçant depuis ce matin près du littoral atlantique. Les orages ne perdront pas en intensité d'ici cette nuit de la Bretagne à la Charente-Maritime. De la pluie attendue encore aussi près des Pyrénées-Orientales dans la soirée comme c'était déjà le cas hier. Le ciel reste bien nuageux jusque dans le quart sud-est, mais c'est beaucoup plus calme partout ailleurs. Pour la journée de demain, c'est la pluie qui reste au programme dans l'ensemble et ça pour le coup assez largement. Pour les secteurs les plus épargnés, ce sera au mieux des nuages bien sombres mais quand même toujours assez menaçants. Au thermomètre, la nuit sera encore très douce pour se consoler et le mercure va grimper un peu dans la journée de demain. Au pic compté de 15 à 19 degrés, il pourra faire jusqu'à 20 à 22 degrés à Limoges, Bordeaux, Toulouse ou encore Biarritz.
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1: C'est la journée la plus calme de ce week-end prolongé sur la route. Sachez-le, les voyants donc sont largement au vert et ça se ressent assez facilement à cette heure-ci. Vous n'êtes pas très nombreux sur les axes du centre de l'ouest et en plus de cela, eh bien, vous n'avez pas de difficultés spécifiques qui va vous ralentir, qui va marquer des coups de frein ou gêner votre passage. Si on met de côté ces interventions sur la 85 en direction d'Angers, de Saumur, des Pays de la Loire, kilomètre 73, toujours pour l'instant l'obligation pour vous de serrer à gauche à ce kilomètre 73. Et si on met aussi de côté ce dernier événement qui m'est parvenu sur l'A10, vous roulez pour quitter l'Île-de-France, vous roulez donc en direction du sud, peut-être jusqu'à Bordeaux, kilomètre 42, il s'agirait de morceaux de pneus peut-être d'après les premières informations que j'ai à ma disposition, peut-être d'ailleurs sur la voie du milieu ou sur la voie de droite. On reste prudent de toute façon quand on aborde ce secteur de l'autoroute A10. Point de repère pour vous, la sortie 11 Alainville, eh bien, c'est dans la foulée de celle-ci, dans les 6 à 7 kilomètres qui la suivent. Donc, préparez-vous à passer un secteur à risque potentiellement sur cette autoroute A10. Voilà pour les informations de ce milieu d'après-midi. Partout ailleurs, je n'évoque peut-être pas la route qui est la vôtre. En ce moment, n'y voyez aucun mal, ça veut dire que tout va bien pour vous.
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1: Allez, le 107.7 vous accompagne aussi en musique sur les 10 prochaines minutes. Prochain point trafic à 16h15. D'ici là, il y aura Jason Derulo qui fera monter la température très largement. Et ça, c'est une promesse d'ici. Également pour son tout dernier projet musical, c'est juste après ce Powerful. Et oui, la puissance toujours au rendez-vous avec Major Lazer et Ellie Goulding également.

0: Too Sexy For Me. Non, jamais. Jason Derulo qui a bien continué ses expérimentations en mêlant pop groove et énergie dansante à travers ce titre sorti au mois de janvier dernier. À la fin du mois de janvier, 16h13, je vous retrouve dans moins de 2 minutes. On parlera d'un trafic qui reste toujours bien calme et qui demeure relativement agréable en ce moment. Enfin, une route qui demeure plutôt relativement agréable. Restez bien branchés, ça arrive dans quelques instants.
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0: Et le retour de l'infotrafic à 16h16, à l'instant, que dire en ce moment, à part que je n'ai que des bonnes nouvelles à vous évoquer, que je risque de manquer de sans doute de superlatif hein, pour vous dire que ça se passe bien. Bon, on surveille quand même la météo avec ses évolutions et ses pluies qui commencent à se développer du côté de la Vendée, de la Charente-Maritime. Petit à petit, si vous roulez jusqu'à Nantes, jusqu'à La Roche-sur-Yon, ce sont encore de faibles averses pour l'instant, mais il risque d'y avoir un petit peu de tonnerre dans les prochaines heures, d'ici d'ailleurs au début de soir. Donc attention évidemment à cela, on continuera de surveiller tout cela. Sur votre route, quelques événements quand même avec des véhicules en difficulté puis cette gêne au trafic. On va commencer par ces obstacles toujours signalés en direction du sud, en direction de Bordeaux sur l'autoroute A10. Vous venez de quitter l'Île-de-France tout juste, hein, 1,42 km peut-être sur la voie du milieu. Des morceaux de pneus, toujours pas plus de précision, toujours pas d'arrivée de à l'instant, tiens, j'allais dire pas d'arrivée de patrouilleur, ça y est, le patrouilleur Jonathan vient tout juste d'arriver sur les lieux pour éclaircir cette situation et puis retirer, si toutefois il y a bien des obstacles, les retirer des voies pour vous. Eh bien, il s'agit donc de faire attention à sa présence en levant très largement le pied, en augmentant vos distances de sécurité à l'approche de ce secteur. Autoroute A10 toujours dans cette même direction, vous avez passé les portes d'Orléans et vous voulez sortir à Main-sur-Loire, bretelle qui porte le numéro 15. Dans celle-ci, il faudra, sachez-le, composer avec la présence d'un véhicule en attente de pouvoir être dépanné. Dépannage qui se poursuit et on termine par cela du côté de la 85. Vous roulez en direction d'Angers, des Pays de la Loire, à kilomètre 73, ça ne change pas. Vous conservez uniquement un passage sur la voie de gauche, juste le long de ce kilomètre 73. Ensuite, il n'y aura plus aucun souci pour vous sur la route.
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0: Et dans un instant, c'est une voix assez iconique qui sera à vos côtés puisqu'on recevra Christophe Ondelat, journaliste et créateur de podcast. Il raconte depuis des décennies des histoires criminelles et des faits divers, un univers qui n'était pourtant pas le sien. Au départ, il sera notre invité dans Sur la route avec juste après Gavin James, avec la voix de Philippine également. Ce titre s'appelle Always.

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1: Avec ce journaliste, présentateur radio et télé, Christophe Ondelat est aujourd'hui notre invité à l'occasion d'une nouvelle expérience théâtrale. Nous le retrouvons au micro de Christelle Mollon.
2: Bonjour Christophe Ondelat.
3: Bonjour.
2: Cette voix qu'on connaît tous, la vôtre, vous l'avez mise au service du journalisme pendant des dizaines d'années et vous la mettez aujourd'hui à 100% au service des récits au travers de votre podcast 100% Ondelat. Le fait divers, les histoires criminelles, c'est votre sujet de prédilection. Quoique au départ, finalement, le fait divers, vous êtes tombé dedans un petit peu par hasard?
3: Ah, complètement par hasard. Je faisais de la radio, j'espérais faire de la télé un jour par vanité personnelle, un truc pitoyable. Et un jour, France 2 m'a appelé, et donc j'ai rencontré la directrice des magazines, elle me dit « j'ai un projet pour vous ». Alors je me dis « super, c'est quoi ?» Une émission de fait divers. Oh putain, je me suis dit « quelle galère, quoi ». Il me colle ce qu'il y a de pire, quoi. Parce que quand on est jeune journaliste, on rêve certainement pas de fait divers. Donc bon, ma vanité l'a emporté sur mon égo, et du coup ça m'a permis d'aborder la matière avec un peu de sang-froid, sans passion. A posteriori, je me dis tant mieux, parce que je crois que c'est une matière, il faut l'aborder avec beaucoup, beaucoup de froideur, faut regarder comment ça marche, faut pas ne s'intéresser qu'au caractère spectaculaire du meurtre.
2: Alors, après des années de radio, aujourd'hui, c'est dans un podcast que vous livrez vos récits. Récemment, vous vous êtes même essayé au récit sur scène, à Paris. Vous avez raconté l'affaire Ranucci, l'un des derniers condamnés à mort exécutés en France. Ce qui vous intéresse, finalement, dans cette histoire, c'est aussi la façon dont un livre, le célèbre Pullover Rouge de Gilles Perrault, a convaincu, en quelque sorte, l'opinion publique qu'il s'agissait d'une erreur judiciaire, alors que pour vous, Christian Ranucci était bien l'auteur de l'enlèvement et du meurtre de la petite Marie-Dolores Rambla.
3: C'est pas pour moi, c'est la vérité judiciaire, c'était la décision de la cour d'assises, et elle était étayée. Les mensonges du livre sont très nombreux, ces avocats ont fait un formidable travail, qui a permis enfin d'en finir avec le mensonge, selon lequel il fallait que Ranucci soit innocent pour plaider qu'il ne fallait pas qu'il soit guillotiné. Quoi.
2: Qu'est-ce qui vous a donné envie finalement de passer du studio d'enregistrement à la scène?
3: Le premier truc qui m'a donné envie, sérieusement, c'est de faire un truc que j'avais jamais fait. C'est une manière de faire qui est totalement différente. Quand on fait de la radio ou de la télé, on imagine toujours l'auditeur ou le téléspectateur. Là, on l'a en face. Ils se concrétisent. Et moi, j'aime bien voir à quoi ils ressemblent. Constater qu'ils sont beaucoup plus jeunes que les auditeurs de radio, que mon public est très féminin. Je sais pas pourquoi. Constater qu'il est intelligent aussi.
2: Christophe Ondelat, vous restez avec nous et on se retrouve dans quelques minutes pour parler voiture. Et en matière de criminalité, la voiture est parfois un vrai personnage.
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0: On a bougé les épaules sur cette nouveauté de Taïk, Girlfriend, titre qui est né d'un sample d'un morceau de Michael Jackson, You Rock My World, sorti en 2001. Taïk, avec ce morceau, eh bien, il annonce son album Joya qui va sortir tout juste la semaine prochaine. Ce sera son deuxième album. On va se retrouver pour parler du trafic dans 3 minutes au plus tard. Et en l'occurrence, eh bien, je vous retrouve pour cela après une petite pause. On parlera simplement de dépannage de véhicules.
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0: Toujours à vos côtés sur l'ouest, le centre du pays, avec simplement des véhicules en panne, des véhicules à évacuer, à dépanner, avec ce dernier en date du côté de la Vendée, l'autoroute de Vendée. Vous quittez peut-être la Loire-Atlantique, Nantes notamment, pour récupérer Niort et l'A10. Attention à un véhicule en panne dans une bretelle de sortie. Pour quitter, donc en fait c'est à 83, c'est la sortie Niort-Est qui est concernée. Elle porte le numéro 11, également dans une bretelle de sortie, mais sur l'autoroute A10, similaire en fait. Vous roulez en direction du sud, vous avez passé Orléans, c'est dans la sortie 15, Main-sur-Loire, pour quitter cette autoroute A10, qu'il y a donc un dépannage qui est en cours, lui, pour le coup. On termine toujours avec cette voie de droite qui reste encore occupée la 85 en direction du Maine-et-Loire, d'Angers et des Pays de la Loire plus globalement. Il faut donc encore serrer à gauche, c'est un secteur où vous conservez deux voies en principe, et là en l'occurrence vous n'en avez qu'une, donc sur ce kilomètre à 73. Voilà pour les trois informations côté trafic en ce moment. On va mettre de côté sur ce point-là la météo, mais on reparlera bien sûr de ces pluies orages qui sont amenées à se développer, notamment en ce moment du côté de la Vendée jusque dans la Charente-Maritime d'ici le début de soirée. Si je n'évoque pas la route que vous empruntez, la destination qui est la vôtre, eh bien, sachez-le, pour vous, les voyants sont au vert.
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0: Si vous aimez les faits divers, eh bien vous n'allez pas être déçu, puisqu'on va encore en parler avec l'une des voix les plus célèbres pour les présenter, Christophe Ondelat, qui reste à nos côtés. Il parlera aussi de voitures, qui est parfois considérée comme l'arme du crime parfait. Il est temps de le retrouver, celui donc qui fait un bout de route avec nous aujourd'hui, journaliste et podcasteur. Il est toujours au micro au 107.7 de Christelle Mollon.
3: Christophe Ondelat, dans l'affaire Ranucci, que vous avez raconté sur scène, la voiture de Christian Ranucci, une Peugeot 304, a eu son importance puisque c'est elle qui a permis d'identifier le suspect.
4: Oui. Ben, la voiture est souvent une pièce à conviction confondante. D'autant plus qu'aujourd'hui, nos voitures sont nos espions. Les GPS qu'on utilise enregistrent notre parcours. Donc la voiture, oui, est un élément de base du crime. C'est dans le coffre des voitures que se transportent beaucoup de cadavres. Il y a des crimes qui sont commis dans les voitures, il y a des accidents qui sont organisés, il y a des pièces de voiture qui sont sciées pour que la personne perde le contrôle de sa voiture. La voiture, c'est un outil criminel essentiel.
3: Alors, la voiture, c'est un lieu idéal aussi pour écouter justement des podcasts, le vôtre en particulier, et votre voix justement accompagne littéralement des milliers de conducteurs. Et
4: de toutes sortes. Mes principaux éditeurs en voiture sont des représentants, enfin des commerciaux, on dit plus représentants, des artisans, des transporteurs, des peintres en bâtiment, des taxis, donc ils font beaucoup de routes. Je suis pas un grand fan de la conduite, moi, les longs trajets, tout ça, ça me saoule. J'aime pas conduire. Mais je pense que pour raccourcir un trajet, eh ben l'idéal, c'est de la compter en podcast. Et c'est une manière de rendre le truc plus supportable, je pense, que le compteur ou que Waze.
3: J'allais vous demander quel conducteur vous êtes.
4: Je m'endors au volant.
3: C'est vrai?
4: Ouais. Moi, je serais plutôt du genre à faire tout droit, à m'arrêter. C'est juste pour faire le plein d'essence. Mais il y a un truc qui est impossible, c'est conduire après déjeuner. Je ne peux pas. Je m'endors au volant. Donc, longtemps, je me suis arrêté sur une aire d'autoroute pour dormir dans la voiture, en baissant le siège. Et après, ça va nickel. Je suis incapable de conduire après déjeuner. Mais vraiment, Moi je digère, je dors. C'est problématique.
3: Ce spectacle, l'affaire Ranucci, que vous avez présenté sur scène à Paris début d'année, vous allez l'emmener en tournée l'année prochaine?
4: À partir de janvier 2027, jusqu'en avril, mai, juin, pas qu'en France, ça sera en Belgique, ça sera en Suisse, etc. Ça sera des plus grandes salles. Ça, c'est encore une autre aventure. De vivre la vie, en plus je pars tout seul, on est enfin tout seul, avec un régisseur, un producteur, mais je pars pas avec une bande de 5 acteurs, quoi. Où on va pouvoir faire la bamboula le soir. Là, je vais me retrouver à 23h dans un hôtel tout seul après avoir fait ma soirée, quoi. Et c'est une autre vie. Et j'adore.
3: Merci beaucoup, Christophe Ondelat. Votre podcast, on le rappelle, c'est 100% Ondelat. Ouais. Merci beaucoup et à bientôt.
4: Merci. À bientôt.
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Il a fait danser plein de monde dans les discothèques, sur les plages, et pas seulement à l'été 2014, ce morceau Wake Me Up d'Avicii, l'un de ceux auxquels on pense en priorité quand on veut se remémorer les temps forts de ce DJ suédois, regretté DJ suédois, qui nous avait quitté en 2019. On va s'écouter Bruno Mars quelques instants, I Just Might, c'était le titre pour lancer la sortie de son nouvel album The Romantic au mois de février dernier. Bruno Mars sur des airs toujours bien, bien rétro, très très bon trajet, ça se passe toujours très bien pour vous en ce moment. Prochain point trafic à 16h45.

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13: Et que dire de l'infotrafic à 5h moins le quart? Eh bien, très très peu de choses en fait. Signe que tout se passe très bien pour vous, toujours en ce moment dans l'ouest, le centre, du côté de la région parisienne, des Pays de la Loire ou de la Nouvelle-Aquitaine. Si vous êtes sur l'autoroute A10, à chaque fois, il n'y a que des véhicules à dépanner, à évacuer de certains secteurs, comme bon pour vous en direction du sud de Bordeaux sur l'A10, à la bretelle de sortie 15, Main-sur-Loire, dépannage toujours en cours, dépannage qui se fait attendre du côté de l'autoroute de Vendée en direction de Niort et de l'A10 sur la sortie 11 Niort Est, dans laquelle donc il faut composer avec la présence d'un véhicule qui potentiellement gêne un peu votre passage, et puis une autre gêne au trafic avec toujours cette voie de droite encore bloquée, encore là aussi occupée. Il s'agit toujours de poursuivre, de terminer l'évacuation d'un fourgon accidenté, kilomètre 73 de la 85. Vous êtes en direction d'Angers.

1995 aux côtés de ses deux frères Liam et Noel Gallagher, le groupe Oasis avec ce morceau dans Look Back in Anger qui était devenu une sorte d'hymne de résistance à la résilience, notamment après l'attentat de la Manchester Arena en 2017. La chanson avait été spontanément entonnée par la foule comme une sorte d'acte de défi face à la peur et à la violence. Vous roulez très très bien en ce moment. On parlera du trafic à nouveau avec un point complet ainsi que la météo après l'actualité de 17h. J'espère que vous aimez le rock'n'roll. Si c'est le cas, vous faites partie du club de Joan Jett et de ses Black Hearts. Tout de suite pour poursuivre la route en musique.

C'était Mika avec Rain à l'instant, la pluie qui sera au cœur du programme des prévisions météo à suivre après l'actualité de 17h. On reviendra aussi sur le trafic. Attention à ce piéton que je vous ai évoqué sur la 71 en direction du Massif Central. Piéton à près du kilomètre 203, possiblement en ce moment. L'actualité, c'est juste après ce titre de Mark Morrison. C'est pas le Return of the Mac.

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1: Bonjour à toutes et à tous. Le risque lié au navire est faible, affirme Tedros Adhanom Ghebreyesus. Le patron de l'Organisation mondiale de la santé est attendu aux îles Canaries avant l'arrivée du navire de croisière touché par l'antivirus pour coordonner l'évacuation des différents passagers vers leur pays d'origine. Le paquebot doit arriver demain matin à Tenerife. Bruxelles a salué l'arrivée de Peter Maguire comme l'espoir d'un nouvel élan, un signal fort en ces temps difficiles, a ajouté la Commission européenne. Peter Maguire, qui est officiellement devenu le Premier ministre de la Hongrie, succédant à 12 années de nationalisme avec Viktor Orban, son prédécesseur. Premier acte symbolique de changement, le retour du drapeau européen au-dessus du Parlement hongrois. D'autres festivités sont prévues à Budapest avec des hommages à l'appartenance de la Hongrie à l'Union européenne. Nouvelle candidature dans la course à l'Élysée en France l'an prochain, celle de Florian Philippot qu'il a annoncé ce matin sur France 2. L'ancien soutien de Marine Le Pen, vice-président à l'époque du Front National, se présente sur une ligne anti-européenne avec comme principal projet retirer la France de l'UE. L'actuel leader du parti Les Patriotes a toutefois indiqué qu'il serait prêt à se ranger derrière Philippe de Villiers si ce dernier venait à se présenter. Le préfet avait déjà interdit leur tenue en début de semaine. Le Conseil d'État a confirmé à son tour cette décision concernant la tenue de deux manifestations cet après-midi. Le comité du 9 mai, groupe classé à l'ultra-droite, avait prévu de battre le pavé dans la capitale, tout comme une contre-manifestation dite antifasciste, elle aussi donc interdite. La préfecture avait évoqué les saluts nazis observés dans le cortège du comité du 9 mai après la mort du militant Quentin Derenck à Lyon au mois de février. Enfin, pour un mot de sport, la dernière journée de Ligue 2, c'est un multiplex à 20h, suspense total pour la montée directe en Ligue 1. Le club de Troyes en est déjà assuré, mais trois équipes peuvent encore prétendre à la deuxième place, Le Mans, Saint-Etienne ou encore le Red Star. Il est maintenant 17h02, l'actu revient dans une heure sur le 107.7. Tout de suite, il est question de météo dans vos régions. Un mauvais présage avec ce ciel menaçant depuis ce matin près du littoral atlantique. Les orages vont prendre leur marque et s'intensifier d'ici cette nuit de la Bretagne à la Charente-Maritime. De la pluie attendue encore près des Pyrénées-Orientales, également dans la soirée. Le ciel reste bien nuageux jusque dans le quart sud-est, mais c'est beaucoup plus calme partout ailleurs. Pour la journée de demain, c'est la pluie qui reste au programme dans l'ensemble. Pour les secteurs les plus épargnés, ce sera au mieux des nuages bien sombres et toujours aussi menaçants. Au thermomètre, la nuit sera encore très douce pour se consoler de cela et le mercure va grimper un peu dans la journée de demain. Au pic compté de 15 à 19 degrés, il pourra faire jusqu'à 20 à 22 degrés à Limoges, Bordeaux, Toulouse ou encore Biarritz.
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1: Laissez-moi vous souhaiter la bienvenue si vous venez à l'instant de vous brancher sur les ondes du 107.7 pour savoir comment ça roule, comment ça va se passer sur votre trajet. Eh bien, concernant le quart nord-ouest du pays où j'ai eu le plaisir de vous accompagner toujours en ce moment, sachez que vraiment, pour le coup, il y a très très peu de choses à dire. Je n'ai pas vraiment de difficulté à vous évoquer en ce moment aucune zone de ralentissement, pas d'accident important. Je dis important parce qu'il y a eu quand même cet accrochage sur la 85 en direction d'Angers avec toujours un véhicule à prendre en charge, dépannage encore en cours en ce moment sur le kilomètre 73 et donc 8 kilomètres après l'Angers, sortie numéro 7, il faut serrer encore sur la voie de gauche pour esquiver cela en toute sécurité. Pour les autres dépannages qui avaient lieu sur la 10, la 83 dans des bretelles de sortie, c'est complètement terminé. Si vous m'écoutiez déjà, vous parliez de ça il y a plus d'un quart d'heure. Il ne reste que cette alerte aux piétons. Si vous êtes en direction du massif central, vous passez près des portes de Bourges sur la 71, à un piéton qui reste signalé près du kilomètre 203. Vous pouvez prendre comme point de repère l'aire de service de Bourges-Marmagne dans ce sens de circulation. C'est à proximité de celle-ci quand vous la voyez annoncée sur les panneaux qu'il y a possiblement un piéton qui remonte peut-être la bande d'arrêt d'urgence. Je n'ai pas la certitude de sa présence. Je n'ai pas non plus de possibilité de vous indiquer si jamais il se trouvait plutôt sur bande d'arrêt d'urgence ou derrière les glissières de sécurité. Toujours est-il qu'il vous faut lever le pied quand vous passez près de ce secteur.
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Il ne va pas tarder à revenir. Johnny Come Home, c'est les Fine Young Cannibals qui étaient à vos côtés 17h08. Toujours cette alerte aux piétons près des voies de la 71. Si vous rejoignez l'agglomération de Bourges ou vous allez peut-être jusqu'à Clermont-Ferrand, jusque dans le Massif Central, piéton qui a été localisé tout à l'heure au kilomètre 203 de cette A71. On poursuit la route en musique en attendant avec Teddy Swims, j'allais dire Taylor Swift. C'était un T et un S aussi les initiales, mais c'est Teddy Swims. Et bel et bien avec ce Mr. Know It All, on trouvera un duo juste après.

0: La nouvelle pop star de la scène française, Théodora, aux côtés de DC's sur ce mélodrama. Théodora et DC's qui avaient été tous les deux récompensés. Elle, révélation féminine aux dernières victoires de la musique, et lui, artiste masculin de l'année. Rien que ça, 17h14. Une petite minute avec une petite pause qui s'écoule jusqu'au prochain point trafic.
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0: Au cœur de l'infotrafic à 17h16, vous roulez très bien, des temps de parcours tout à fait normaux, quelle que soit votre destination en ce samedi fin d'après-midi en ce moment. Alors, deux événements à prendre en compte, et je tiens notamment à vous demander de faire preuve de vigilance si vous êtes sur la 71 près de Bourges, en l'occurrence, plutôt pour vous qui êtes en direction du massif central de Clermont-Ferrand. Je n'ai pas plus d'infos pour l'instant, mais il y a eu ce signalement lancé il y a un peu plus d'un quart d'heure concernant un potentiel piéton qui pourrait être amené à remonter les voies, peut-être longer la bande d'arrêt d'urgence, peut-être se trouve-t-il protégé derrière les glissières de sécurité. Aucune certitude d'ailleurs sur sa présence pour l'instant, pas de confirmation. Il y a du monde qui doit se rendre en tout cas dans ce secteur. C'est à proximité d'une aire de service, celle de Bourges-Marmagne, sur cette A71. Les forces de l'ordre, un patrouilleur attendu dans ce secteur. Vous pouvez penser à lever le pied pour des raisons de sécurité évidentes. Si vous allez non pas vers le massif central, mais en direction des Pays de la Loire, en direction d'Angers sur l'A85, c'est l'autre information du moment depuis déjà quelques temps. Des opérations qui prennent encore du temps, une voie de droite occupée, kilomètre 73 de l'A85. En direction d'Angers, il faut toujours serrer à gauche. D'autant que c'est une zone que vous abordez avec un chantier, en l'occurrence, hein, qui va aussi vous forcer de toute manière à lever un petit peu le pied. Pensez à augmenter vos distances de sécurité avec les véhicules qui vous précèdent. Si vous allez d'ailleurs vers les Pays de la Loire, vers la Vendée également, vous allez retrouver beaucoup de pluies, des averses qui sont en train de prendre le dessus dans le ciel, et ça s'intensifie allant jusqu'aux orages du côté de Nantes à l'arrivée dans la Loire Atlantique. Même constat si vous rejouez, si vous prévoyez d'aller jusque dans les terres bretonnes ou les côtes même bretonnes. Il a beaucoup plu, ça continue toujours aussi en ce moment. Météo donc plus difficile pour vous sur cette fin de parcours, peut-être de la 83 si vous êtes en ce moment en provenance des Deux-Sèvres, le long de la 87 aussi, ou la fin de parcours de l'autoroute A11. Allez, on revient au classique quelques années en arrière. Les Pink Floyd vous réinterprètent leur morceau Take It Back.

C'était dans leur album de 1994, The Division Bell, ce morceau Take It Back, les Pink Floyd, dont on revivait les grandes heures, 17h, passé de 22 minutes. On va s'écouter la voix de Dua Lipa sur les prochains kilomètres. Il y aura aussi Michael Jackson de prévu dans la foulée.

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9: Toujours pour vous accompagner, vous servir sur les axes de l'Ouest et du Centre, du côté aussi des Pays de la Loire, de l'Île-de-France ou même en direction de Bordeaux, de la Gironde, en Nouvelle-Aquitaine. Tant de régions que vous êtes amenés à traverser et qui étaient de toute manière classées au vert pour cette journée de samedi. Ça se ressent avec un trafic qui reste très très fluide. Les seules choses que j'ai à vous dire, et elles sont peu nombreuses, vous vous en doutez, ce sont toujours ces opérations du côté de la 85 en direction d'Angers, du Maine-et-Loire, kilomètre 73. Hein, je vous rappelle que vous êtes encore privé de la voie de droite, vous verrez qu'un poids lourd est toujours en travers de celle-ci. Les prises en charge prennent pas mal de temps dans ce secteur, puisque ça fait déjà un peu plus de 2h30 que cette voie de droite est occupée. Bon, vous, vous restez bien sûr concentré sur cette voie de gauche qui reste circulable pour passer sur cette petite centaine de mètres, même pas. Et surtout, je vous invite à ne pas céder à la curiosité. C'est un bien vilain défaut auquel vraiment vous ne devez pas céder pour des raisons de sécurité. Une fois qu'on a dit cela, eh bien on a tout dit. J'aimerais juste quand même vous dire que je n'ai pas de nouvelles concernant cette alerte aux piétons signalée près des voies tout à l'heure. Et ça aussi, ça fait déjà quelques temps maintenant que ce piéton pouvait se trouver près de la 71, peut-être pour vous en direction de Bourges, de Clermont-Ferrand. Bref, je n'ai pas de nouvelles informations pour l'instant. C'était au kilomètre 203 que le signalement avait été lancé, pour votre information, à proximité de l'aire de service de Bourges-Marmagne.
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9: Allez, dans un instant, nous allons monter le son pour un chanteur et guitariste rennais. Il s'appelle Motite, un artiste au style très singulier, à la croisée du blues, du folk et du rock. Son deuxième album vient de sortir et on le retrouve juste après cet air. What You Want, ça s'appelle, c'est avec la belle Angel aux côtés de Justice.

0: Angèle, à l'instant, la Belge avec les deux Français, les deux DJ, Justice. Retour au trafic très bref avec un piéton signalé près des voies de la 11 en direction peut-être de Chartres et de Paris ou dans l'autre sens, attention, piéton possiblement au kilomètre 71.
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0: La fourmi et l'arnaque des cigales mystiques, c'est le titre traduit en français du deuxième album de notre invité. Il est au micro de Charles Dodon.
2: Notre invité propose un voyage entre blues, folk et rock. Son deuxième album vient de sortir. On monte le son pour motiter.

0: Bonjour Motité.
1: Bonjour.
0: On vient d'écouter un extrait de Holding Time qu'on écoutera en entier dans un instant. Il figure sur votre deuxième album. Et le nom de ce disque, il est un peu mystérieux. Vous pouvez nous en parler?
1: Oui, c'est Antoine, The Scam of the Mystical Cicadas. C'est tout simplement un rappel de la cigale et la fourmi avec, vous savez, cette fameuse histoire que les musiciens sont tranquilles à profiter de la vie et qu'une fois que l'hiver arrive, ça devient compliqué pour eux. Et ben, on découvre facilement, très rapidement, que c'est pas vrai. Que c'est beaucoup de travail en fait cette histoire et que du coup voilà, je veux un peu dénoncer cette arnaque en fait.
0: Le rêve d'enfant, c'est aussi finalement l'origine de votre nom d'artiste?
1: Oui, exactement. C'est un enfant que j'ai connu quand j'étais beaucoup plus jeune qui avait du mal à dire son prénom et qui était voilà, qui disait moi Timothée, bah il disait Motité du coup, ouais.
0: Et Holding Time a des sonorités presque country. On a vraiment l'impression d'être au fin fond des États-Unis. Il y a une fascination pour l'Amérique?
1: Bah c'est pas une fascination, c'est plutôt en fait une culture que mes parents m'ont apportée. On écoutait beaucoup de musique anglophone à la maison et puis en grandissant, voulant faire évoluer mes goûts musicaux, je me suis vachement penché sur tout ce qui était le blues d'origine comme les Robert Johnson, ça, et puis la country, forcément la folk, les Bob Dylan et compagnie.
0: Et ce deuxième disque comporte 11 titres. Le processus de création est toujours le même? Vous commencez par l'écriture, par la musique?
1: Toujours la musique, toujours une espèce d'improvisation à la guitare qui va me procurer une vibration particulière et puis derrière du coup ça m'emmène à créer un chant et puis des paroles, des arrangements, ainsi de suite.
0: Presque de l'impro en fait finalement?
1: Oui, de l'impro, c'est ça. Moi j'ai appris la guitare quasiment tout seul, donc en fait j'ai jamais vraiment appris à jouer des morceaux des autres, j'ai toujours un peu appris en jouant mes morceaux. Je crois que la grande force de cet album en fait, c'est de jamais être toujours sur la même dynamique, sur les mêmes sentiments. Donc quand vous allez passer par des chansons très simples avec juste guitare voix, avec des choses beaucoup plus arrangées, avec des guitares électriques, et c'est ça sa vraie force en fait de cet album, c'est d'avoir plein d'ambiances et plein de choses différentes à proposer.
0: Holding Time emmène ce deuxième album intitulé donc
1: Antoine, The Scam of the Mystical Cicadas.
0: Merci Motité.
1: Merci à vous.

C'était Holding Time de Motité. L'artiste est l'invité de Monter le Son toute cette semaine. Un entretien à retrouver sur le 107.7, notre site internet et notre application. On écoute ces 45 artistes les plus en vogue de l'époque qui s'étaient réunis dans le collectif USA for Africa. Notamment Michael Jackson qui faisait partie de cela. Il y avait aussi Cyndi Lauper ou encore Way Lewis. C'est We Are the World tout de suite.

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8: Attention à ces épisodes pluvieux qui commencent à se développer sur le littoral atlantique. En ce moment, des orages ont éclaté à Nantes du côté de la fin de parcours de la 11, la 83 aussi si vous longez la Vendée jusqu'à peut-être Saint-Nazaire, jusqu'à La Roche-sur-Yon, sur la 87 également en provenance de Cholet. Danger des secteurs où vous allez donc devoir longer une chaussée bien humide en ce moment, risque de perdre le contrôle avec ces distances de freinage plus importantes. Les bons gestes à adopter, ce sont ces distances de sécurité à augmenter et puis surtout abaisser la vitesse 110 km/h au lieu de 130, toujours cette règle d'or par temps de pluie. Outre la météo, des animaux qui sont de sortie, en tout cas ce chevreuil, lui a décidé de braver l'interdit sur le bord des voies de l'Adis, peut-être, en tout cas c'est un signalement d'un chevreuil, à proximité de La Rochelle-Niort, cette sortie qui porte le numéro 33, ou peut-être bien dans cette sortie, si vous êtes en provenance de Bordeaux-Paris, attention quand même, quel que soit votre sens de circulation. Plus globalement, de toute manière, à cette période, il faut vous attendre régulièrement à ce que des chevreuils un peu déboussolés, dira-t-on, se trouve des fois trop près des voies. On va terminer sur la 85, simplement, avec en l'occurrence des véhicules toujours en difficulté, en fait, principalement ce poids lourd. Il était impliqué dans un accident en direction d'Angers, du Maine-et-Loire, et ça ne change pas pour l'instant pour vous dans ce sens, kilomètre 73. Il faut toujours uniquement serrer sur la voie la plus à gauche. Sinon, que vous rouliez en direction de Vierzon, de Tours, d'Orléans, de Rennes, du Mans ou de Paris, ou même de Bordeaux, d'ailleurs, globalement, sachez que ça va très très bien se passer pour vous en ce moment.

Fred Derisai. Mais oui, c'était Kim Carnes. 17h52. On va s'écouter Whitney Houston maintenant avec ce Heartbreak Hotel. Et puis, les Irlandais de U2 arrivent dans la foulée. Ils se préparent déjà en coulisses pour la suite, pour vous conduire jusqu'à 18h. L'actualité, les prévisions météo et le trafic qui sont ensuite au programme dans le détail. On parlera surtout de ce risque d'avoir un chevreuil près des voies de l'autoroute A10, près de La Rochelle-Niort, sortie numéro 33.

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1: Bonsoir à toutes et à tous. Cérémonie raccourcie, comité restreint. Vladimir Poutine a présidé les commémorations du 9 mai 1945 avec la traditionnelle parade à Moscou, marquant la victoire contre l'Allemagne nazie. Aux côtés du premier ministre slovaque Robert Fico, seul dirigeant européen à être venu, le président russe a lancé quelques tacles, affirmant que la victoire sera toujours russe. Il a dit par ailleurs porter une cause juste face à des forces ukrainiennes qu'il a jugées agressives et soutenues par l'OTAN. Sur le front, l'état-major ukrainien a fait état de 51 attaques de l'armée russe, faisant un mort à Zaporijjia, alors qu'un cessez-le-feu est entré en vigueur ce matin et jusqu'à lundi. Au Liban aussi, une trêve est en principe en cours. Les autorités ont fait état de nouvelles attaques lancées par l'armée israélienne dans le sud du pays après des appels à évacuer les zones. Bilan rehaussé à 7 morts, dont une fillette. L'État hébreu s'est dit contraint d'agir avec fermeté, pointant à nouveau des violations de l'accord par les forces du Hezbollah, qui a dit quant à lui avoir visé le nord d'Israël avec un drone. Le préfet a condamné des agissements intolérables après un sabotage cette nuit de deux bassines dans la Vienne et les Deux-Sèvres. Action revendiquée par un collectif local qui se dit fermement opposé à ces retenues d'eau controversées. Des événements survenus au lendemain d'une nouvelle décision de justice à l'encontre de l'une des figures du mouvement anti-bassines après les événements de 2022 à Sainte-Soline. Du rugby au programme côté sport cette fin d'après-midi, toujours après la victoire de Pau tout à l'heure face au Castres en ouverture de la 23e journée de Top 14. C'est au tour des Montpelliérains, juste derrière, 3e au classement, de tenter de récupérer des points. Le MHR écrase Montauban pour l'instant. Il y a 43-7 en ce moment. Dans les autres duels majeurs en cours, le Stade français mène largement contre les Lyonnais du Loup. Ce soir, choc à venir entre Toulon et le Stade toulousain à 21h. Et puis le 15 de France version féminine en quête d'un grand chelem en 4e journée du tournoi des 6 nations. Invaincu pour l'instant et toujours à égalité avec l'Angleterre en tête du classement, les Françaises s'illustrent elles aussi sur le terrain des Écossaises. Elles mènent 26-14. Et 18h02 sur le 107.7, nouveau tour d'horizon de l'actualité dans une heure. Pour l'instant, passons du côté du ciel avec la météo. Toujours un bien mauvais présage, ce ciel menaçant depuis ce matin près du littoral atlantique. Ça ne s'arrange pas. Les orages s'intensifient du côté de Nantes, la Loire-Atlantique, et ça risque de continuer ainsi, de la Bretagne d'ailleurs jusqu'à la Charente-Maritime. De la pluie aussi attendue près des Pyrénées-Orientales dans la soirée. Avec un ciel sinon ailleurs qui reste bien nuageux jusque dans le quart sud-est, mais c'est beaucoup plus calme globalement ailleurs. Pour la journée de demain, c'est la pluie qui reste au programme dans l'ensemble. Pour les secteurs les plus épargnés, ce sera au mieux des nuages bien sombres et toujours aussi menaçant. Au thermomètre, la nuit sera encore très douce pour se consoler. Le mercure va grimper un peu quand même dans la journée de demain. Au pic, comptez de 15 à 19 degrés. Il pourra faire jusqu'à 20 à 22 degrés à Limoges, Bordeaux, près de Toulouse ou près de Biarritz.
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1: Laissez-moi vous souhaiter la bienvenue si vous vous branchez à l'instant sur les ondes du 107.7. Au printemps, sachez qu'il n'est pas rare d'apercevoir des chevreuils déboussolés. Et pourquoi? Eh bien, écoutez la réponse de Raphaël Bensasson de l'Office français de la biodiversité.
2: Le chevreuil au printemps est très friand en fait des jeunes pousses et des bourgeons qui sont très chargés en sucre. Les aliments vont rester dans sa panse un temps suffisamment long pour entamer un processus de fermentation. Qui dit fermentation en présence de sucre dit production d'alcool. L'alcool va ensuite se diffuser dans l'organisme de l'animal et entraîner un vrai enivrement de l'animal. Donc on a des animaux qui vont être désorientés et ça va les pousser à fréquenter des lieux sur lesquels ils ne vont quasiment jamais. Donc on va être amené à les retrouver sur des parkings, dans des jardins, au bord des routes, hein, évidemment. Voilà.
1: Et bah, si je vous apportais les explications de Raphaël Bensasson qu'on a entendu de l'Office français de la biodiversité, c'est bien parce que récemment, on a eu un signalement concernant un chevreuil susceptiblement près de vos voies, si vous êtes en ce moment sur l'A10, du côté presque de la Nouvelle-Aquitaine. Vous passez près de Niort, soit en direction du nord, soit du sud, soit de Paris, de Bordeaux. Il faut rester prudent. Vous le le savez, dans les deux sens. Quand il y a ce genre de signalement, ça peut vous concerner dans une bretelle de sortie, vraisemblablement celle qui porte le nom, le numéro 33 et le nom La Rochelle-Niort, hein, sur cette autoroute A10. Un patrouilleur vient d'arriver sur place il y a quelques minutes pour effectuer quelques recherches. Dans le reste de l'actualité trafic, un piéton aux abords des voies de la 11, ça vient de se terminer. En fait, je l'apprends à l'instant, là, pour le coup. Un autre patrouilleur dans le secteur du kilomètre 73 vient de m'indiquer qu'en fait, il n'y avait plus de danger. Le piéton en question a quitté la zone. Donc, ne tenez pas compte de cette annonce sur les voies de la 11 sur lesquelles je n'ai pas d'événement, pas de difficultés particulières. Le seul autre événement et secteur où vous êtes concerné, eh bien, c'est cette autoroute à 85 en direction d'Angers. Et là aussi, je l'apprends tout juste. La dernière évacuation qui se faisait attendre, celle d'un poids lourd, vient de se clôturer aussi avec succès. Ça veut dire que vous ne devriez pas trop tarder à récupérer la voie de droite dont vous étiez privé, kilomètre 73. Toujours est-il qu'il reste des réparations d'urgence à cause des glissières qui ont été endommagées. Donc cette voie de droite va rester encore quelques temps neutralisée pour l'instant.
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grands classiques de l'époque, 1965, initialement écrit par Mark Rice, ce titre repris dans les années 90 par les Commitments. Ça s'appelle Mustang Sally, 18h10, tout est calme sur la route. En ce moment, on fera un point quand même complet dans 5 minutes, le temps de s'écouter ce titre qui a bien secoué la TikTok sphère, les réseaux sociaux. Another s'appelle celui derrière ce talk.

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5: Et vous êtes bien sur le 107.7, restez bien branchés dans une poignée de secondes, c'est le retour au trafic.
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5: 18h15, et ça y est, nous y sommes lors de cette journée, au cœur de cette journée classée vert sur les routes. J'attendais le moment où il n'y aurait plus aucune difficulté à vous évoquer. Eh bien, nous avons atteint ce moment-là. Pas de difficulté donc à cette heure-ci. Aucun événement particulier sur lequel attirer votre attention. Notez que tout ce week-end, de nombreux motards sont amenés à circuler, faire des allers-retours du côté du Mans par la 11, la 28, la 81 également, puisque leurs pilotes vont assister au Grand Prix de France Moto au Mans qui se déroule tout ce week-end sur le circuit Bugatti. Bien évidemment, si vous êtes au volant d'une voiture, d'un poids lourd, il faut penser à vous adapter, à mettre votre clignotant, à contrôler surtout votre angle mort quand vous souhaitez comme ça effectuer un dépassement, histoire de ne pas mettre un motard en danger, puisque il y a peut-être un deux roues, un motard qui est en train de vous dépasser à ce moment-là. Autre conseil important aussi, de serrer à droite, hein, forcément, ce qui permet aussi de libérer un maximum d'espace lors de vos manœuvres de dépassement ou de remontée, lors des manœuvres pardon, de dépassement ou de remontée de fil effectuées donc par ces motards.
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5: Allez, si vous avez prévu de faire la fête ce samedi soir, eh bien, voilà de quoi vous échauffer un peu avec ce Dancing Queen. Vous échauffez la voix uniquement, puisque pour la danse, il faudra le faire uniquement quand vous serez à l'arrêt. Dancing Queen avec Abba, et tout à l'heure, ce sera Gwen Stefani.

What's you waiting for? C'est la question que vous posez Gwen Stéphanie. Peut-être attendez-vous le prochain point trafic à 18h30. Eh bien, pour patienter un petit peu de musique encore avec Mo Black, Salif Keïta qui avait sorti en 2024, fin 2024, Yamore. On est en train d'écouter en ce moment. Puis il y aura un morceau des Rembrandts. Vous savez, ce groupe qui a notamment posé un titre bien connu en tant que générique de la série Friends.

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7: Et si vous m'entendez en ce moment sur les axes de l'ouest et du centre, sachez qu'aucune difficulté ne vous concerne en ce moment, rien de particulier à vous signaler sur la route.
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7: Sur le 107.7, on vous propose de revivre des concerts mythiques dans un instant, dans Absolument Live. Retour sur la prestation de Tyrone à Paris avec en 1978 avec sur scène une ambiance torride. Ce sera juste après MC Solar.

0: Les belles histoires et la belle plume toujours d'MC Solar. Souvenir avec ce morceau Caroline.
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0: Il est temps de retrouver Gilles Ravarino pour un moment absolument live. On prend la température, il est en pleine fièvre disco.
2: En 1978, Cérone met la capitale à ses pieds en réalisant un rêve un peu fou sur la scène du Pavillon de Paris. Alors que le disco règne en maître dans les discothèques, il a du mal à faire ses preuves sur scène. Mais Cérone n'a

1976, Céron engrange des récompenses au gré des albums. Le quatrième, judicieusement appelé Céron 4, est l'un des tout premiers au passage à être enregistré en 48 pistes et livre son lot de tubes. Céron assume le disco et en tant que musicien, il veut se produire devant du public. Il entame donc en 1978

grand-messe du disco. Theron a choisi de proposer quelque chose de beau. Il travaille avec la firme Tasco, qui a déjà œuvré pour Pink Floyd, les Stones et Elton John, et qui lui propose une immense pyramide en plexiglas de 16 mètres de haut sur 13 de large.

baisser de cette pyramide que dans un écran de fumée vont apparaître une vingtaine de danseurs et danseuses nus. Car pour Céron, le disco, c'est d'abord du sexe. Et c'est dans cette ambiance torride, à l'instar de ses albums, avec une quinzaine de musiciens et choristes, qu'il transforme le pavillon de Paris en discothèque géante. Un moment absolument live.

0: Theron à l'instant dans Absolument Live pour revivre d'autres concerts live emblématiques. Rendez-vous sur les plateformes de podcast et notre site internet également. On va poursuivre en musique. Il y a la voix de Lenny Kravitz qui se profile pour les prochaines minutes.
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0: The Chamber, à l'instant, c'était Lenny Kravitz sur le 107.7. Restez bien branchés, on va passer au trafic dans quelques instants.
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0: Et rien de particulier à vous dire, toujours en ce moment dans l'ouest, le centre du pays. Alors attention quand même à ce véhicule en panne dans une bretelle de sortie si vous êtes sur la 28 en direction de la Normandie de Rouen. Si vous sortez à Alençon-Nord, la bretelle numéro 18, vous apercevrez un véhicule toujours en attente de pouvoir être dépanné. Mais à part cela, eh bien rien de très particulier, de la pluie. En revanche, elle qui fait beaucoup l'actualité et ça ne va pas s'arranger pour les heures qui viennent, ça tonne pas mal du côté de la Bretagne, du côté de la 81, la Loire-Atlantique, Nantes. En ce moment, fin de parcours de l'autoroute A11, en composant avec cette pluie, eh bien, vous devez adopter certains gestes au niveau de votre conduite 110 km/h au lieu de 130. Ça, c'est la première règle à garder en tête. Et puis, pensez aussi toujours à avoir de plus importantes distances de sécurité que d'habitude avec les véhicules qui vous précèdent en cas de coup de frein qui ne serait pas prévu. Dernier quart d'heure en musique avant de se retrouver à 19h pour un nouveau point sur l'actualité. On va s'écouter d'ores et déjà ce titre de Freak Power qui s'appelle Turn on Tune in Cop Out.

c'était quand même avec Matt Pokora. Ça roule quand même très bien malgré deux informations sur la route. Un véhicule en difficulté dans la bretelle de sortie Alençon-Nord, numéro 18, pour quitter l'autoroute A28 quand vous êtes en direction de la Normandie. Et puis ce signalement concernant un animal errant près des voies de l'autoroute A10, l'axe Bordeaux-Paris, ça peut vous concerner si vous arrivez des Deux-Sèvres par l'autoroute A83. Un chien près de cette bifurcation et près du kilomètre 365 toujours de l'autoroute A10. 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Allez, bonne chance à toutes et à tous et bonne route avec Cocoon en musique. Ce morceau Halls vous conduira jusqu'à 19h. L'actualité prévue à 19h. Ensuite, ce sera la météo et puis le trafic dans le détail.

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1: Bonsoir à toutes et à tous. Les passagers du navire sont des contacts à haut risque, affirme l'Organisation mondiale de la santé, alors qu'un peu plus tôt, son directeur a soutenu que le risque était faible. Ce dernier est attendu aux îles Canaries avant l'arrivée du fameux navire de croisière touché par l'antivirus pour coordonner l'évacuation des différents passagers vers leur pays d'origine. Le paquebot doit arriver demain matin à Tenerife. Bruxelles a salué l'arrivée de Peter Maguire comme l'espoir d'un nouvel élan, un signal fort en ces temps difficiles, a ajouté la Commission européenne. Peter Maguire, qui est officiellement devenu le premier ministre de la Hongrie, succédant à 12 années de nationalisme avec Viktor Orban, son prédécesseur. Premier acte symbolique de changement, le retour du drapeau européen au-dessus du Parlement hongrois. D'autres festivités sont en cours à Budapest avec des hommages à l'appartenance de la Hongrie à l'Union européenne. En France, nouvelle candidature dans la course à l'Élysée l'an prochain, celle de Florian Philippot, qui l'a annoncé ce matin sur France 2, l'ancien soutien de Marine Le Pen, vice-président à l'époque du Rassemblement du Front National. Son ancien nom se présente sous une ligne anti-européenne. L'actuel leader du parti Les Patriotes a toutefois indiqué qu'il serait prêt à se ranger derrière Philippe de Villiers si ce dernier venait à se présenter. 59 interpellations et 32 placements en garde à vue. Bilan annoncé par la préfecture de Paris ce soir après l'interdiction dans la capitale d'une manifestation de militants d'ultra-droite du comité 9 mai et d'une contre-manifestation dite antifasciste, officiellement interdit ce matin par le Conseil d'État. Les deux rassemblements étaient prévus cet après-midi dans la capitale. Enfin, pour un mot de sport, surprise au troisième tour du WTA 1000 de Rome après l'élimination de la numéro 1 mondiale, la tennisman Arina Sabalenka. La Bélarusse a été écartée en 3-7 par la Roumaine Sorana Cîrstea. Chez les messieurs, la désillusion pour le tricolore Terence Atman, battu en deux manches par l'Italien Coboli. Son compatriote Arthur Fils affronte tout à l'heure un autre Italien pour essayer de le venger, Andrea Pellegrino. Il est maintenant 19h02, l'actu revient dans une heure sur le 107.7. Tout de suite, il est question de météo dans vos régions. Ce ciel qui reste menaçant ce soir près du littoral atlantique est un bien mauvais présage avec des orages qui se développent de la Bretagne à la Charente-Maritime. De la pluie attendue encore aussi près des Pyrénées-Orientales dans la soirée. Le ciel sinon reste simplement nuageux jusque dans le quart sud-est, mais c'est beaucoup plus calme quand même partout ailleurs. Pour la journée de demain, c'est la pluie qui reste au programme et assez largement. D'ailleurs, dans l'ensemble, pour les secteurs les plus épargnés, ce sera au mieux des nuages bien sombres et toujours aussi menaçants. Au terme, la nuit sera encore très douce pour se consoler et le mercure, lui, va grimper un peu dans la journée de demain. Au pic, compté de 15 à 19 degrés, il pourra faire jusqu'à 20 à 22 degrés du côté de Limoges, Bordeaux, en allant vers Toulouse ou même Biarritz.
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1: Bienvenue à vous si vous venez de nous rejoindre à l'instant, 19h passé de 3 minutes. La journée était considérée comme la plus calme de ce week-end prolongé. Et c'est bien ce que l'on constate en ce moment. Vous n'êtes pas très nombreux, vos temps de parcours sont normaux, quasi normaux en tout cas, si je mets de côté le passage au-delà du réseau Vinci Autoroute pour rejoindre les premières portes du périphérique parisien où globalement vous avez un peu moins de 10 minutes de circulation un peu plus difficile et dense, passé Saint-Arnoult en Yvelines. Mais globalement, sinon ça roule quand même très très bien sur l'ouest, le centre du pays. Je n'ai pas l'ombre d'une difficulté d'ailleurs à vous évoquer en ce moment. N'hésitez pas, si vous avez un long trajet encore devant vous, à vous arrêter régulièrement. Pensez-y, tous les quarts d'heure, il y a une aire de repos pour pouvoir faire le plein au sens propre comme figuré.
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Plus que des mots, il y a cette belle mélodie More Than Words avec Extreme. Petite balade acoustique qui nous ramenait en 1991. On va repartir aussi en arrière avec ce Manhattan Kaboul, au moment des attentats du 11 septembre, avec les voix entremêlées de Renaud et d'Axel Red pour vous sur le 107.7.

0: Achille pour vous accompagner. On va laisser une poignée de secondes s'écouler, puis ensuite le trafic reprend ses droits dans le détail.
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0: L'infotrafic à 19h15, ça reste toujours très calme sur la route, avec deux secteurs, deux autoroutes qu'on va passer en revue dans l'ouest, le centre. On va d'abord parler de votre trajet du côté des Deux-Sèvres en ce moment sur l'autoroute A10, parce qu'il y a toujours peut-être le risque d'avoir un animal. On avait un signalement concernant un chien près de vos voies. Je n'en sais pas plus pour l'instant, je n'ai pas non plus confirmation, mais attention donc à ce risque d'animal potentiellement errant et potentiellement à proximité des voies de l'autoroute A10. Ça peut aussi valoir pour vous de rester prudent si vous arrivez par la 83, l'autoroute de Vendée. Dernière et autre information du moment, cette fois-ci du côté de la Sarthe, où vous arrivez par la 28 avec un secteur où vous roulez sur une seule voie, sur une petite centaine de mètres à peine. La voie de droite est neutralisée au kilomètre 130 avant Beaumont-sur-Sarthe, sortie qui porte le numéro 21. Des interventions, un dépannage qui est en cours auprès d'un véhicule entre cette voie de droite et la bande d'arrêt d'urgence. Texas, Everyday Now. On écoutera Mort Shiba ou encore les Purple Disco Machine dans ce nouveau quart d'heure en musique.

C'était Marine, cette voix de la QV 2024 de la Star Academy qu'elle avait d'ailleurs remporté. La voici avec ce morceau escroc à l'instant. Mortimer, je vous l'avais promis tout à l'heure. Et les voici tout de suite avec ce morceau Rome Wasn't Built in a Day, effectivement. Et puis les Purple Disco Machine se préparent en coulisses, ils arriveront juste après.

0: Substitution, ils l'ont martelé, les Purple Disco Machine à l'instant. On va se retrouver pour le trafic dans quelques instants. Restez bien branchés sur le 107.7.
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4: Pour vous accompagner, vous servir toujours, et ce jusqu'à 20h sur les axes du centre et de l'ouest en ce moment, où tout est quand même très calme, il faut le dire. Vous roulez assez bien, et ce, partout, quelle que soit votre destination. Je vais braquer les projecteurs sur l'autoroute A10 d'abord, l'axe Paris-Bordeaux, puisqu'on nous parle toujours d'un véhicule accidenté. Signalé pour vous qui quittez l'Île-de-France en direction du sud de Bordeaux, kilomètre 56, peut-être un véhicule donc sur la voie la plus à gauche. On attend du monde, à commencer par un patrouilleur qui ne devrait plus tarder. Je vois qu'il est à peine quelques kilomètres un peu plus au nord de ce secteur. Autoroute A10 sur laquelle on reste pour des raisons d'animal errant, ce chien qui pourrait se trouver sur le terre-plein central. Alors un patrouilleur semble, d'après les informations que j'ai à ma disposition, sur place, à proximité donc de l'animal. Il n'empêche qu'il vous faut vraiment, vraiment rester très prudent quand vous passez là, si possible d'ailleurs, puisque c'est sur le terre-plein central. Plutôt privilégier un passage sur la voie de droite. Ne pas dépasser les véhicules devant vous, le temps au moins de passer au kilomètre 366 de l'autoroute A10, et ce dans les deux sens de circulation. Un autre animal dans l'actualité, ce chevreuil, peut-être près de l'A11 au kilomètre 139, autre point de repère un peu plus précis pour vous, et là aussi il va falloir être vigilant dans les deux sens. Nous avons une aire de service, celle de Villaines-la-Gosnée ou bien la Ferté-Bernard, selon votre sens de circulation. Gardez bien donc ce point de repère en tête, puisqu'à proximité il y a peut-être un chevreuil dans la végétation près des voies. On va terminer pour vous qui arrivez justement dans la Sarthe pour récupérer peut-être ensuite cette autoroute A11 depuis la Normandie et l'A28. Vous allez passer au kilomètre 130 et vous aurez la voie de droite pour neutraliser. Vous en êtes privé, il faut serrer à gauche. Il s'agit du dépannage d'un véhicule toujours en cours.
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4: Dans un instant, votre rendez-vous cinéma, c'est à voir. Thierry Chaise, rédacteur en chef du magazine Première, nous parlera notamment d'une comédie française primée au festival de l'Alpe d'Huez. Le film s'intitule C'est quoi l'amour, avec Laure Calamy. Tous les détails juste après la scène, ce morceau avec Mathieu Chédid aux côtés de Vanessa Paradis.

0: Vanessa Paradis et la voix de M, les deux étaient entremêlés sur ce morceau. La scène en a volé à leur côté. Plongé au cœur des salles obscures, c'est l'heure de C'est à voir, votre rendez-vous cinéma. Yvan Mouton, comme d'habitude, est avec Thierry Chaise, son acolyte et rédacteur en chef du magazine Première, qui nous dévoile sa sélection de la semaine.
1: Elle a obtenu le César de la meilleure actrice en 2021 pour Antoinette dans les Cévennes. Révélation de la série française 10%, c'est évidemment Laure Calamy, qui est à l'affiche du film que vous avez sélectionné cette semaine, Thierry. Et ça s'appelle C'est quoi l'amour ?
2: Voilà, qui a triomphé au festival de la comédie de l'Alpe d'Huez, et à juste titre. Alors elle est Laure Calamy joue une femme qui a été autrefois en couple avec Vincent Macaigne. Ils sont séparés, la séparation s'est très bien passée. Vincent Macaigne doit se remarier avec une femme incarnée par Mélanie Thierry qui est assez pieuse et qui veut se remarier
1: religieusement.
2: Eh oui. Et donc eux ils doivent se séparer religieusement et donc passer toute une série de tests ou de rendez-vous pour y arriver.
3: Toi et moi, on s'est mariés à l'église et je peux pas m'y remarier, tout simplement parce qu'on peut pas se marier deux fois à l'église.
4: Tu vas te marier ?
3: Bah oui.
2: Honnêtement, c'est très très drôle. C'est très très drôle parce que ça tombe en aucun cas dans la facilité anticléricale où on se dit. Ouais. Fabien Gorgeard, son thème à lui, c'est la famille. Il discute de la famille. Dans son premier film, il parlait de GPA. Dans le deuxième, il parlait d'enfants adoptés. Là, c'est quoi une famille recomposée dans tous les sens ? C'est très très bien écrit et une fois encore, un régal de comédien.
1: Et votre deuxième choix est un film français qui s'intitule Sauvons les meubles. Si j'ai bien compris, c'est une vieille dame qui meurt et qui a contracté des dettes.
2: Ouais, en effet, c'est ça l'histoire. Vima Laponce, qui joue le personnage principal, on l'appelle, on lui dit « il faut que tu descendes vite, maman va mourir ». Donc elle rejoint son frère et puis son père. Et là, elle va en effet s'apercevoir de l'étendue des dégâts. Donc on est dans une tragicomédie parce qu'on sait que le deuil est très proche et va arriver. C'est Guylaine Landaise qui joue la mère qui est absolument formidable. Le film n'est jamais glauque, n'est jamais noir, trouve toujours des perles de comédie ici et là. Et aussi parce qu'il est porté par Vima Laponce, oui, qui a eu le César du second rôle pour L'Attachement. Et elle, vraiment, c'est formidable de l'avoir dans un grand premier rôle, enfin.
1: Donc, on a deux comédies françaises, Sauvons les meubles, avec notamment, vous l'avez dit, vous l'avez assez dit même, Vima Laponce. Et puis, C'est quoi l'amour avec Laure Calamy, en salle cette semaine, à retrouver également dans le magazine Première et sur première.fr.
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0: Jennifer Lopez, qui espérait avoir fait mouche avec cet appel. If you had my love, vous disait-elle, vous chantait-elle. 19h43, on a très peu de choses en ce moment qui se passe sur les axes de l'Ouest et du Centre, principalement de l'actualité marquée par des animaux errants. On y reviendra du côté des Pays de la Loire, des Deux-Sèvres, surtout cet accident qui vous prend désormais une deuxième voie sur l'autoroute A10 en direction de Bordeaux, kilomètre 56, c'est les deux voies de gauche qui sont toujours concernées. C'est à suivre d'ailleurs dans le point trafic, on en parle dans le détail dans moins d'une minute.
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0: Que dire de l'infotrafic à désormais 8h moins le quart? Et bien dire d'abord que ça reste fluide puisque cette journée de toute manière était annoncée au vert et ça se ressent très très fortement comme c'était le cas depuis le début d'après-midi. Vous roulez toujours très très bien quelle que soit votre destination. On va parler de secteurs que vous traversez avec des voies en moins, des voies neutralisées comme pour vous qui arrivez de la Normandie en direction et bientôt à l'approche du Mans, de la 11 dans la Sarthe, kilomètre 130 de la 28. Je vous rappelle que la voie de gauche est la seule circulation juste sur une petite centaine de mètres, puisqu'il y a toujours un dépannage en cours sur la droite et la bande d'arrêt d'urgence. Cas similaire si vous êtes du côté de l'A10 en direction du sud et de Bordeaux, vous quittez l'Île-de-France. Là, ce sont les deux voies de gauche pour le coup qui sont neutralisées, occupées. Conséquence d'un accident qui s'est produit tout à l'heure, il y a moins d'un quart d'heure. Et en l'occurrence, c'est bien à kilomètre 56, c'est là que ça se passe. Il faut lever le pied très largement et vous décaler si vous n'êtes pas déjà sur cette voie de droite, sur cette voie justement pour longer ce secteur en toute sécurité. On va aussi parler d'animaux errants. Je tiens encore à vous rappeler qu'il y a peut-être, et c'est souvent le cas d'ailleurs au printemps, un chevreuil déboussolé trop près des voies de la 11 en direction soit de Nantes, soit de Paris. Il faut rester dans ces cas-là prudent, toujours dans les deux sens, au cas où l'animal tenterait, s'il était bel et bien présent, de traverser les voies. Je vous invite donc à user de toute la vigilance dont vous pouvez faire preuve au kilomètre 139 de la 11. Autre point de repère aussi pour vous, cette aire de service, soit de Vilaine-la-Gosnée, soit de la Ferté-Bernard, en fonction de votre sens de circulation. Il y avait aussi ce chien sur les voies de l'A10, ça c'est dans les Deux-Sèvres que vous êtes concerné, peut-être en bifurquant d'ailleurs depuis l'autoroute de Vendée sur cette A10, kilomètre 366. Un chien qui se trouve encore sur le terre-plein central, avec un patrouilleur quand même qui reste en protection. Je vous conseille toujours de rester sur la voie de droite le long de ce kilomètre 366, histoire de ne pas vous rapprocher donc de ce terre-plein central. Allez, pour se rapprocher de 20h qui marquera le retour de l'actualité, ensuite la météo et un nouveau point trafic qui se profilera dans la foulée. Je vous laisse avec quelques voix féminines, notamment Shania Twain. Tout de suite, Marine Valette se prépare en coulisses pour prendre la suite en musique.

0: Ce 1er janvier.
1: 1er janvier, c'était Maureen Vallette. À l'instant, 19h54, si vous êtes en direction de Bordeaux sur la 10. Notez qu'il va falloir lever le pied très largement à l'approche du kilomètre 56 où vous avez toujours les deux voies de gauche occupées. Neutralisez concrètement, vous ne passez qu'à droite. Sur cette voie de droite, délicatement, il s'agit de dépannage d'un véhicule accidenté dans la zone. Le trafic reviendra dans le détail après. La météo et l'actualité de 20h. On termine tranquillement la route avec ce morceau de DC's. Ça s'appelle Try sur les prochains kilomètres. Et puis ce sera les Genesis qui seront à vos côtés juste après.

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1: Bonsoir à toutes et à tous. 94 interpellations et 39 placements en garde à vue. Bilan rehaussé par la préfecture de Paris ce soir après l'interdiction dans la capitale d'une manifestation des militants d'ultra-droite du comité du 9 mai et d'une contre-manifestation dite antifasciste. Cérémonie raccourcie, comité restreint. Vladimir Poutine a présidé les commémorations de ce 9 mai. Du 9 mai 1945 avec la traditionnelle parade à Moscou marquant la victoire contre l'Allemagne nazie. Le président russe a lancé quelques tacles affirmant que la victoire sera toujours russe. Il a dit par ailleurs porter une cause juste face à des forces ukrainiennes qu'il a jugées agressives et soutenues par l'OTAN. Sur le front, l'état-major ukrainien a fait état de 51 attaques de feu de l'armée russe et d'un mort à Zaporijjia, alors qu'un cessez-le-feu est entré en vigueur ce matin et jusqu'à lundi. Au Liban aussi, une trêve est en principe en cours. D'après les autorités, de nouvelles attaques lancées par l'armée israélienne dans le sud du pays ont fait 7 morts, dont une fillette. L'état hébreu s'est dit contraint d'agir avec fermeté, pointant à nouveau des violations de l'accord par les forces du Hezbollah, qui a dit quant à lui avoir visé le nord d'Israël avec un drone. Cap sur l'Égypte pour Emmanuel Macron, qui entame une tournée en Afrique, notamment sur fond de guerre au Moyen-Orient. Le chef de l'État a été accueilli d'abord dans le port méditerranéen d'Alexandrie pour inaugurer une université de la francophonie. Il a prévu ensuite de participer à un sommet Afrique-France organisé au Kenya, avant d'achever son voyage mercredi en Éthiopie. Une nouvelle performance XXL et un rêve de grand chelem pour les Françaises côté sport. Le 15 de France reste invaincu au tournoi des Six Nations après avoir écrasé tout à l'heure les Écossaises à Édimbourg, 69-28. En pleine confiance, les tricolores affronteront en finale l'Angleterre. Ce sera dimanche prochain. Enfin, en football, la dernière journée de Ligue 2. C'est un multiplex qui démarre en ce moment. Suspense total pour la montée directe en Ligue 1. Le club de Troyes en est déjà assuré de son côté, mais trois équipes peuvent encore prétendre à la deuxième place, Le Mans, Saint-Etienne ou encore le Red Star. 20h02 sur le 107.7. Dans une heure, c'est Tatiana Geiselman qui sera votre conteuse de l'actualité. Pour l'instant, passons du côté du ciel. Voici la météo. Mauvais présage avec ce ciel menaçant depuis ce matin près du littoral atlantique, et ça a commencé avec des orages qui s'intensifient depuis la fin d'après-midi et vont marquer votre route du côté de la Bretagne jusqu'à la Charente-Maritime. De la pluie aussi attendue dans la soirée près des Pyrénées-Orientales. Le reste, c'est un ciel qui va rester bien nuageux jusqu'à ce que le soleil se couche dans le quart sud-est, mais quand même le temps reste plus calme partout ailleurs. Pour la journée de demain, c'est la pluie qui est au programme, et ça dans l'ensemble du pays. Pour les secteurs les plus épargnés, au mieux, on pourra se contenter de nuages bien sombres, mais quand même toujours aussi menaçants. Au thermomètre, la nuit sera très douce, pour le coup, pour se consoler un peu, et le mercure va grimper quand même dans la journée de demain. Au pic, compté de 15 à 19 degrés, on reste dans des normales de saison, et puis il pourra faire jusqu'à 20 à 22 degrés du côté de Limoges, Bordeaux, en allant aussi vers Toulouse ou encore Biarritz.
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1: Avant de vous retrouver sur la 10, l'axe Paris-Bordeaux, eh bien, d'abord, je donne la priorité à cet événement qui vient de me parvenir. Il s'agit, encore une fois, d'un chevreuil qui pourrait se trouver près des voies. Je dis encore une fois, puisqu'à cette période printanière, il n'est pas rare que ces animaux un peu déboussolés se retrouvent un peu trop près de la chaussée, comme c'est le cas donc près des portes d'Angers dans le Maine-et-Loire, où vous arrivez peut-être depuis Nantes ou depuis Le Mans, quel que soit votre sens de circulation. Attention, kilomètre 278. À cela, un chevreuil plus dans le secteur aussi, plus globalement de Saint-Jean-de-Linière. C'est la sortie qui porte le numéro 18, un bon point de repère pour vous dans ce secteur. On passe sur la 10. D'abord, vous arrivez en région centre de l'Île-de-France en direction du sud de Bordeaux. C'est en train d'aller dans le bon sens, puisque je vous le rappelle, à ce kilomètre 56, les deux voies de gauche sont encore occupées, neutralisées, mais c'est une question de temps avant que ce soit débalisé par le patrouilleur puisque le dépannage du véhicule accidenté dont il était question vient de se terminer. Le véhicule a été évacué donc au moment où l'on se parle, vous roulez uniquement sur la voie de droite, mais ensuite si vous êtes quelques kilomètres en arrière, eh bien sachez que vous pourrez récupérer très rapidement ces trois voies pour circuler comme sur le reste d'ailleurs de cette autoroute A10 où ça se passera très très bien si on met de côté. Et on termine donc par cela, eh bien ce chien qui reste cet animal sur le terre-plein central au niveau du kilomètre 366. Pour l'instant, peu d'évolution, les forces de l'ordre sont arrivées sur place, il y avait déjà un patrouilleur en protection avec l'animal. Je vous conseille toujours, en plus, de ralentir et d'augmenter vos distances de sécurité à l'approche de ce secteur, et ce dans les deux sens d'ailleurs. Et je vous conseille aussi de ne pas dépasser les véhicules devant vous, c'est-à-dire de rester sur la voie de droite. Allez, pour me faire mentir, j'allais clôturer ce point trafic, mais une information vient se glisser là, encore sur cet axe Paris-Bordeaux, mais direction le nord à nouveau, direction Paris. Là, pour le coup, il s'agit d'obstacles signalés sur la voie de droite, peut-être des débris ou une planche de bois, d'après les premières informations. Kilomètre 409, juste après Saint-Jean-d'Angély, sortie numéro 34.
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1: Si la météo a été un peu difficile, comme c'est le cas en ce moment du côté de Nantes, la Loire-Atlantique avec ses orages, elle, pour le coup, s'est envoyée des éclaircies avec les reflets lumineux qui émanent de ses lunettes. Tatiana Gesselman est à vos côtés désormais toute la soirée. Bonsoir Tatiana.
2: Bonsoir Corentin, bonsoir à toutes et à tous. Effectivement, j'espère illuminer votre soirée. Je viens de voir qu'à Nantes, il y a très précisément des cumulonimbus. Des cumulonimbus, particulièrement jolis nuages, mais malheureusement porteurs de pluie. Courage à vous donc dans ce secteur. La playlist est là aussi pour ensoleiller votre soirée. Nous on se retrouve dans 10 minutes pour le trafic.
1: Et voici en attendant un peu de Rodance, Rhythm is a Dancer avec Snap.

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1: Il est 8h15 et ça se passe bien dans l'ensemble sur votre trajet du samedi soir qu'on attendait tranquille, et c'est bien le cas. Notez tout de même ces obstacles sur l'autoroute A10 pour vous qui roulez actuellement en direction de Niort, en direction de Poitiers et de Paris. Une planche de bois gênerait la circulation sur la voie de droite au kilomètre 409 de l'autoroute. On est 4 km après la sortie numéro 34. Il va falloir donc potentiellement basculer à gauche sur l'autoroute A11. Si vous êtes non loin d'Angers actuellement, entre les sorties 18 et 19, sortie pour Saint-Jean-de-Linière et Beaupré-au-Saint-Germain, prudence à ce chevreuil signalé errant proche des voies tout à l'heure, aux environs du kilomètre 278. Le patrouilleur va se rendre sur place pour tenter de le retrouver et surtout de le faire fuir des abords des voies. Voilà pour les quelques incidents à retenir, sinon je vous le disais, c'est très calme. Profite donc de la playlist du 107.7 Englishman in New York. C'est Sting que je vous propose d'écouter tout de suite.

Et c'était le chanteur Taïk à l'instant avec son titre Girlfriend. Une nouvelle info me parvient tout juste et je vous emmène donc sur l'autoroute A10, l'axe entre Paris et Bordeaux. Pour vous qui quittez tout juste le secteur de Bordeaux, un accident vient de nous être signalé, c'est même confirmé, un accident s'est produit au kilomètre 532 de l'autoroute. Et petite correction, c'est sur la 10 en direction de Bordeaux, ce sont donc les derniers kilomètres de la 10. 7 kilomètres après la sortie numéro 39, juste avant d'arriver au pont qui surplombe la Dordogne. Accident avec plusieurs véhicules et surtout deux voies qui seraient impactées, la voie de droite et la voie du milieu. Ça peut provoquer un coup de frein. Soyez vigilants si vous êtes dans ce secteur.

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3: Et dans l'ensemble, ça se passe bien toujours sur la route. Il est maintenant 20h30. Un accident occasionne cependant un très léger coup de frein du côté de Bordeaux. Ça va vous concerner si vous roulez sur l'A10 actuellement en direction de Bordeaux. Vous êtes presque arrivé au niveau de la rocade bordelaise. Vous avez passé la sortie 39 pour Libourne et Saint-Antoine. Et bien 6 km plus loin, ne vous laissez pas surprendre. Il y a donc ce coup de frein, ce petit ralentissement en raison d'un accident qui s'est produit il y a tout juste une quinzaine de minutes. Il y a 3 voitures qui se sont percutées, qui se sont rentrées dedans sur la voie de droite et un petit peu sur la voie du milieu. Du coup, ça ne passe plus que sur la voie de gauche et c'est ce qui provoque ce ralentissement à l'arrière. L'accident s'est produit juste avant le pont qui surplombe la Dordogne pour ceux qui ont l'habitude de rouler dans ce secteur. Ailleurs, pas d'autres accidents signalés sur les voies, fort heureusement. Toujours cet obstacle en revanche pour vous qui roulez sur la 10 direction Niort, Poitiers et Paris. Après la sortie numéro 3 km après cette sortie 34, la sortie pour Saint-Jean-d'Angély, il y aurait toujours une planche de bois qui gênerait la circulation sur la voie de droite. Et j'allais terminer là ce point trafic, mais à l'instant une nouvelle info me parvient du côté de Tours. On reste sur l'autoroute A10 dans la traversée de Tours entre les sorties 20 et 21 Tours Centre et Vouvray, un piéton vient d'être repéré sur le bord des voies, sur la bande d'arrêt d'urgence. Un piéton qui remonte l'autoroute, c'est évidemment extrêmement dangereux. Cette personne a pour l'instant été repérée direction Paris, mais cette personne pourrait décider de traverser les voies de l'autoroute. C'est étonnamment très fréquent, donc je vous demande d'être vigilant dans les deux sens de circulation sur cette A10, donc entre les sorties 21 et 20, et plus précisément au kilomètre 206.
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3: Notre chronique Play Replay arrive dans un tout petit instant. Vous connaissez très certainement la série La Casa des Papel. Et bien l'un de ses personnages emblématiques est de retour dans la saison 2 du spin-off de la série. Ça s'appelle Berlin et la Dame à l'Hermine. Un nouveau braquage au profil, cette fois-ci à Séville. Et on en parle en détail juste après la musique de Zazie.

0: Je vous rappelle qu'une voiture, que plusieurs voitures, même trois en l'occurrence, se sont accidentées à l'approche de Bordeaux sur l'autoroute A10. C'est la raison pour laquelle il y a un petit bouchon qui s'est formé à l'arrière après la sortie pour Libourne-Saint-Antoine, la sortie numéro 39. 6 kilomètres après cette sortie, petit ralentissement de 1 kilomètre environ. Il faut vous mettre sur la voie la plus à gauche car l'accident s'est donc produit sur les deux voies de droite. Trois véhicules impliqués dans cet accident. Kilomètre 531 de l'autoroute. Et voici notre chronique Play Replay. Désormais, Mathilde Ferrière nous parle de Berlin et la Dame à l'Hermine. La saison 2 du spin-off de la Casa des Papels centrée sur Berlin. Un des personnages aussi charismatique qu'imprévisible.
1: Séville. Un beau décor pour réfléchir au prochain cas sans toute quiétude.
2: Il y a des personnages qu'on n'oublie pas et Berlin en fait partie.
3: J'admire votre talent. J'ai une proposition. J'aimerais que vous voliez pour moi un tableau de Léonard de Vinci, La Dame à l'Hermine.
2: Netflix dévoile Berlin et La Dame à l'Hermine, un nouveau chapitre très attendu de l'univers de la série La Casa des Papel. Après Paris, la série change de décor et s'installe à Séville. Un nouveau lieu, une nouvelle équipe et un plan aussi élégant que risqué.
4: T'es devenu fou ?
5: Tu as dit oui ?
6: Non, j'ai pas non plus dit oui. J'ai dit qu'il fallait que j'y réfléchisse.
4: Tu vas nous embarquer dans un plan aussi confus qu'hasardeux par orgueil.
6: Comment savoir si je peux te faire confiance ?
7: Ça, tu le sauras jamais, mais tu pourras le ressentir.
2: Au centre du récit, un objectif mystérieux. Des alliances fragiles et Berlin, plus que jamais maître du tempo. Entre jeu de dupes, rapport de force et décisions irréversibles, la série explore une autre facette du personnage sans jamais lever complètement le voile.
6: Préparez-vous, ça va être l'opération la plus extraordinaire de toute l'histoire.
1: J'espère que vous êtes prêts, c'est l'heure du lever de rideau.
2: Berlin et la Dame à l'Hermine, une nouvelle partie s'ouvre et comme souvent avec Berlin, rien ne se passe jamais comme prévu. Série à retrouver dès le 15 mai sur Netflix.
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1: Il est 20h passé de 45 minutes et il y a un coup de frein à prévoir à l'approche de Bordeaux sur les derniers kilomètres de l'autoroute A10 en raison d'un accident qui s'est produit. C'est après la sortie pour Libourne-Saint-Antoine, la sortie numéro 39. 6 kilomètres après, ne vous laissez pas surprendre donc par ce ralentissement. Un léger bouchon, pas d'inquiétude, moins de 5 minutes de ralentissement en raison donc d'un accident impliquant plusieurs véhicules qui gênent la circulation. Les deux voies de droite sont neutralisées au niveau de cet accident. Il y a du monde sur place, les pompiers sont sur place, le patrouilleur également. Il va donc falloir serrer à gauche, la seule voie disponible pour passer. Et une fois que vous aurez passé cet accident, je vous rassure, le trafic va se fluidifier car partout ailleurs, ça se passe très bien ce samedi soir sur la route. Notez simplement cette deuxième info, toujours sur la 10, mais dans la traversée de Tours cette fois-ci, ce piéton repéré sur le bord des voies entre les sorties 21 et 20, entre Tours Centre et Vouvray, une personne à pied sur la bande d'arrêt d'urgence. Évidemment, c'est extrêmement dangereux. Cette personne n'est pas protégée derrière les glissières de sécurité. Un patrouilleur va donc se rendre sur place pour se mettre en protection. Mais en attendant, je vous demande à vous d'être particulièrement attentif. Si vous passez dans ce secteur, dès que vous apercevez cette personne, écartez-vous le plus possible et allumez vos feux de détresse pour prévenir les véhicules derrière vous. Pour l'instant, ce piéton se trouve toujours sur l'autoroute direction Paris. Mais soyez quand même prudent si vous roulez direction Bordeaux au niveau de ce kilomètre 206. Car on ne sait pas si ce piéton ne lui viendrait pas à l'idée de traverser les voies de l'autoroute. C'est très fréquent des piétons qui traversent comme ça l'autoroute se pensant en sécurité. Donc ouvrez bien l'œil dans ce secteur. Je vous retrouve dans un petit quart d'heure à 21h pour le flash d'actualité. On jettera aussi un coup d'œil aux couleurs du ciel qui malheureusement s'assombrit. Et puis évidemment, on reparlera trafic avec toujours donc pour l'instant ces deux infos à retenir. Cet accident à l'approche de Bordeaux et ce piéton dans la traversée de Tours, tous les deux sur la 10.

C'était la chanteuse Maëva avec un de ses derniers titres, titre nommé Supernova. Il est 20h54, je vous rappelle qu'un accident s'est produit à l'approche de Bordeaux sur la 10 au kilomètre 532 de l'autoroute. Deux voies de droite sont fermées à la circulation. Il y a du monde en intervention sur place et ça provoque toujours un léger ralentissement à l'arrière. Ne vous laissez pas surprendre.

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1: Bonsoir à toutes et à tous. Le navire MV Ondus approche peu à peu des Canaries. Le bateau de croisière où a été détecté un foyer d'antavirus est attendu demain sur l'île de Tenerife afin de pouvoir évacuer ses passagers et les rapatrier dans leurs pays respectifs. Il s'agit de cas contacts à haut risque, prévient l'OMS, qui recommande une période de suivi de 42 jours. Trois des passagers du navire sont déjà décédés des suites du virus au cours des derniers jours. L'Union européenne salue l'arrivée de Peter Maguire comme l'espoir d'un nouvel élan. L'ancien avocat de 45 ans est officiellement devenu aujourd'hui le Premier ministre de la Hongrie. Il succède à 12 ans de nationalisme sous Viktor Orban, son prédécesseur. Et premier acte symbolique de changement, le drapeau européen a fait son retour au-dessus du Parlement hongrois. D'autres festivités sont en cours à Budapest avec des hommages à l'appartenance de la Hongrie à l'Union européenne. Lui est au contraire définitivement contre l'UE. Ce Florian Philippot a annoncé sa candidature dans la course à l'Élysée. L'ancien soutien de Marine Le Pen, vice-président à l'époque du Front National, se présente sur une ligne anti-européenne. L'actuel leader du parti Les Patriotes a toutefois indiqué qu'il serait prêt à se ranger derrière Philippe de Villiers si ce dernier venait à se présenter. 59 interpellations et 32 placements en garde à vue. Voilà le bilan annoncé par la préfecture de Paris après l'interdiction dans la capitale d'une manifestation des militants d'ultra-droite du comité du 9 mai et d'une contre-manifestation dite antifasciste. Officiellement interdit ce matin par le Conseil d'État, les deux rassemblements étaient prévus cet après-midi. Enfin, un mot de sport avec la surprise au troisième tour du WTA 1000 de Rome et l'élimination de la numéro 1 mondiale Arriba Sabalenka. La Bélarusse a été écartée en 3-7 par la Roumaine Sorana Cîrstea. Chez les messieurs, la désillusion pour le tricolore Terence Altman, battu en deux manches par l'Italien Coboli. Son compatriote Arthur Fils est actuellement en train d'affronter Andrea Pellegrino. Il est 21h et largement 2 minutes. On passe à la météo. Météo qui se dégrade malheureusement pour la fin du week-end et les intempéries sont déjà là du côté de la Bretagne, du côté peut-être également de la Vendée, quelques premières gouttes de pluie et ces intempéries vont donc gagner du terrain au cours de la nuit. Elles toucheront toute la façade atlantique demain, des orages sont prévus sur les Pays de la Loire, sur le centre, le Val-de-Loire, sur la Nouvelle-Aquitaine, sur la Bretagne et la Normandie. Demain après-midi, ces pluies toucheront également l'Île-de-France, le Grand Est, les Hauts-de-France ainsi que la Franche-Comté et la Bourgogne. Quasiment tout l'Hexagone sera sous la pluie à partir de demain après-midi. Et pour la soirée, lundi, on aura encore un ciel de traîne avec quelques légères pluies possibles, mais le retour aussi des éclaircies. Pour ce qui est des températures, pour demain, demain matin, comptez entre 15 et 18 degrés. Ça va être très très doux assez rapidement. Les températures vont assez peu chuter en fait cette nuit. Par contre, elles ne remonteront pas non plus beaucoup demain après-midi. On aura au maximum 20 degrés demain à Paris. Il fera 21 du côté de Tours et du Mans. 21 degrés également attendus à La Rochelle jusqu'à 23 degrés à Bordeaux.
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1: Je vous parlais tout à l'heure d'une personne à pied sur les voies de la 10 dans la traversée de Tours. Eh bien, bonne nouvelle, l'alerte est levée désormais pour ce piéton qui a quitté les voies de l'autoroute, qui a été pris en charge. Voilà donc pour le secteur de Tours. En revanche, il nous reste toujours cet accident sur la 10 à l'approche de Bordeaux. Pour vous qui roulez en direction de la Rocade, vous passez la sortie 39 pour Libourne-Saint-Antoine et la surprise, un bouchon. Alors, je vous rassure, il vous faudra 5 minutes pour passer ce bouchon, 5 minutes de ralentissement. Et ce bouchon s'est créé en raison d'un accident qui s'est produit tout à l'heure, deux voire trois véhicules qui se sont percutés. Il y a deux voies qui sont condamnées car les interventions se poursuivent. Il y a les pompiers qui sont sur place. Les deux voies de droite sont donc neutralisées. Ça ne passe qu'à gauche et c'est ce qui provoque ce ralentissement à l'arrière. Je vous le disais, il y avait trois véhicules impliqués tout à l'heure dans l'accident. Trois véhicules sur les voies. Il n'en reste plus que un sur les voies de circulation. Les autres ont pu se décaler un petit peu plus loin, ce qui est plutôt une bonne nouvelle. Mais pour l'instant, l'instant, donc, les secours sont toujours sur place. Et vous le savez, la priorité est toujours au secours sur une intervention, sur un accident. Donc, malheureusement, il va falloir simplement patienter dans ce bouchon 5 minutes. Donc, à partir de Libourne-Saint-Antoine et jusqu'au pont qui surplombe la Dordogne, c'est juste avant le pont que s'est produit cet accident.
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1: Il est 9h15 et on a toujours ces interventions en cours sur l'A10 à l'approche de Bordeaux en raison d'un accident qui s'est produit tout à l'heure. Ça forme toujours un bouchon à l'arrière. Le bouchon commence un petit peu après la sortie numéro 39, la sortie pour Libourne-Saint-Antoine. C'est environ 5 km après cette sortie autoroutière que vous allez être dans ce ralentissement sur l'autoroute A10 à l'approche de la rocade bordelaise. Ralentissement de 5 minutes. Ça ne passe en fait toujours que sur la voie la plus à gauche. Au niveau de la zone accidentée, on a encore pas mal de monde sur place, on a plusieurs dépanneurs, on a également les secours. Rabattez-vous donc sur la voie de gauche. Une fois que vous passez l'accident, et bien là je vous rassure, ce sera de nouveau très fluide. C'est d'ailleurs le cas partout actuellement sur les autoroutes de l'Ouest, du Centre et de l'Île-de-France. Ça se passe extrêmement bien dans l'ensemble. Trafic fluide partout, pas de difficultés particulières. Quelques animaux par contre qui s'invitent sur les voies. On a notamment un chevreuil errant signalé sur l'A11 entre Angers et Nantes, et plus précisément entre la sortie numéro 20 pour Anceny et la sortie 19 pour Beaupréau. À 5 km de cette sortie numéro 19, c'est là que l'animal a été repéré tout à l'heure, kilomètre 290. Et puis du côté de l'A10 direction Paris, là c'est un animal écrasé qui se trouvait sur les voies et qui vient d'être ramassé par le patrouilleur. J'allais vous indiquer le kilomètre et la sortie à retenir. Mais voilà, événement terminé. Le patrouilleur vient de récupérer la dépouille de l'animal. Plus de danger. Et c'est avec Beverly Craven que je vous propose de poursuivre votre route. On aura également Benabar dans la playlist. Un extrait de son nouvel album, tout nouvel album après 5 ans d'absence.

quoi qu'on dise. C'était donc Benabar et je vous le disais, c'est son nouvel album qui est sorti à la toute fin du mois de janvier. L'album s'appelle Le Soleil des Absents et lui, cela faisait 5 ans qu'il était absent, 5 ans qu'il n'avait pas sorti de nouvel album. Il est d'ailleurs allé s'isoler loin de la vie parisienne pour le créer cet album. Il s'est inspiré de Saint-Pierre et Miquelon, petit territoire français au large du Canada. Et c'est avec Selena Gomez que nous poursuivons la route.

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1: Avec une bonne nouvelle pour débuter ce point trafic, il est 21h30 et ça y est, c'en est terminé de cet accident. Et du ralentissement sur la 10 à l'approche de Bordeaux. On a eu pendant une heure un petit ralentissement de 5 minutes seulement, mais quand même un coup de frein à l'arrière d'un accident. Tous les véhicules accidentés ont été pris en charge. Les pompiers ont quitté les lieux. Les patrouilleurs aussi

0: De circulation, hein, l'animal peut sauter d'un côté ou de l'autre de la barrière. Donc que vous rouliez direction Bordeaux ou que vous rouliez direction Paris, il va falloir être particulièrement attentif. Kilomètre 524. Et un autre chevreuil a été repéré proche des voies de circulation dans un tout autre secteur, dans l'Anjou, entre Angers et Nantes, sur l'autoroute A11. C'est non loin de la sortie numéro 19 cette fois-ci que l'animal a été repéré, proche de Beaupréau-Saint-Germain. Le signalement nous est donné au kilomètre 290 de l'autoroute, donc là encore, quel que soit votre sens de circulation, je vous demande d'être très attentif à cet animal qui pourrait s'inviter sur les voies. C'est effectivement l'heure où on a pas mal d'animaux errants entre 20h et 22h, 22h30. Ils sont assez nombreux à se perdre malheureusement sur l'autoroute.
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0: Dans un instant, nous retrouverons Gilles Ravarino pour Absolument Dance, notre rendez-vous avec les incontournables des pistes de danse, et nous reviendrons notamment sur un tube de New Order qui s'appelle Blue Monday et dont les ventes de maxi 45 tours ont inquiété la maison de disques. Tous les détails juste après la musique de La Femme.

0: Où va le monde? Ce titre de La Femme est sorti il y a tout juste 10 ans, c'était en juin 2016.
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0: Et là, c'est un titre qui est sorti il y a bien plus de 10 ans, c'est Gilles Ravarino avec Absolument dance.
2: En 1983 sort un maxi 45 tours qui sera le plus vendu de l'histoire de la Grande-Bretagne et qui mettra aussi en péril son label Factory, c'est New Order avec Blue Monday. Avant New Order, il y a eu Joy Division, un groupe de rock punk originaire de Manchester, dont le chanteur disparaît en 1980. Les membres restants décident de reformer un groupe, ce sera New Order, qui essaye d'écrire un morceau qui serait le clou de leur concert, mais dans un autre style, car ils cherchent à copier le son de Giorgio Moroder pour le Our Love de Donna Summer. Finalement, ils préfèrent mélanger plusieurs titres, un peu de Sylvester, un peu d'Ennio Morricone et une touche de Kraftwerk. Pendant leur répétition, ils reçoivent la visite du directeur artistique, qui fait une petite fixette sur une disquette d'ordinateur qu'utilise le groupe à tel point qu'il l'emporte. Il écoute le morceau et imagine la future pochette qui représenterait la fameuse disquette. Mais poussant le concept encore plus loin et voulant incarner la modernité, il imagine un floppy disk, c'est-à-dire une pochette avec des découpages. L'excentricité a un coût et finit par poser problème. Le disque coûtait plus cher qu'il ne rapportait. Et en plus, ni le label Factory ni le groupe New Order n'avaient prévu d'en vendre plus d'un million d'exemplaires de ce maxi 45 tours. Oui, car le morceau Blue Monday sonne comme une révolution. La rencontre entre la froideur de Manchester et la joie de l'Italo Disco. Ce morceau Blue Monday est devenu culte et une référence pour les groupes alternatifs tels Happy Mondays et Primal Scream, comme les artistes Pet Shop Boys, Kelly Minogue ou Rihanna. Alors qu'en France, le titre va peiner à atteindre la 38e place des classements.

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1: Calme, ce trafic calme et fluide au point même que des animaux s'infiltrent malheureusement sur les voies de l'autoroute. C'est le cas sur l'A10 dans deux secteurs. Du côté de la Gironde, tout d'abord, on a un chevreuil signalé non loin de la barrière de péage de Virsac. On est donc entre Bordeaux et la fin de la Gironde, donc vraiment entre la rocade bordelaise et on va dire le secteur de Sainte, animal repéré tout à l'heure au kilomètre 524 de l'autoroute sur le terre-plein central. Vous êtes donc vraiment concernés dans les deux sens de circulation, car cet animal va bien devoir enjamber une partie de l'autoroute pour sortir du terre-plein central. Et puis toujours sur la 10, du côté de Sainte, cette fois-ci à 3 km de la sortie 35, là c'est sur la bande d'arrêt d'urgence qu'un animal a été repéré, kilomètre 437 de l'autoroute. Là encore, il faut être très attentif à cet animal hein, qui malheureusement pourrait se promener devant vos roues sur les voies de circulation. Ralentissez en amont de ce secteur. Voilà pour l'essentiel des infos à retenir. Notez également sur la 87, l'autoroute entre La Roche-sur-Yon et Angers, qu'il y a des obstacles signalés sur les voies en direction d'Angers au kilomètre 92 de l'autoroute. On est très exactement une vingtaine de kilomètres après la barrière de péage de La Roche-sur-Yon Est. Et on s'assied par terre tout de suite avec Louise Joseph.

s'appelle Vernis Rouge. C'est son nom d'artiste. Il s'agit d'une des chanteuses apparues dans The Voice, révélée par l'émission en 2024. Elle est franco-libanaise et elle prépare actuellement son premier album. Il est 21h passé de 54 minutes et les alertes sont levées pour ces deux chevreuils dont je vous parlais tout à l'heure sur les voies de l'A10. C'est une très bonne nouvelle. Et sur la 87, direction Angers, l'obstacle que je mentionnais du côté des Essarts a lui aussi été ramassé, ce qui veut dire qu'il n'y a plus aucun incident signalé sur les voies. Trafic fluide partout. On profite donc de la playlist du 107.7. David Guetta arrive dans un instant, ce sera juste après la chanson d'amour de Mentissa.

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1: Bonsoir à toutes et à tous. Le navire MV Ondu s'approche des Canaries. Le bateau de croisière où a été détecté un foyer d'antivirus est attendu demain sur l'île de Tenerife. Il va y avoir ensuite une évacuation des passagers qui seront rapatriés dans leurs pays respectifs. Il s'agit de cas contacts à haut risque, prévient l'OMS, qui recommande une période de suivi de 42 jours. Trois des passagers sont déjà décédés des suites du virus, initialement transmis par les rongeurs, mais dont la souche s'avère cette fois-ci transmissible par la salive des hommes. Au Moyen-Orient, le Hezbollah a déclaré avoir visé le nord d'Israël avec un drone en réponse aux attaques israéliennes contre le Liban, qui se poursuivent malgré la trêve. L'armée israélienne indique pour sa part avoir frappé plus de 85 sites du Hezbollah depuis les airs et au sol au cours des dernières 24 heures. Des dépôts d'armes, des structures utilisées par le mouvement chiite libanais pour mener des activités terroristes contre des civils israéliens et des soldats, indique l'État hébreu. L'Union européenne salue l'arrivée de Peter Magyar à la tête de la Hongrie. L'ancien avocat de 45 ans a été officiellement nommé Premier ministre aujourd'hui. Il succède à 12 ans de nationalisme sous Viktor Orban et premier acte symbolique de changement, il a signé le retour du drapeau européen au-dessus du Parlement hongrois. D'autres festivités en hommage à l'Europe sont prévues tout au long du week-end. En France, après l'interdiction de manifestations qui devait se tenir aujourd'hui dans la capitale, la préfecture de Paris annonce que 97 personnes appartenant à la mouvance d'ultra-droite, mais aussi des militants d'ultra-gauche ont été interpellés. 46 ont été placés en garde à vue. Le collectif d'ultra-droite comptait organiser comme chaque année une marche en l'honneur du militant d'extrême droite Sébastien Desieux, mort le 9 mai 1994. Après avoir chuté du toit d'un immeuble parisien alors qu'il tentait d'échapper à la police, un rassemblement interdit par la préfecture. Et puis un mot de sport avec les Françaises, toujours invaincues en rugby sur le tournoi des Six Nations. Les Bleus ont fait un sans faute face aux Écossaises. Ce samedi, elles se sont imposées 69 à 28 en marquant 11 essais. Il s'agit de leur quatrième victoire en 4 matchs et c'est donc contre les Anglaises que les Françaises joueront la victoire finale dans une semaine. Ce sera le 17 mai à Bordeaux. Il est 22h02. Je vous souhaite à tous une très bonne route. Place à la météo. Une météo pluvieuse, malheureusement, qui se profile à l'horizon. Il y avait du soleil aujourd'hui, malheureusement, c'est terminé. Le soleil s'est couché et demain, au lever du jour, les nuages et les pluies seront déjà présentes. Elles arrivent, ces pluies, par la Bretagne. Elles gagneront du terrain au cours de la nuit. Des averses orageuses sont prévues dès demain matin sur les Pays de la Loire, sur une partie de la Nouvelle-Aquitaine également. On aura quelques averses du côté de la Bretagne, de la Normandie, du centre Val-de-Loire et de l'Île-de-France, des averses qui s'intensifieront au cours de la journée avec pas mal d'orages possibles. Ça gagnera également le grand est du pays. Côté température, ça va être assez stable avec 18 à 22 degrés en moyenne le matin. Comme l'après-midi, en fait, les températures ne vont pas beaucoup chuter cette nuit et elles resteront donc dans ces normales de saison demain après-midi.
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1: Il est 22h03, vous êtes peu nombreux sur la route à cette heure-ci et surtout, vous êtes bien attentifs puisque je n'ai aucun incident signalé sur les voies, je vous en félicite. Pas d'accident, pas d'obstacle perdu, pas de chargement perdu, pas d'animaux errants non plus, généralement entre 20h et 22h. Ils sont nombreux à se perdre autour des voies de l'autoroute, et bien ils semblent tous avoir trouvé le chemin de la maison car nous n'avons plus de chevreuils signalés au bord des voies. Tout se passe donc pour le mieux pour vous.
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0: La voix grave et si sensuelle de Benjamin Biolay, un extrait de son 11e album sorti à l'automne dernier. Le titre qu'on vient d'écouter s'appelle Soleil profond et c'est selon lui la chanson la plus allégorique de son album.
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0: Il est 10h15 et je vous souhaite à tous un très bon trajet nocturne. Hein, désormais, on peut le dire, le soleil est définitivement couché partout. Prudence donc sur la route, il va falloir redoubler de vigilance avec cette nuit qui est tombée, tout simplement cette visibilité réduite que vous avez. N'oubliez pas non plus de faire des pauses régulières si vous partez pour un long trajet. Il y a des aires de service ou de repos tous les 50 km en moyenne sur l'autoroute. Cependant, la bonne nouvelle, c'est qu'il n'y a pas d'incident particulier signalé sur les voies à cette heure-ci. Trafic calme et fluide. Et c'est donc en compagnie de Michael Jackson que nous passons les prochains kilomètres. Un de ses plus célèbres titres. Vous allez reconnaître tout de suite.

un des mix les plus célèbres du DJ suédois Avicii. C'était le titre Hey Brother à l'instant sur les ondes du 107.7. Je vous souhaite à tous un très bon trajet. Ça continue de bien se passer d'ailleurs sur la route. Pas d'inquiétude à avoir de ce côté-ci. On continue donc en musique et on se retrouve d'ici quelques minutes, d'ici 22h30 pour refaire un point sur vos conditions de circulation. À tout à l'heure.

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1: Il est tout juste 22h passé de 30 minutes et ça se passe très bien actuellement sur les autoroutes de l'ouest du centre et de l'Île-de-France. Trafic fluide partout. Météo pour l'instant quasiment clémente partout, même si les premiers orages et les premières pluies commencent à s'inviter à gagner du terrain du côté de la Gironde, notamment des orages du côté d'Angoulême ou encore du côté de Cognac. Il y a également de la pluie et des orages en Bretagne du côté de Dinard, mais ça gagne du terrain, notamment à l'intérieur des terre. Et bientôt, c'est le secteur de Rennes qui sera également concerné. Il y a des orages et de la pluie également à Lorient et à Vannes.
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1: Et on va jeter un coup d'œil dans le rétroviseur musical d'ici quelques instants avec Absolument Dance, notre rendez-vous consacré à la dance music. Et c'est le cas, et c'est le titre, un titre de Spania que l'on va écouter et détricoter. Ça s'appelle Call Me, une chanson qui doit un peu de son succès à la publicité. Vous en saurez plus juste après la musique d'Etienne Dao.

0: 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Une balade signée Étienne Dao.
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0: Et nous retrouvons donc désormais l'infatigable Gilles Ravarino qui nous attend déjà sur la piste de danse pour sa chronique Absolument Dance.
2: Les années 80 nous ont gâtés en matière de tubes, mais aussi en fantaisie capillaire. Nous avons eu la brosse de Desireless, le brushing atomique de Bonnie Tyler et le hérisson électrocuté de Spagna. Spagna qui signe en 1987 son plus grand succès, Call Me, et c'est bien ce tube qui nous intéresse aujourd'hui. Est une chanteuse italienne qui sort seulement de l'ombre au milieu des années 80. Car avant Call Me, elle a eu d'autres succès qu'elle a coécrit et qu'elle a chanté, mais sous des noms différents comme Fun Fun, et ça donnait ça. En 1985, elle décide d'être sous les projecteurs en adoptant un look néo-romantique, bottes et redingote à l'appui. Son deuxième single, Call Me, sera le triomphe. Le morceau sonne dans le plus pur style de l'italo-disco qui est à son apogée, un disco gorgé de synthétiseurs dont les sonorités se ressemblent tellement qu'on les croirait produits à la chaîne. Le véritable déclencheur du succès viendra de nombreux touristes anglais partis en vacances en Espagne cet été 1987. À la radio, un opérateur téléphonique a choisi Call Me pour accompagner sa pub. De retour à la maison, ils se sont rués dans les magasins de disques pour acheter Call Me par Spagna, une artiste qui influencera sans le savoir les futures productions de Stock Aitken et Waterman pour le groupe Bananarama. Enfin, même si Spagna vous appelle, attention, pas de téléphone au volant.
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0: Mais oui, tout en douceur, c'est zen sur la route, en compagnie de Bob Marley.
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0: Ça se passe toujours aussi bien sur la route. Il est désormais 20h passé de 45 minutes et il n'y a pas eu d'incident signalé sur les voies. Au cours de la dernière heure, cela fait, oui, quasiment une heure que j'ai une page blanche face à moi, et c'est tant mieux. Qui dit page blanche dit trafic fluide, sans obstacles, sans animaux errants, sans accidents. C'est plutôt une excellente nouvelle pour vous. Et je vous donne donc rendez-vous dans un quart d'heure pour le flash d'actualité, pour parler aussi des prévisions météo. Et j'ai apparemment parlé trop vite. À l'instant, un accident m'est signalé du côté de Nantes sur l'autoroute A11. Pour vous qui vous engagez tout juste sur l'A11 en direction du Mans, en direction de Paris, une voiture serait accidentée sur la bande d'arrêt d'urgence au niveau de la sortie 38, la porte de Gèvres, vraiment à quelques centaines de mètres de cette bretelle de sortie. Il faut être très vigilant si vous passez dans le secteur.

Les épines du cœur, signé Vanessa Paradis. C'était un extrait du dernier album, très réussi, je dois dire, de Vanessa Paradis, sorti il y a tout juste quelques mois. C'est avec la jeune chanteuse Marine que je vous propose désormais de poursuivre la route. La Canadienne Pascal Picard est également dans la playlist avant le flash d'actualité de 23h. À tout à l'heure.

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1: Bonsoir à toutes et à tous. Entre 10 et 20% des routes françaises sont en mauvais état. L'association 40 millions d'automobilistes alerte sur les dangers causés par la dégradation des routes et demande aux usagers de bien signaler sur les applications les nids de poules et autres fissures de la chaussée. Elles se sont accentuées, ces dégradations, en raison des intempéries et du réchauffement climatique et puis du manque d'entretien. Longtemps au premier rang mondial sur la qualité des routes, la France a dégringolé en quelques années à la 18e place. Et c'est justement sur la route qu'un gendarme a perdu la vie aujourd'hui en Meurthe-et-Moselle lors d'une intervention à moto. Il était en train de contrôler un poids lourd en infraction au nord de Nancy lorsqu'il a été percuté par un autre véhicule qui n'avait pas marqué la priorité. Selon les premiers éléments de l'enquête, il ne s'agissait pas d'un acte volontaire. Non loin de là, en Moselle, l'enquête administrative diligentée après le suicide de Sarah, fillette de 9 ans, retrouvée pendue à son domicile, révèle des faits de harcèlement scolaire grave. Élève en CM2 dans la commune de Scarguemines, elle était l'objet de moqueries de la part de certains de ses camarades en raison de sa corpulence, selon le procureur. En tennis, grosse inquiétude ce soir pour Arthur Fils, le numéro 1 français, a dû jeter l'éponge face à l'Italien Andrea Pellegrino sur le Masters 1000 de Rome en raison d'une blessure potentiellement au dos. Un abandon dès le second tour qui fait craindre le pire à 2 semaines de Roland-Garros. En rugby, à l'inverse, à 1 semaine de la finale du tournoi des Six Nations, les Françaises ont montré une nouvelle fois qu'elles méritaient leur place sur la pelouse. Les tricolores ont fait un sans faute face à l'Écosse qu'elles ont battue 69 à 28. Les Bleus signent donc leur 4e victoire en 4 matchs. Elles affronteront les Anglaises pour la finale le 17 mai prochain à Bordeaux. Il est 23h, tout juste passé de 2 minutes, on passe aux prévisions météo. Une météo qui se dégrade malheureusement avec l'arrivée de nouvelles intempéries par la façade atlantique, par la Bretagne, par la Vendée, des intempéries qui vont gagner du terrain cette nuit et demain matin. On aura des pluies quasiment partout sur le territoire, dès le matin, en tout cas sur la Bretagne, sur le centre-Val de Loire, la Normandie et l'Île-de-France. On aura des orages du côté des Pays de la Loire et de la Nouvelle-Aquitaine. Et l'après-midi, ces orages et ces pluies vont s'intensifier. Elles toucheront également le Grand Est ainsi que la Bourgogne-Franche-Comté. Tout le pays sera donc sous la pluie. Les températures, elles, en revanche, seront très douces cette nuit. Elles resteront d'ailleurs assez similaires l'après-midi, comptées entre 18 et 22 degrés en moyenne. Il fera par exemple 18 degrés du côté de Tours et du Mans. Il fera 19 degrés à Paris, 19 degrés également attendu à La Rochelle et à Nantes, jusqu'à 22 voire 23 degrés du côté de Bordeaux.
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1: Et il est calme ce trafic, il est 23h passé de 3 minutes. Je vous souhaite à tous un très bon trajet. Soyez prudents simplement du côté de Nantes sur l'autoroute A11. Pour vous qui quittez tout juste le périphérique nantais par cette A11 en direction d'Angers et de Paris, il y a un accident qui s'est produit au kilomètre 348 de l'autoroute. C'est au niveau de la sortie 38 pour la porte de Gèvres. Une voiture accidentée sur la bande d'arrêt d'urgence. Sur l'autoroute A81 maintenant, l'autoroute entre Le Mans et Rennes. Pour vous qui roulez en direction de Laval ou en direction de Rennes, il y a à l'instant un chevreuil écrasé qui nous est signalé sur les voies au kilomètre 195. On est une 20aine de kilomètres après la bifurcation entre la 81 et la 11, après les premiers kilomètres de cette A81. Pas plus d'indications sur les voies qui seraient concernées, donc soyez très attentifs dans le secteur.
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2: Le trafic marqué par deux accidents à 23h15. Un premier accident s'est produit sur l'autoroute A81. C'est désormais confirmé. Ça va vous concerner donc si vous avez quitté le secteur du Mans et que vous roulez en direction de Laval et de Rennes. C'est une vingtaine de kilomètres après le début de l'autoroute, après la bifurcation avec l'A11, après le secteur du Mans, que cet accident s'est produit. Une voiture qui a percuté un chevreuil. La voiture se trouve sur la bande d'arrêt d'urgence, kilomètre 195. La dépouille de l'animal se trouve dans les parages. Un patrouilleur est à l'approche. Il va évidemment récupérer la dépouille de cet animal pour libérer les voies et se mettre en protection aussi au niveau de cette voiture accidentée. Il s'agit en l'occurrence du patrouilleur Ludovic qui est presque arrivé sur les lieux. Voilà donc pour ce premier accident sur la 81. Deuxième accident s'est produit à Nantes sur l'autoroute A11, sur les derniers kilomètres de la 11. Je vous parlais tout à l'heure des premiers kilomètres de la 11 en direction de Paris. Eh bien non, c'est dans l'autre sens sur la 11 en direction de Nantes, juste avant de rejoindre le périphérique nantais, juste après la porte de Gesvres, la sortie numéro 38, une voiture accidentée. Sur la bande d'arrêt d'urgence, il y a potentiellement encore sur place le patrouilleur, mais je vois que le dépanneur a lui quitté les lieux il y a tout juste quelques minutes avec, à son bord évidemment, la voiture accidentée. Donc normalement, tout devrait très prochainement rentrer dans l'ordre. The Evener est dans la playlist ce soir pour vous accompagner avec Beautiful. Ce sera juste après Don't Let Go, signé En Vogue.

0: Et c'était Duran Duran à l'instant sur les ondes du 107.7 avec Comé Undone. Il est 23h30, le trafic arrive d'ici quelques secondes, c'est juste après ça.
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0: Il est 23h tout juste passé de 31 minutes et j'ai plutôt des bonnes nouvelles à vous donner. Je vous parlais tout à l'heure d'une voiture accidentée du côté de Nantes sur l'A11. L'événement est terminé et je vous parlais d'une autre voiture qui avait percuté un chevreuil sur les voies de l'A81. Et bien là aussi, c'est presque terminé, presque, car il reste le dépannage de cette voiture en cours, mais au moins la dépouille de l'animal a été ramassée par le patrouilleur, les débris aussi qui se trouvaient sur les voies. Donc ça, c'est pour la bonne nouvelle. Il reste donc cette voiture sur la bande d'arrêt d'urgence en train d'être dépannée. Je vous le rappelle, c'est sur l'A81 pour vous qui quittez le secteur du Mans et qui roulez en direction de Laval et de Rennes. C'est au kilomètre 195 que ça se passe. On est une vingtaine de kilomètres après le début de l'autoroute, après la bifurcation avec la 11. Pensez à vous décaler s'il vous plaît sur la voie de gauche pour bien respecter le corridor de sécurité.
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0: Et nous, le samedi soir sur le 107.7, on est absolument dense et on vous propose de le devenir avec nous, avec une plongée dans les titres qui n'ont jamais cessé de nous donner envie de bouger. Dans quelques instants, la French Touch sera à l'honneur avec Démon, qui fait scandale en 2000 avec You Are My High. C'est notre chronique absolument dense qui arrive juste après la musique de Gaëtan Roussel.

0: Un des grands succès de Gaëtan Roussel, Help Myself, nous ne faisons que passer.
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0: Et oui, changement de style maintenant avec Gilles Ravarino qui a ressorti pour nous les grands classiques de la dance music.
2: Voici un morceau qui va vous donner chaud au propre comme au figuré, avec surtout un clip qui a fait son petit scandale et on le sait, rien de tel que le buzz pour attirer l'attention et le succès. Ce sera le cas avec Damon qui signe le très chaud You Are My Eye.

0: sulfureux qui a été censuré après avoir été multidiffusé sur M6. Un bisou. Bon, ok, un bisou plus que langoureux, où les langues s'entrecroisent maintes et maintes fois en gros plan pendant 3 minutes. Bon, et la musique dans tout ça? Bah, on y vient, car ce You Are My Eye est un tube de la vague French Touch de l'époque, au même moment où les Daft Punk sont stars. Oui, car c'est un Frenchie qui se cache derrière ce pseudo Damon featuring Heartbreaker. Bon, tout d'abord, Heartbreaker n'existe pas. C'est juste pour faire du genre. Ensuite, Jérémy Mondon, son vrai nom, a dû se dire qu'il était plus vendeur d'avoir un pseudo légèrement diabolique. Le jeune homme cherche à composer un morceau capable de faire monter l'ambiance en club, et pour cela, il utilise un sample, un petit bout de phrase, emprunté à un slow du groupe Gap Band, You Are My Eye, et ça donnait ça. Là, vous ajoutez le rythme entêtant, les synthés qui vont bien, et Damon décroche un tube en France, en Belgique, en Suisse et aux Pays-Bas. Bon, on va pas se quitter comme ça. On se fait un petit bisou.
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C'était This Is, à l'instant, son duo avec Kid Cudi, le titre Try, Try, Try, extrait de son dernier album, récompensé à juste titre lors des victoires de la musique en début d'année. C'est avec la jeune chanteuse Lynn que je vous propose de poursuivre la route, une des étoiles montantes de la chanson française.

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1: Et il est calme ce trafic, il est 23h, passé désormais de 46 minutes et c'en est terminé de cet accident sur l'autoroute A81 dont je vous parlais encore il y a un quart d'heure. Le dépannage de la voiture accidentée, c'est terminé. Il n'y a donc plus aucun incident signalé sur les voies. Trafic fuite partout. Ce n'est pas une raison évidemment pour accélérer, au contraire, vous pouvez prendre votre temps et rouler sereinement.

un titre contre le racisme de l'artiste, du rappeur, l'artiste. C'est un single que le rappeur a sorti en 2016, Chocolat pour le titre de cette chanson qui avait emporté un beau succès à l'époque pendant plusieurs semaines. Elle tournait en boucle sur les radios, le titre est d'ailleurs certifié disque de diamant. Il est 23h, passé de 50 minutes, je vous souhaite à tous un très bon trajet. Ça continue justement de bien se passer sur la route, pas d'inquiétude à avoir de ce côté-ci. Il devrait y avoir plus de monde demain, dimanche, c'est le jour de retour. Et pour tous en Ile-de-France, dans la vallée du Rhône, on aura une circulation chargée en raison bien sûr du week-end prolongé. On attend notamment du monde en seconde partie d'après-midi sur les autoroutes A10 et A7. Et ce, jusqu'en début de soirée. Donc si vous devez reprendre la route demain, essayez de rejoindre ou de traverser l'Île-de-France avant 14h. Évitez globalement de prendre la route en début d'après-midi ou de soirée. 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

0: Et là encore, c'était un titre contre le racisme, là encore sorti en 2016. Cette fois-ci, il était signé de Beyoncé Freedom. Beyoncé qui, en cette année 2016, est multi-récompensée aux Grammy Awards et qui s'est fait la porte-voix de la communauté afro-américaine. Elle a mené la Black Parade dans ses années 2015, 2016 et 2017.
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0: Bonsoir à toutes et à tous. Vladimir Poutine assure que la guerre en Ukraine se dirige vers sa fin. Les tirs ont pourtant continué de pleuvoir aujourd'hui, côté russe comme ukrainien, les deux pays s'accusant mutuellement de violer le cessez-le-feu décrété par Donald Trump hier soir. Le président américain a également assuré qu'un échange de prisonniers allait avoir lieu, ce que dément le Kremlin qui indique n'avoir reçu aucune proposition en ce sens de la part de Kiev. Au Moyen-Orient, pas de reprise des tirs, mais toujours une bataille du verbe. Téhéran menace à nouveau ce soir de s'en prendre à des sites américains dans la région et à des navires ennemis en cas d'attaque contre ses pétroliers. Une réponse aux frappes menées hier par les États-Unis contre des navires iraniens dans le golfe d'Oman. De nouvelles attaques djihadistes ont fait des dizaines de morts hier dans le centre du Mali. Le pays fait face depuis fin avril à une situation sécuritaire critique après une offensive menée par les groupes armés contre la junte au pouvoir. Plusieurs villes sont occupés par les rebelles Touareg, alliés aux Jnim, les djihadistes du groupe de soutien à l'islam et aux musulmans, un groupe associé à Al-Qaïda. En France, près d'une centaine de personnes ont été interpellées à Paris pour avoir tenté de braver l'interdiction de manifester décrétée par la préfecture. Le comité du 9 mai, un collectif d'ultra-droite, voulait organiser comme chaque année une marche en l'honneur du militant ultranationaliste Sébastien Desieux, mort le 9 mai 1994 après avoir chuté du toit d'un immeuble parisien alors qu'il tentait d'échapper à la police. La préfecture avait jugé que le rassemblement allait générer des troubles à l'ordre public. Une contre-manifestation de l'ultra-gauche avait été annoncée. Côté sport, soirée mouvementée en football à l'issue de la dernière journée de Ligue 2. La montée du Mans en Ligue 1 est en suspens en raison de l'interruption du match face à Bastia. Avant le coup de sifflet final, l'arbitre a décidé de renvoyer les joueurs au vestiaire à la 91e minute en raison de jets de fumigène sur la pelouse. Les Sartois menaient 2-0. C'est désormais à la commission de discipline de la Ligue de football professionnel de valider ou non cette victoire qui devait leur permettre de retrouver l'élite après 15 ans dans les divisions inférieures. Il est minuit passé de 2 minutes, ce flash est désormais terminé. On passe à la météo. Et à la page météo, le retour de la pluie et des orages pour la fin de week-end, pour la journée de demain dimanche. Ils seront présents, ces nuages et ces orages, sur quasiment l'intégralité de l'Hexagone. Les pluies gagnent du terrain cette nuit et demain matin, ils toucheront la Bretagne, les Pays de la Loire, la Nouvelle-Aquitaine, le Centre-Val de Loire, l'Île-de-France et la Normandie. Demain après-midi, le Grand Est sera également concerné, ainsi que la Bourgogne-Franche-Comté. Les pluies vont d'ailleurs s'intensifier dans l'après-midi. Les orages éclateront assez fréquemment. Il n'y a que le pourtour méditerranéen qui sera relativement épargné avec quelques éclaircies. Les températures, elles sont plutôt douces durant la nuit et durant la matinée de demain. Elles seront d'ailleurs assez similaires à celles de l'après-midi, entre 18 et 22 degrés en moyenne. Comptez 18 degrés du côté de Tours et du Mans. 18 degrés également attendus à Paris. Il fera jusqu'à 19 degrés à Nantes ainsi qu'à La Rochelle, jusqu'à 23 degrés à Bordeaux.
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0: Il est minuit et 3 minutes, je vous souhaite plein de courage pour votre route nocturne. N'hésitez pas à vous arrêter si vous sentez les premiers signes de la fatigue arriver. C'est vraiment très important de faire régulièrement des pauses lorsque l'on roule de nuit. Évidemment, c'est bien plus fatigant que de rouler de jour. Ce sera le seul conseil que j'aurai à vous donner, car concernant la route, il n'y a pas d'incident particulier sur les voies et c'est tant mieux. Le trafic continue de très bien se passer.
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1: Il est minuit et quart et ça se passe très bien sur la route. Du coup, j'en profite pour vous donner une petite information pratique. Sachez qu'il y aura pas mal de moteurs pour cette fin de week-end, pour la journée de demain dimanche, qui circuleront sur les autoroutes autour du Mans, la 11, la 28 ou encore la 81. De nombreux pilotes qui sont venus assister au Grand Prix de France moto, qui court d'ailleurs encore pour demain, hein, tout au long du week-end sur le circuit Bugatti. Du coup, lorsqu'il y a pas mal de moteurs sur la route, il faut vraiment penser à appliquer les conseils de sécurité du code de la route, à savoir de mettre son clignotant et de bien contrôler son angle mort lorsque l'on effectue un dépassement. Un motard est peut-être en train de vous dépasser, plus difficile à repérer qu'une voiture. Et serrer également aussi toujours bien à droite, ça permet de libérer un maximum d'espace lors des manœuvres de dépassement ou de remontée de fil effectuées par les motards. Votre Mac Auto arrive d'ici quelques instants sur le 107.7 avec un focus ce soir sur une nouvelle marque de voitures électriques qui débarque dans l'Hexagone. Ça s'appelle Genesis et ça vient d'un constructeur asiatique. Tous les détails juste après la musique de U2, grand classique Sunday, Bloody Sunday.

0: magnifique titre de U2, Sunday, Bloody Sunday. Et c'est vrai que nous sommes dimanche, il est minuit 21, nous sommes le dimanche 10 mai et c'est l'heure de votre magoto. Nous retrouvons Sébastien Datte aux côtés d'un journaliste de l'Automobile Magazine.
1: Christophe Congréga, bonjour.
2: Bonjour.
1: Cette semaine, on s'intéresse dans le grand dossier du dernier numéro de l'Automobile Magazine consacré aux véhicules électriques à une nouvelle marque qui débarque et elle n'est pas chinoise.
2: Non, elle n'est pas chinoise. Elle est asiatique, mais pas chinoise puisqu'elle vient de Corée du Sud. Mmh. En fait, Genesis, c'est le nom de cette marque. En fait, c'est la marque de luxe du groupe Hyundai Kia.
1: Ok.
2: C'est une marque qu'on va voir un peu plus cette année puisqu'ils seront présents en WEC, en championnat du monde d'endurance, donc aux 24 heures du Mans, et qui va essayer d'exister parmi, on va le dire, les constructeurs allemands qui sont un peu les rois du premium.
1: Dans votre justement dernier numéro consacré à cette nouvelle marque, vous nous faites découvrir la GV60. Alors là, vous nous parliez des 24 heures du Mans, pour le coup, rien à voir.
2: Non, rien à voir, parce que là, c'est un SUV, modèle un peu à la mode en ce moment, plutôt SUV coupé avec un arrière un peu tombant, un peu dynamique.
1: Il y a un petit look Mercedes.
2: Il y a des choses quand on voit les jantes.
1: Les jantes, les feux arrière.
2: Exactement, il y a des petites inspirations venant du luxe, y compris sur le logo.
1: Le logo, une espèce de mélange entre Aston Martin, Corvette, Bentley.
2: Exactement, c'est des bonnes références. Ils n'ont pas choisi Dacia pour s'inspirer, évidemment. Et effectivement, quand on ouvre la porte à l'intérieur, c'est très très bien fait. Là, on a des beaux matériaux, des beaux cuirs. Après, c'est une motorisation électrique. Il y a une propulsion, une 4 roues motrices. Les perfos sont largement suffisantes. À conduire, c'est plutôt pas mal. Les premiers prix, c'est pas donné. C'est des marques un peu chères. Donc, on va commencer à un peu plus de 54 000 euros là, pour cette version propulsion. C'est pas donné. Mais les Allemands sont encore plus chers, donc pourquoi pas, ils ont à peu près tous les atouts pour que ça puisse séduire. Image de marque mise à part, encore une fois, on les verra au Mans, ça va les aider à se faire connaître. Mais en tout cas, ils ont fait ce qu'il fallait pour que leur produit soit crédible.
1: Et d'ailleurs, ça transpire dans le titre que vous avez donné à cet article, les moyens de ses ambitions pour découvrir donc cette nouvelle marque et ce nouveau véhicule. Rendez-vous dans le dernier numéro de l'Automobile Magazine. À très bientôt, Christophe Congréga.
2: À bientôt.
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1: Et tout se passe bien toujours côté trafic, il est minuit et demi et il y a toujours face à moi cette page blanche. J'ai beaucoup d'écrans face à moi, je vois qu'il y a quand même un petit peu de monde qui roule sur la route et je suis très heureuse de savoir que vous êtes attentifs au point trafic, mais je vous rassure, donc sur le bout d'écran qui me sert à avoir mes remontées d'informations sur les incidents sur les voies, eh bien c'est sur celui-ci qu'il y a une page blanche et depuis fort longtemps désormais. Ça se passe donc extrêmement bien sur la route. Continuez d'être prudent.
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1: Le duo de The Weeknd et Ariana Grande arrive dans un instant sur les ondes. Ce sera juste après Dreams, signé The Corrs. Très bonne route à vous et très bonne soirée.

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1: Il est quasiment minuit passé de 45 minutes et ça continue d'extrêmement bien se passer sur la route. Oui, les points trafic se suivent et se ressemblent. Trafic toujours aussi calme, mais c'est tant mieux sur les autoroutes de l'Ouest, du Centre et de l'Île-de-France. On refait un point dans un quart d'heure. À suivre sur nos ondes, une pianiste française qui consacre son nouvel album à un compositeur américain, bientôt nonagénaire, mais toujours en activité. Il s'agit de Philip Glass et la pianiste, elle s'appelle Celia Oneto Ben Saïd et elle sera l'invitée de Tempo 110 juste après All Saints.

0: Et on va changer de registre musical tout de suite. Puisqu'on va passer au minimalisme de Philip Glass, une musique répétitive née aux États-Unis dans les années 60. La pianiste Celia Onetto Ben Saïd nous en parle dans Tempo 110, aux côtés de Charlotte Latour.
1: 110 secondes avec une pianiste française qui a découvert Philip Glass il y a seulement 7 ans. Celia Onetto Ben Saïd, à 33 ans, reconnaît que la musique du compositeur américain ne lui a jamais été enseignée pendant ses études de piano. Aujourd'hui, tout à la joie de découvrir l'immense répertoire pour piano du maître du minimalisme, elle sort un album qui illustre les différentes facettes de l'œuvre de Philip Glass, de la musique d'opéra à la musique de film, en passant donc par des pièces pour piano, le tout dans une atmosphère tantôt nostalgique, tantôt enivrante.
2: La musique de Philip Glass a été longtemps perçue comme trop simple dans le monde de la musique contemporaine, de la création. Faut pas oublier qu'en France, on est dans le pays de Boulez. Et Boulez et Glass, c'est quand même diamétralement opposé comme esthétique. Et Glass va faire partie de ces compositeurs comme Steve Reich ou John Adams après, qui vont aller à contre-courant de cette quête de complexité en allant vers un culte un peu de la simplicité et de la transe par la répétition. Sa force, c'est qu'il est rentré par la porte du grand public, puisque à partir du moment où le public veut écouter Philip Glass, les interprètes veulent le jouer, quand bien même on ne nous l'a pas enseigné dans l'histoire de la musique, ni dans les cours de piano, de violon, etc. Il y a une force hypnotique qu'il a et qui est sincère. Souvent, il va mélanger des rythmes ternaires avec des rythmes binaires dans les deux mains ou dans les différentes voix de l'orchestration. Et puis, avec une harmonie constituée d'accords assez simples, mais tout de suite très immédiats. Et puis, tout d'un coup, il y a une mélodie qui se dégage. En fait, c'est l'efficacité folle.
1: Echoes de Celia Onetto Ben Saïd, un album paru chez Mirare.
0: Merci beaucoup Charlotte, sachez que vous pourrez retrouver la pianiste Celia Onetto Ben Saïd en concert à Saint-Denis les 30 mai et le 1er juin et à l'abbaye de Fontfroide près de Narbonne, ça ce sera le 6 juin. C'est avec Peter Tchinkoti que nous poursuivons notre route Jason Derulo également dans la playlist et puis notre prochain rendez-vous ensemble surtout, ce sera à 1h du matin pour le flash d'actualité. On parlera aussi des prévisions météo, malheureusement pas de très bonnes nouvelles de ce côté-ci à vous donner. Et bien sûr, on refera un point sur le trafic, même si ça se passe très bien pour l'instant.

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1: Bonsoir à toutes et à tous. Le MV Ondus, le navire de croisière où s'est développé un foyer d'Andavirus, doit arriver à Tenerife ce dimanche matin vers 5h30 heure locale. Le secrétaire général de l'OMS est lui arrivé sur l'île espagnole ce soir afin de superviser le débarquement des passagers qui doivent ensuite être rapatriés en avion dans leur pays respectif. Il s'agit de cas contacts à haut risque qui devront être placés sous surveillance pendant 42 jours selon l'Organisation mondiale de la santé. 5 d'entre eux sont français. Le Premier ministre tiendra demain une réunion pour faire le point sur la situation. Une petite cinquantaine de personnes, dont 3 mineurs, se trouvent actuellement en garde à vue à Paris, arrêtées en marge d'une manifestation interdite d'un groupe d'ultra-droite et de sa contre-manifestation antifasciste, également interdite. Au total, 97 militants ont été interpellés tous bords confondus. Que s'est-il passé à Carpentras dans le Vaucluse hier? La chanson « Maréchal, nous voilà » à la gloire de Philippe Pétain a retenti dans la ville au moment des commémorations du 8 mai. Un incident embarrassant en ce jour de commémoration de la fin de la Seconde Guerre mondiale. Le maire RN assure ne pas être à l'origine de cette diffusion et annonce vouloir porter plainte. À la page des sports, du tennis et une grosse inquiétude pour Arthur Fils, le numéro 1 français a dû jeter l'éponge face à l'Italien Andrea Pellegrino ce soir sur le Masters 1000 de Rome en raison d'une blessure. Sur un abandon dès le second tour qui fait craindre le pire à 2 semaines de Roland-Garros. En tennis de table, l'équipe de France a été éliminée ce soir en demi-finale des Mondiaux à Londres. Les Bleus ne sont pas parvenus à réaliser l'exploit devant la nation numéro 1 mondiale, la Chine, tenant du titre, qui a remporté la partie 3-1 au terme de 3 heures de match. Il est désormais 1h du matin, 1h02, à 2h, c'est Julien Cognon qui vous présentera l'essentiel de l'actualité. Pour l'instant, place au trafic et à la météo.
2: Merci beaucoup Tatiana Geiselman d'avoir accompagné comme toujours avec brio nos auditeurs sur le quart nord-ouest du pays. Et puis merci également à Florence Dolly qui était votre copilote, chers auditeurs, sur le quart sud-ouest. Le trafic, effectivement, comme vous l'a dit Tatiana, c'est dans un instant et c'est juste après votre météo. La météo de ce dimanche, eh bien, elle est plutôt pessimiste. Il faudra encore sortir les parapluies puisque la pluie est attendue dès la matinée sur l'ensemble du Grand Ouest avec une vigilance accrue dans le Sud-Ouest avec un risque d'orage et de grêle entre le Pays Basque et le Midi-Pyrénées. Une perturbation orageuse qui s'étendra dans l'après-midi du Sud au Grand Est à Strasbourg en passant par le Centre et l'Île-de-France et puis toujours un risque de grêle sur l'ensemble de l'Occitanie. Quelques passages lumineux entre les gouttes sur les côtes de la Nouvelle-Aquitaine. Le mercure s'élèvera jusqu'à 21 degrés à Bordeaux et Strasbourg, comptez 14 à Brest, 16 à Rouen, 17 à Paris, 18 à La Roche-sur-Yon et Bayonne, 19 à Poitiers.
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2: L'infotrafic des plus calmes à 1h03 pour débuter ce point trafic. En effet, je n'ai aucune difficulté à vous rapporter à l'heure actuelle sur le Grand Ouest du pays, en particulier sur le quart nord-ouest, que vous m'écoutiez du côté par exemple de Paris, de Nantes ou encore de Bordeaux. Eh bien, ça circule très bien. Une seule difficulté tout de même, elle concerne l'autoroute A61 que vous empruntez entre Toulouse et Narbonne. En Haute-Garonne, au sud-est de Toulouse, allez, à quelques kilomètres à peine de la ville rose, attention à ce piéton aperçu au kilomètre 248. C'est une information qui nécessite votre vigilance dans les deux sens de circulation entre Toulouse et Narbonne pour la sécurité de cette personne.
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2: Julien Cognon à votre service jusqu'à 6h sur les autoroutes du Grand Ouest. Je vous souhaite un excellent trajet à l'écoute du 177. Un trajet que l'on débute en musique avec Souffle.

I Just Might. C'est signé Bruno Mars et c'est une nouveauté sur le 107.7. Ce qui n'est pas nouveau en revanche, c'est l'état bien tranquille du trafic depuis quelques heures maintenant sur le Grand Ouest. Vous prêtez attention tout de même à ce piéton sur les voies de la 61 entre Toulouse et Narbonne, kilomètre 248, non loin de Toulouse. Vous ouvrez bien l'œil dans les deux sens de circulation le temps que le patrouilleur puisse intervenir. On refait un point détaillé sur vos conditions à 1h16.

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1: 1h16 sur les autoroutes du Grand Ouest, tout va bien dans l'ensemble, en particulier autour des grandes agglomérations, que vous m'écoutiez du côté de Paris, par exemple de Nantes, de Tours, d'Orléans ou encore Bordeaux. Une seule difficulté à vous rappeler, elle nous emmène à Toulouse, du côté de la Haute-Garonne. J'apprends d'ailleurs que le patrouilleur Philippe arrive à l'instant, kilomètre 248 de l'autoroute A61 que vous empruntez entre Toulouse et Narbonne. Peut-être d'ailleurs vous dirigez-vous vers Toulouse, vous êtes à quelques kilomètres d'emprunter le périphérique toulousain. Eh bien attention, kilomètre 248 à ce piéton près des voies de circulation. Si tant est que cette personne soit toujours présente, elle pourrait traverser les voies, donc vous ouvrez bien l'œil, quel que soit le sens de votre trajet. Et puis je vous rappelle simplement qu'à Brive-la-Gaillarde, si vous m'écoutez sur l'A20 en direction de Toulouse, dans ce sens de circulation, il vous sera impossible d'emprunter la bretelle de liaison qui permet d'accéder à la 89 direction Bordeaux en raison de travaux. Alors pour récupérer la 89, vous quittez l'autoroute par l'échangeur 50 Obja, puis empruntez le réseau secondaire pour récupérer la 89 par l'entrée Brive-Ouest. Allez, peut-être n'êtes-vous pas adepte du YOLO charging et pensez-vous d'ailleurs que cette pratique est autorisée? Eh bien dans un instant, nous poserons la question à notre consultant juridique maître Éric Decaumont. Restez bien avec nous, l'automobile et la loi arrivent, juste après David Guetta.

0: Et on s'ambiance sur le 107.7 avec ce son de David Guetta, ça s'appelle Love Don't Let Me Go. L'automobile et la loi, c'est tout de suite le temps pour moi de vous signaler sur l'A89 que si vous circulez sur cet axe depuis Lyon vers Bordeaux, attention puisqu'un véhicule nous est signalé à l'arrêt au kilomètre 123 du côté de la Dordogne. Aujourd'hui, dans l'automobile et la loi, nous parlons d'une pratique susceptible d'intéresser les électromobilistes. Francine Thomas est avec notre consultant juridique.
1: Bonjour Maître de Caumont.
2: Bonjour à toutes et à tous.
1: Mon véhicule électrique est stationné dans la rue devant chez moi et je souhaite le recharger. Puis-je le faire en tirant un câble depuis mon domicile? Et au passage, j'apprends d'ailleurs que cette pratique est appelée le YOLO charging. Donc est-ce que le YOLO charging est autorisé, Maître?
2: Ben non. Ben non, c'est pas autorisé parce que vous allez occuper à titre privatif une partie de la voie publique.
1: De toute façon, elle est stationnée, ma voiture, donc ça change rien, ça.
2: Je parle pas de la voiture, je parle du câble.
1: Ah, le câble qui traverse le trottoir, c'est une occupation de l'espace public.
2: Eh oui. C'est-à-dire que le trottoir, c'est un espace public qui est destiné à se déplacer, qui est ouvert à tout le monde, et sur lequel on est prié de pas déposer chacun des petites choses à gauche et à droite, sinon ça aurait pu être un trottoir.
1: Alors si le câble est en suspension dans l'air, c'est pareil?
2: Alors c'est sûr, on peut imaginer qu'il soit en suspension dans l'air avec une barre.
1: Si j'habite au premier étage,
2: voilà,
1: non, mais voyez.
2: Barre,
1: ouais.
2: Une espèce de pylône qui irait au-dessus de votre voiture, etc. etc. Bon, si ça ne peut pas être dangereux pour quelqu'un de normalement constitué et qui se déplace, parce que si le câble il est à 1m50 de hauteur, c'est aussi dangereux que s'il est au sol.
1: D'accord.
2: Bon, donc, il y a une notion d'occupation privative de la voie publique qui n'est pas acceptée, puis il y a une notion de danger aussi dont on parlait à l'heure actuelle, c'est qu'effectivement que l'il soit à 1m50 de hauteur ou qu'il traîne au sol, le câble, il peut être très dangereux pour des piétons, pour des jeunes enfants, pour des personnes âgées, donc c'est sanctionné. C'est une entrave à la libre circulation. À minima, on va risquer une amende de quatrième classe avec une amende forfaitaire à 135 €, en espérant qu'il n'y ait pas des blessures graves de quelqu'un qui se prenne les pieds dans votre câble. Auquel cas, ça va aller beaucoup plus loin pour les blessures involontaires avec des circonstances aggravantes, voire tout simplement la mise en danger de la vie d'autrui si la personne ne s'est pas gravement blessée. Et là, il peut y avoir des poursuites, cette fois correctionnelles. Donc, on évite.
1: Et de pas de YOLO charging.
2: De faire du YOLO charging, même si c'est pas en soi du piratage, de la grivellerie d'électricité, vous branchez chez vous, hein. Mais si vous avez la malchance d'habiter en appartement plutôt qu'en pavillon, vous n'avez pas le droit de faire la même chose que le pavillonneur, le pavillonnaire, je ne sais pas comment on dit.
1: Mais celui qui a un pavillon.
2: Voilà, celui qui a un pavillon, qui lui peut faire ce qu'il veut dans le garage de son pavillon ou dans son jardin, bien entendu.
1: Merci beaucoup, Maître de Caumont, et pour retrouver sans cesse de nouvelles informations sur nos droits d'automobiliste, on peut consulter votre site internet à l'adresse maître-2-comont.fr. À bientôt, Maître.
2: À très bientôt.
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0: Vous êtes bien sur le 107.7, la route se passe très bien sur les autoroutes du Grand Ouest et on en reparle en détail dans quelques minutes dans votre prochain point trafic à 1h30. Ce sera juste après Benabar, l'un de ses derniers titres, quoi qu'on dise, suivi de Frankie Goes to Hollywood.
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1: 1h31, vous nous rejoignez peut-être à l'instant sur le 107.7 en ce dimanche matin. Eh bien, je vous rassure d'entrée, ça se passe très bien sur les autoroutes du Grand Ouest, un trafic relativement fluide, même très fluide, si l'on excepte tout de même quelques incidents sur le Grand Ouest et notamment un accident sur l'autoroute A11 au kilomètre 199. Vous avez quitté Nantes en direction du Mans et de Paris. Attention à l'arrivée sur le Mans, un véhicule est accidenté sur bande d'arrêt d'urgence 16 kilomètres avant l'échangeur 9 Le Mans Sud et vous redoublez de vigilance dans ce secteur puisqu'un chevreuil écrasé se trouverait également sur la chaussée. Donc attention à face à ces deux événements, vous ralentissez bien pour votre sécurité ainsi que celle du patrouilleur Franck. Autre événement à vous signaler, il nécessite votre attention dans les deux sens. Il s'agit de ce piéton toujours signalé sur les voies de l'autoroute A61, kilomètre 244 de l'axe que vous empruntez entre Toulouse et Narbonne. 244, on est tout proche de Toulouse à quelques kilomètres à peine. Donc attention, par exemple, si vous quittez le périphérique toulousain pour vous engager sur l'A61, vous êtes vigilant dans les deux sens, quoi qu'il en soit, entre les échangeurs Mont-Giscard et le péage de Toulouse Sud. Et j'apprends à l'instant que ce piéton n'est plus présent sur les voies, donc le trafic est désormais très fluide. J'en termine en vous rappelant cette information sur l'A89, kilomètre 123. Pour vous qui roulez dans le sens Lyon vers Bordeaux, vous avez passé Brive en direction de la Gironde. Attention, kilomètre 123 entre les échangeurs Périgueux Sud et Périgueux Est. On nous signale toujours un véhicule à l'arrêt.
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Davido et Moussa Keys avec un titre intitulé Unavailable, qu'on pourrait traduire par indisponible. Mais le 107.7, lui, est bien là, à vos côtés, 24h sur 24, 7 jours sur 7, pour vous accompagner sur les autoroutes. Et ça se passe toujours aussi bien sur le Grand Ouest du pays. Restez bien avec nous, on refait un point complet sur vos conditions de circulation dans quelques minutes. Ce sera après un classique de Kyo, voici L'Équilibre, suivi d'Achille.

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1: Une seule difficulté à vous rapporter sur le Grand Ouest à 1h46, il s'agit de cet accident à l'approche du Mans. Si vous m'écoutez dans la Sarthe sur l'autoroute A11 dans le sens Nantes vers Paris, kilomètre 199, une dizaine de kilomètres environ avant d'arriver sur le Mans. Un véhicule toujours accidenté sur le bas-côté. Et puis sur la chaussée, on nous signale toujours la présence d'un chevreuil écrasé. Alors vous levez bien le pied, je compte sur vous, puisque je n'ai pas de plus de précision sur la localisation de cet animal, donc attention, puisqu'il pourrait se trouver sur voie de gauche comme voie de droite. Quoi qu'il en soit, vous ralentissez pour votre sécurité et permettre l'intervention en toute sécurité du patrouilleur Franck. Partout ailleurs, eh bien je le disais, ça se passe très bien sur le Grand Ouest du pays. À suivre, Marque-Page, votre rendez-vous consacré au livre, en compagnie aujourd'hui de Mathilde Bosseau, une actrice déjà primée dès son premier roman Les Saules. Elle revient avec La Colline et elle est notre invitée dans un instant, juste après Carole Gianni.

0: C'était Carole Gianni sur le 107.7. Si vous aimez les bons polars bien construits et ancrés dans le réel, ne passez pas à côté des livres de Mathilde Bosso. Son deuxième roman, La Colline, vient de paraître. Elle nous en parle tout de suite dans Marque Page, au micro de Francine Thomas.
1: Bonjour Mathilde Bosso.
2: Bonjour.
1: On va rester au tout début de La Colline, page 15. Nous sommes dans une cité à Rennes. Un des habitants appelle les secours et il déclare « Je crois bien qu'il y a un bébé balancé dans les poubelles enterré devant chez nous ». L'image est assez sidérante. Elle vous vient d'où, cette image ?
2: Eh bien, elle vient d'un fait divers terrible qui a secoué Rennes en octobre 2023. Voilà, un nouveau-né a été jeté dans une benne à enterrer et c'est ma sœur sage-femme qui m'a confié cette histoire lorsqu'ils ont recueilli ce bébé abandonné à l'hôpital de Rennes.
1: Et vous, ça a tout de suite percuté votre imaginaire d'autrice ?
2: Oui, parce qu'en fait, elle me parle de personnages bons, ce grand-père qui sonne l'alerte, ces pompiers qui descendent en rappel plus de 4 mètres, qui vont sauver cet enfant, et puis les soignants qui vont l'entourer de toute leur humanité.
1: Alors, juste avant la découverte de ce bébé, il y a une scène d'accouchement en prologue avec une fin assez saisissante, elle aussi. Il est question d'une porte que l'on referme à clé, d'un bébé qui semble avoir disparu, on ne sait pas trop, et donc on comprend immédiatement la connexion entre ces deux événements. Trouver qui a mis ce bébé à la poubelle va donc être tout l'enjeu du livre.
2: Oui, c'est vrai, parce que moi, je vais également chercher en fait comment c'est possible. Je n'ai pas d'idée au départ quand je commence à écrire.
1: Ça paraît dingue parce que c'est tellement bien construit.
2: C'est gentil, mais c'est la vérité. Je pars à l'aventure en fait avec mes personnages qui naissent au gré des chapitres. Et donc, je vais chercher. Je sais que j'ai cette Monroe, cette jeune femme, 17 ans, totalement esseulée. Je sens qu'elle a vécu quelque chose de terrible, mais je ne sais pas encore ce qui lui est totalement arrivé. Je vais essayer de l'entourer de toute la bonté du monde pour tenter de dire l'innommable.
1: Alors, c'est un roman polyphonique. L'intrigue avance par le biais de différents personnages. Et puis, il y a des flashbacks. Monroe, pendant sa grossesse, elle va vivre chez sa grand-mère dans une maison sur une colline retirée du monde. La colline, même si des drames s'y jouent aussi, elle devient le lieu des possibles. Elle fait du bien au lecteur, cette colline. Est-ce qu'elle a fait du bien à l'écrivaine pendant l'écriture ?
2: Oui, c'est vraiment très juste ce que vous dites, parce qu'en fait, je n'en pouvais plus de la ville, de faire de ce carcan. Et j'ai eu besoin de m'échapper dans l'écriture, de laisser gambader la métaphore dans la colline. C'est un peu les lieux de mon enfance et le lieu, effectivement, de la nature toute puissante. Et c'est le lieu où je vais retrouver ma grand-mère que j'adorais et qui m'a transmis tant de choses par le verbe, par le geste, par les regards.
1: Donc, le personnage de cette grand-mère, elle emprunte un peu à la vôtre ?
2: Elle emprunte beaucoup à la mienne.
1: Mathilde Bosso, vous publiez La Colline au seuil, l'histoire d'un bébé qu'on extire d'une poubelle, de générations de femmes que l'on maltraite, d'un suspense que vous savez incroyablement doser. Merci beaucoup.
2: Merci infiniment.
0: 1h54, merci de votre fidélité au 107.7. Restez bien avec nous, l'actualité arrive dans quelques minutes, suivi d'un retour détaillé sur vos conditions de circulation et sur le trafic. Je vous rassure, ça se passe toujours très bien sur le Grand Ouest. Voici Zaoui Stéphane. Yeah.

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1: Bonsoir à tous. On débute par ces images impressionnantes d'un incendie dans un entrepôt près de l'aéroport Charles de Gaulle. Près de 60 pompiers sont mobilisés depuis quelques heures pour stopper les flammes dont l'origine est encore inconnue. Le trafic aérien n'a pas été perturbé, précise le groupe Aéroport de Paris. À l'international, les yeux du monde seront rivés ce matin sur l'archipel des Canaries, où doit arriver la croisière MV Ondus, victime d'un foyer d'antivirus. Les quelques 150 passagers et membres de l'équipage seront débarqués vers 8 heures, parmi lesquels 5 Français. L'Organisation mondiale de la santé prévient que toutes les personnes à bord seraient considérées comme cas contact à haut risque et devront faire l'objet d'un suivi médical pendant 42 jours. La guerre entre l'Ukraine et la Russie arrive bientôt à son terme, à en croire Vladimir Poutine. Le dirigeant russe tenait un point presse à l'issue des commémorations du 9 mai 1945 à Moscou. Il affirme être disposé à rencontrer Volodymyr Zelensky pour conclure un accord. Hier, l'Ukraine et la Russie ont dénoncé des violations mutuelles du cessez-le-feu de 3 jours décrété par Donald Trump. Et puis au Moyen-Orient, l'Iran menace de répliquer après les frappes américaines sur des pétroliers iraniens dans le détroit d'Ormuz. Téhéran se dit prête à riposter sur des sites militaires américains en cas de nouvelles offensives contre ces navires. Retour en France avec ce bilan policier impressionnant à Paris, en marge du rassemblement interdit du comité du 9 mai. 97 interpellations de militants d'ultra-droite et d'ultra-gauche ont eu lieu pour 46 gardes à vue, pour participation à un groupement en vue de commettre des violences ou encore port d'armes prohibées. Enfin, en tennis de table, les Bleus y ont cru contre la Chine en demi-finale des Mondiaux. La France des frères Lebrun et Flavien Coton s'est inclinée 3-1 contre la meilleure nation mondiale au terme de rencontres très serrées. Finaliste en 2024, les Bleus quittent ces championnats du monde de Londres auréolés de la médaille de bronze. 2 heures passées de 2 minutes, vous êtes bien sur le 107.7 et vous restez en notre compagnie puisque le trafic arrive dans quelques minutes. Pour l'heure, place à vos conditions météo. Et il faudra à nouveau sortir les parapluies ce dimanche puisque la pluie est attendue dès la matinée sur l'ensemble du Grand Ouest, avec une vigilance particulière dans le Sud-Ouest, marquée par un risque d'orage et de grêle entre le Pays Basque et le Midi-Pyrénées. La perturbation orageuse va s'étendre dans l'après-midi entre le Sud et le Grand Est à Strasbourg, en passant par le Centre et l'Île-de-France. Toujours un risque de grêle sur l'ensemble de l'Occitanie. Et puis quelques rares éclaircies, tout de même entre les gouttes, sur les côtes de la Nouvelle-Aquitaine. Les maximales côté température, elles seront comprises entre 14 à Brest et 21 à Bordeaux et Strasbourg, comptez 17 à Paris et Tours, 18 à Clermont et Bayonne, 19 à Poitiers, 20 à Brive.
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1: 2h03, vous êtes bien sur le 107.7, je continue de vous accompagner au cœur d'un trafic très calme. En ce dimanche matin, vous avez eu raison de prendre la route à 7h, simplement un accident, et c'est même bien confirmé désormais du côté du Mans. J'attire votre attention, si vous m'écoutez sur la 11, au départ de Nantes, direction Le Mans, Angers ou encore Paris, direction peut-être la Bretagne pour rejoindre la 81 depuis Le Mans, et bien attention, kilomètre 199, un véhicule est arrêté sur la bande d'arrêt d'urgence, le dépanneur est arrivé sur les lieux, et vous freinez d'autant plus qu'un chevreuil écrasé se trouve bien sur les voies de circulation. C'est confirmé à l'instant par le patrouilleur Franck. Donc attention, hein, puisque ce chevreuil pourrait se trouver à la fois sur voie droite comme sur voie de gauche. Je n'ai pas sa localisation précise, donc vous levez bien le pied, s'il vous plaît, à l'arrivée sur Le Mans depuis la 11. Partout ailleurs, en revanche, de très bonnes nouvelles. Je vous rappelle simplement cette information. Si vous m'écoutez au volant d'un poids lourd de plus de 2,90 m de largeur et que vous roulez en direction de Bordeaux et du Sud-Ouest, eh bien là, arrivé sur Bordeaux, il faudra emprunter obligatoirement la sortie précédente Blaye-Montendre, qui porte le numéro 38. La raison, ce sont des travaux en cours au niveau de la barrière de péage de Viersac qui vous empêche de franchir cette barrière. Vous prenez donc la sortie Blaye-Montendre et vous empruntez le réseau secondaire par la direction de Blaye, puis la route départementale 137, direction Saint-André de Cubzac, afin de regagner la 10.
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